0: le monde associatif local. Dans l'émission du jour, je vous propose d'entendre Lola, qui, comme chaque mois, vient nous raconter ce qui s'est passé et se passera à la Maison des Jeunes Buissons, à Lens. S'il s'agit d'une structure municipale, cette fois-ci, l'interview de Lola a sa place dans cette émission car elle annonce la Rue aux Enfants, un événement qui va regrouper beaucoup d'associations locales. Il s'agit en effet d'annoncer ce rendez-vous si attendu chaque année dans notre quartier de la Cité des Provinces de Lens, la Rue aux Enfants, mercredi 20 mai de 14h à 18h. Au programme, pour cette sixième édition, de nombreuses animations, ateliers manuels, créatifs, sportifs, des spectacles, un manège, des stands associatifs, pour en savoir plus sur l'environnement, la culture et un plateau radio en direct animé par les habitants et habitantes du quartier. Ensuite, après un interlude musical, je vous proposerai de nous intéresser au festival Rock in Bourlon avec Pierre Gauthier. Il est co-créateur du festival Rock in Bourlon qui se déroulera les 26, 27 et 28 juin à Bourlon, un village situé à 15 minutes de Cambrai. Depuis 2010 et la première édition sur une remorque d'un camion, ce festival pour les fans de rock, de métal et de musique alternative a bien grandi. L'édition 2026 approchant à grands pas, Micro Rebelle a souhaité en savoir plus sur les origines de ce festival, les ambitions qu'il porte et sa programmation musicale à venir. Rock in Bourlon, ce sera donc les 26, 27 et 28 juin 2026, mais avant ça, un warm-up est prévu le vendredi 15 mai à Arras. Et on commence l'émission d'abord avec Lola. Lola est bénévole à la Maison des Jeunes Buissons de Lens. Elle revient au studio de Micro Rebelle pour nous annoncer les ateliers du mois de mai proposés à la Maison des Jeunes Buissons avec un focus tout particulier sur le temps fort qui est organisé chaque année pour les enfants et qui est gratuit, la Rue aux Enfants. Mercredi 20 mai de 14h à 18h dans le quartier de la Cité des Provinces, à côté des écoles Pasteur. Et c'est parti, on donne la parole à Lola.
1: J'ai le plaisir de recevoir Lola, qui est bénévole à la Maison des Jeunes Buissons de Lens, qui vient tous les mois au studio pour nous parler des programmes, du programme des activités à venir. Alors Lola, je te vois pas bien. Je vais, voilà, c'est mieux comme ça. Je baisse les autres micros, puisque pour la première fois, je suis pas à la technique, vu que c'est Ethan, donc je suis autour de la table avec toi. Bon, Ethan a dit qu'il était un peu stressé. Est-ce que toi, t'es stressé? Comment ça va?
2: Non, moi ça va, je commence à prendre l'habitude. Donc, mais c'est, ça fait toujours quelque chose quand t'arrives au studio, c'est normal.
1: Bah ouais.
2: Donc, mais maintenant, j'ai plus peur, je suis plus pressé que...
1: Ouais, c'est quoi, troisième ou quatrième fois là déjà?
2: Bah ça va faire bientôt quatrième fois là, ouais. Ça fait déjà depuis maintenant février.
1: Ouais, février, mars, avril, mai, du coup ouais c'est ça, quatrième fois. Et bah c'est un plaisir de te recevoir. Alors tous les mois tu nous parles des activités qui vont avoir lieu à la Maison des Jeunes,
2: voilà.
1: Buissons de Lens. Et on essaye de faire un peu un focus tous les mois sur un temps fort que vous avez. Et là effectivement le mois de mai pour la Maison Buissons c'est la Rue aux Enfants.
2: Voilà.
1: C'est vraiment le temps fort qui a lieu tous les printemps et c'est la sixième édition cette année et ça se tiendra le mercredi 20 mai de 14h à 18h.
2: Voilà.
1: Est-ce que tu peux un peu nous en dire plus sur ce que c'est que cet événement?
2: Alors oui, bien sûr. Alors la journée de la rue aux enfants, c'est une journée festive. On sécurise un espace en interdisant les voitures pendant quelques heures, permettant aux enfants de jouer librement dans la rue, devenue libre et sans danger. On y retrouve des activités éducatives, ludiques, sportives et artistiques. C'est un lieu convivial pour les habitants du quartier. C'est un accès gratuit et surtout le public a accès à partir de 2 ans jusqu'à 25 ans.
1: Ok, donc c'est vraiment pour les jeunes quoi. C'est pensé pour les jeunes et pour les familles on peut dire aussi?
2: Oui, les familles aussi peuvent accompagner leur enfant.
1: Ok, alors là tu as donné un peu les grandes lignes.
2: Oui.
1: Est-ce que toi tu as déjà participé en tant que bénévole de la Maison Buissons?
2: Oui.
1: Ouais. Qu'est-ce que tu peux nous en dire toi, ton expérience?
2: C'est une très belle journée. Vraiment je conseille aux familles de venir avec leurs enfants. Parce que bah déjà on peut découvrir pas mal de choses, on peut passer du bon temps ensemble et ça permet aux enfants de se libérer un petit peu et de s'amuser et passer une bonne journée agréable quoi.
1: Ok, super. Toi t'as été en tant que public mais aussi en tant que bénévole, c'est-à-dire
2: oui.

0: que vous, toutes les habitants et habitants de la maison des Buissons, vous participez finalement à la préparation de cet événement. Qu'est-ce que ça consiste en quoi, du coup, préparer un événement comme ça?
1: Alors, la rue aux enfants, déjà, il va y avoir des stands. Donc, parmi ces stands, il va y avoir le collège Jean Jaurès avec un soutien d'accueil. Il y aura aussi le lycée Robespierre, une association aussi micro-rebelle qui sera présent. Mmh. Et bien sûr, les Anges Gardiens.
0: Ok. Donc oui, c'est en fait des associations lensoises qui sont là pour tenir des stands.
1: Oui.
0: C'est ça. Les personnes peuvent passer de stand en stand. Il y aura aussi des associations sportives, j'imagine.
1: Oui, oui, oui.
0: Avec des activités, en fait, qui sont proposées.
1: Voilà. En fait, il y aura des ateliers de préparation.
0: Oui, c'est ça. C'est que vous allez préparer cette rue aux enfants.
1: Voilà. La réalisation d'un siècle de papillons, donc elle aura lieu le mercredi 15 avril 2026, ainsi que le mercredi 29 avril 2026. Préparation de stand, affiches, décoration le mercredi 6 mai et le mercredi 13 mai.
0: D'accord. Donc ça, c'est histoire de décorer un peu les stands la rue aux enfants.
1: Oui.
0: Qui sera... Donc on précise, tout se passe en extérieur. C'est au niveau du square Noguer. Donc
1: oui.
0: C'est les écoles, comment elles s'appellent déjà, Pasteur, c'est ça?
1: Oui, c'est ça, c'est Pasteur.
0: Ouais. Et donc ce sera entre les deux écoles et dans les cours des écoles Pasteur. Qu'est-ce qu'on aura d'autre encore alors?
1: Alors il y aura des activités sportives. Donc il y aura le parcours vélo, trottinette, tricycle, il y aura une animation de cirque, mais aussi du surf.
0: Mmh.
1: Ensuite...
0: Du surf?
1: Oui.
0: Tu veux dire qu'on va ramener la mer à Lens?
1: Je pense. Il y aura aussi des activités manuelles environnementales. Donc, il y aura la roue des défis, un atelier pense-bête, mais aussi une fabrication d'un carillon à vent fleurs parfumées.
0: Oh oh! Donc pour les personnes qui aiment bien un peu utiliser leurs mains pour créer des choses.
1: Comme moi.
0: Comme toi, bah ouais. Je me souviens, t'avais parlé des boucles d'oreilles.
1: Oui.
0: Que t'avais faites. Donc il y aura vraiment de quoi se faire plaisir.
1: Voilà. Et ensuite, il y aura un spectacle frisouille chez les minis et un manège écologique à pollution parentale. Donc, ça veut dire qu'en fait, le manège ne sera pas électrique. Ça sera aux parents d'avoir le plaisir de tourner le manège avec leur enfant à l'intérieur.
0: Il me semble que tous les ans, à la rue aux enfants, donc la rue aux enfants, c'est un temps fort de la maison Buisson qui...
1: Oui.
0: Pour qui c'est important cet aspect environnemental, il me semble que tous les ans, les manèges, ils tournent pas justement au moteur.
1: Non.
0: Il y a une année, c'était fallait pédaler, je crois.
1: Oui.
0: Et donc là, c'est les parents qui vont devoir transpirer.
1: Voilà. En fait, ils auront le plaisir de faire tourner leur petit, quoi.
0: Okay.
1: Ou leur petite.
0: Ok, très bien. Bah, faut bien qu'ils bossent un peu.
1: Bah, voilà. Et il y aura d'autres sites d'animation. Donc, il y aura un stand de maquillage, un plateau radio avec Micro Rebelle. Il y aura aussi un stand de casque réalité virtuelle, découverte des métiers et aussi, à pas oublier, il y aura une buvette et une petite restauration sur place.
0: Ok, donc si on a un petit creux ou une petite soif,
1: voilà.
0: Pas d'inquiétude.
1: Non, vous pouvez boire et vous pouvez grignoter quelque chose si vous avez un petit creux.
0: C'est super. Très bien. Qu'est-ce qu'on pourrait dire d'autre sur cet événement? Que c'est gratuit?
1: Gratuit.
0: Ouvert à toutes et tous?
1: Ouvert à tous. Mais surtout, il faut venir parce que je pense que tous les ans, il y a toujours de nouvelles choses. En fait, ce n'est pas répétitif. Il y a toujours des nouveaux trucs et c'est agréable. Franchement, il faut venir. Moi, j'ai la chance d'être là ce jour-là, de tenir un stand avec une grande amie qui est Aurore. Et... ouais, franchement, faut participer, faut...
0: Est-ce que, par exemple, tu peux expliquer ce sera quoi, toi, ton stand?
1: Alors, moi, ça sera des magnettes papillons. Donc, en fait, c'est des magnettes qu'on mettra au frigo. C'est quelque chose derrière qui s'émonte.
0: Ouais.
1: Et je pense qu'on va mettre une petite épingle et on pourra mettre une petite photo ou un petit mot. Ou...
0: Donc, ce sera un atelier plus créatif, ça.
1: Oui,
0: vous
1: voilà.
0: Allez fabriquer des magnettes papillons à mettre sur le frigo.
1: Voilà.
0: Ok, super. Et puis, moi, je peux peut-être parler rapidement, effectivement, de ce qu'on propose. Nous, on a beaucoup de plaisir, Micro Rebelle, à participer à cet événement. C'est vrai que depuis qu'on est installé ici, on participe. Et comme tu dis, on essaye tous les ans de proposer des nouvelles choses. Et je pense que c'est le cas aussi des autres associations, finalement. Même si on retrouve les mêmes associations, c'est des activités différentes qui sont proposées. Et puis, j'imagine qu'aussi les associations, elles changent. D'une année à l'autre, on découvre peut-être des nouvelles personnes. Et donc, nous, effectivement, tu le disais, on fait un plateau radio. C'est-à-dire qu'on va, proposer à un groupe de personnes d'animer une émission comme on est en train de faire là. Sauf que ce sera pas nous qui allons parler, ce seront les habitants et les habitantes. Et l'idée ensuite, c'est de proposer aux associations de venir et d'être interviewées, comme toi, ce que tu es en train de faire là. Sauf que ce seront d'autres personnes, quoi. Donc, je lance un petit appel, hein, si vous avez envie de participer justement à l'animation de cette émission. Rendez-vous le mercredi 20 à 13h, voilà, au niveau du square Noguère de Lens. Super, on espère qu'il fera beau.
1: Bah, il y a toujours fait beau tous les ans, il y a pas de raison là, on a la chance d'avoir un beau temps pendant quelques temps. On en profite.
0: C'est vrai.
1: Mais je pense pour moi il va faire beau au matin, il fait un petit peu nuageux d'habitude quand on arrive sur place, mais après le soleil il se lève et puis c'est bon, c'est parti quoi.
0: T'as raison, j'aime ton optimisme Lola.
1: Ah bah il faut, hein, on n'a pas le choix.
0: Mais t'as raison, il a toujours fait beau. Et puis comme tout est en extérieur en plus. Très bien, y a-t-il d'autres choses à dire sur la rue aux enfants? Je pense qu'on a fait le tour.
1: Oui, je pense aussi.
0: Donc vous voyez, il y a vraiment beaucoup de choses de proposer. Et puis c'est ouvert vraiment à tout le monde. Je sais qu'il y a une année, il y avait des gens qui venaient d'assez loin. J'avais rencontré une famille, elle me disait qu'elle venait d'Hénin-Beaumont, tu vois,
1: oui,
0: pour venir à cet événement. Très bien, donc notez la date, c'est le mercredi 20 mai, de 14h à 18h. Et donc, tu le disais, avant ça, il y a des ateliers de préparation.
1: Oui, et je tenais juste à dire un petit truc, c'est que si vraiment vous vous rappelez plus la date ou quoi qu'est-ce, il y a aucun souci. Dans la semaine, Justine, elle va nous donner des flyers et il va y avoir aussi des affiches un peu partout. Donc ça va vous permettre de voir si vous allez à la boulangerie ou vous allez à la pharmacie. Et ça peut arriver aussi, ce qui va arriver d'ailleurs, parce que c'est moi-même qui va distribuer avec mon ami Aurore, mais je pense aussi que il va y avoir d'autres personnes. Ça sera distribué dans vos boîtes aux lettres. Donc pour ceux qui me connaissent très bien, n'hésitez pas à me demander, il n'y a aucun souci. Je l'ai précisé hier sur mes groupes de réseaux sociaux et je lui ai bien précisé que si vraiment vous n'avez pas ou vous avez besoin d'une question ou quoi qu'est-ce, vous pouvez venir à la maison des jeunes Buissons, ils vont vous renseigner, mais moi aussi, si vraiment vous avez besoin d'une question ou quoi, les flyers, vous allez les avoir dans votre boîte aux lettres. Je tenais à le préciser, donc il n'y a aucun souci.
0: Ah, super, vous faites un travail de communication vraiment pour informer le plus grand nombre. Super, eh ben, très bien, vive le printemps. Hein.
1: Oui, on a...
0: Ça fait du bien, non, un petit soleil. Alors, sinon, qu'est-ce qui se passe à la Maison Buisson à partir de demain, donc mercredi 29 avril?
1: Alors le mercredi 29 avril, de 9h30 à 11h, il va y avoir la pause café habitant tout public.
0: Est-ce que tu peux redire peut-être pour les personnes qui ne connaissent pas ce que c'est qu'une pause café habitant?
1: Alors une pause café, ça permet de rencontrer des personnes, mais aussi passer du bon temps, mais aussi de donner des idées et de dire ce qu'on a apprécié pendant tout le mois d'avril. Si on a des choses à demander, genre une sortie ou un truc comme ça, eh ben on n'hésite pas, on demande et puis on passe surtout du bon temps, on discute. Généralement, on discute tellement beaucoup qu'on pense pas à parler de la pause café, mais on a un bon petit groupe, on s'entend très bien, on accueille aussi des nouvelles personnes, et il y en a même d'autres qui reviennent, donc la pause café, c'est avant tout ça, c'est proposer des idées et de dire ce qui a été tout le mois d'avril.
0: Super, très bien. Et alors ensuite, on a plusieurs ateliers qui sont proposés à partir du mardi 5 mai.
1: Oui, alors mardi 5 mai, de 14h à 16h, il va y avoir un atelier rendez-vous naturo. Donc, adulte.
0: C'est avec Steph Naturo.
1: Oui.
0: Atelier santé. Est-ce que tu sais ce que c'est?
1: Alors, pour ma part, non. Je vais découvrir comme tout le monde demain.
0: Très bien. Bon, j'ai l'impression que c'est en lien avec la nature, le bien-être peut-être?
1: Je pense. Après, il va y avoir le mercredi 6 mai, 14h-16h. Préparation toujours de la rue aux enfants, tout public. Donc, on continue à préparer pour le jour J. Ensuite, il va y avoir le mardi 12 mai, 10h-11h, yoga adulte. Bon, ça, on perd pas ses habitudes.
0: Ouais, t'en as déjà fait, toi, du yoga?
1: Oui, j'en fais pas mal avec mon conjoint et... Il y en a sur qui ça fonctionne. Mon conjoint, d'ailleurs, ça fonctionne très bien que Laetitia, la personne qui nous accompagne, elle a à peine commencé à parler que mon conjoint, Guillaume, tout de suite, il est parti dedans. Et ça nous relaxe. C'est un moment relaxant. Donc, si vous avez un petit moment de stress ou quoi qu'est-ce, ou vous avez passé une très mauvaise semaine ou quoi, vous pouvez venir à la maison des jeunes participer au yoga.
0: C'est super. Et donc, c'est quoi? Vous êtes sur des tapis? Vous êtes allongé?
1: Alors,
0: comment ça se passe?
1: Pour ceux qui ne peuvent pas s'allonger, sachez que vous pouvez vous asseoir soit sur une chaise ou soit sur des petits bancs exprès. Donc, c'est des petits bancs qu'on peut retrouver à l'extérieur pour prendre le soleil. Et pour d'autres, ils s'allongent sur un tapis. Et Laetitia, elle donne comme un genre de... un cache-yeux, vous voyez?
0: Comme dans
1: fait,
0: l'avion?
1: Oui, voilà. Et mais ça a été fait main. Et en fait, vous posez sur vos yeux et ça vous aide encore plus à être relaxé. Pour ceux qui veulent venir, je préfère prévenir, prenez une petite plaid ou même un petit gilet parce que quand vous allez commencer, vous allez avoir chaud. Mais c'est quand vous allez finir le yoga. Il y a beaucoup de personnes qui disent « Ouh, j'ai froid » ou...
0: Oui, parce que le corps, il s'est détendu.
1: Voilà, et donc nous, on a pris l'habitude de prendre un petit gilet ou bien même une petite plaid. Donc surtout, n'hésitez pas.
0: Très bien, tu conseilles.
1: Oui. Ensuite, comme j'avais expliqué, le 13 mai de 14 à 16 heures, donc il y aura la rue aux enfants, les préparatifs. Le mardi 19 mai, 14 heures, 16 heures, c'est la préparation de la rue aux enfants aussi, toujours. Et le 20 mai, comme on a expliqué tout à l'heure, de 14 heures à 18 heures, c'est la rue aux enfants, donc c'est le jour J. Rendez-vous tous au Square Noguer et c'est tout public. Ensuite, il y aura mardi 26 mai, 15h45, 16h45, donc ça sera la sophrologie, gestion du stress, préparation aux examens pour les ados. Donc pour ceux qui passent leur examen, qui sont vraiment stressés, qui ne sont pas bien, sachez que vous pouvez venir à la maison des jeunes et il y a une personne qui va venir vous expliquer et comment vous relaxer le jour de votre examen. Donc, à contrôler votre stress. Ensuite, il y aura pour mercredi 27 mai de 14h à 16h un atelier jardinage plantation.
0: Donc là, ça continue sur ce qu'on avait déjà évoqué en avril, le beau temps qui arrive, le grand jardin qui est ici.
1: Voilà.
0: Et donc, vous savez déjà ce que vous allez planter ou...
1: Je pense qu'on va planter tout ce qui est courgettes, tomates.
0: Ouais, très bien.
1: Poireaux, je pense aussi.
0: Les légumes, quoi.
1: Les légumes, voilà. Les légumes qui sortent vraiment du jardin et qui sortent vraiment de la bonne terre.
0: Miam, miam.
1: Ensuite, on aura un atelier numérique 9h-11h. Donc, ça sera un club formatique animation à l'informatique avec le labo numérique adulte. Et le mardi 29 mai et le mardi 26 mai de 11h à midi, il y aura une permanence conseillère numérique, accompagnement individuel ou en formatique tout public. Et pour finir, le vendredi 22 mai, vendredi 29 mai, de 9h à midi, permanence conseiller numérique, accompagnement individuel en informatique tout public.
0: Ok, très bien. Très bien, très bien. On précise qu'on peut retrouver toutes ces dates sur le site de la ville de Lens, à la rubrique Maison des Jeunes Buissons. Et on peut rappeler aussi que tous ces ateliers sont gratuits et sur inscription.
1: Ils sont gratuits sur inscription et n'hésitez pas à venir parce que, comme par exemple pour le mois d'avril, on a eu un atelier. D'ailleurs, j'ai beaucoup aimé. On devait créer notre propre robot. D'ailleurs, je suis désolée, je devais le ramener pour vous le faire voir, mais j'ai vraiment pas eu le temps. Mais c'était une belle expérience et si c'était à refaire, ça sera à refaire. En fait, c'était à nous de créer notre propre robot, mais c'est un robot qui ne reste pas mobile. Ça veut dire que il y en a, ils dansaient, il y en a, ils marchaient, il y en a, ils roulaient. Enfin, c'était vraiment trop marrant et on a vraiment aimé. Et d'ailleurs, on a tellement aimé qu'on devait finir à 16h et en fait, on a fini à 16h30 pour être sûr de repartir avec.
0: Ah, vous êtes carrément reparti avec votre robot.
1: Ah oui, oui, on est vraiment... C'est parce que je devais vous le faire voir, mais je vais vous le ramener demain, parce que demain, comme il y a la pause café, donc vous aurez le plaisir de les voir tous les deux. Je vais ramener le mien et celui de mon conjoint. Et non, franchement, c'était...
0: Et alors, vous les avez fabriqués comment, ces robots ?
1: Alors, c'était à base de petits gobelets en carton. Et en fait, c'est un monsieur qui était venu avec tout son matériel, mais c'était vraiment, il y avait pas mal de choses. Il y avait des épingles, il y avait des paillettes, il y avait du carton coloré.
0: Et du coup, il y avait une base avec un moteur, comment il pouvait...
1: Oui, alors en fait, c'est avec un moteur et aussi des piles. Mmh. Donc, il nous expliquait déjà la technique, comment il fallait allumer l'ampoule. Et ainsi de suite, on a fait par étapes. Et une fois qu'on a su le faire, il nous a dit, c'est bon, vous pouvez commencer. Et là, du coup...
0: Donc ça t'a vraiment plu, quoi?
1: Oui, ça... tout me plaît en général, mais ouais. Quand il y a quelque chose qui me marque dans un atelier, j'hésite pas à le dire, quoi.
0: Bah, t'as raison, c'est bien. C'est vrai que tous les mois, on essaye de faire un... Je te demande en général ce que t'as aimé le mois d'avant.
1: Oui.
0: Donc, merci beaucoup pour ça. Toi, tu participes pas mal hein, aux ateliers, j'ai l'impression.
1: Oui, j'adore ça.
0: Voilà.
1: Je suis une personne qui n'est pas patiente dans la vraie vie. Je peux vous promettre, quand ça va pas, ça va pas. Et en fait, le fait que je suis ici, je sais pas comment que je fais, mais j'arrive à être concentrée et pendant des heures. Des fois, j'ai des amis ou même un Milet me dit, mais t'es bien calme Lola. Parce que j'aime bien rigoler un petit peu, j'aime bien mettre un petit peu d'ambiance. Mais c'est parce qu'en fait, ça me plaît tellement que je suis tellement concentrée que je vois même pas l'heure passer. Et des fois, je me dis, oh, vite, faut qu'on se dépêche. Et non, franchement, c'est une belle expérience.
0: Super, bah merci beaucoup. Donc on rappelle, le programme des activités de la Maison Buisson, c'est sur inscription au 03 21 18 66 00 ou alors sur place. Il y a une limite de personnes, hein, c'est 15 personnes par atelier, donc faut bien penser à réserver. La Maison Buisson, c'est rue Léon Blum à Lens. Et la grande date à retenir pour ce mois de mai, c'est la rue aux enfants, le mercredi 20 mai de 14h. À 18h. Voilà, on se revoit Lola le mois prochain.
1: Oui.
0: Je pense que tu nous feras un petit débrief de la rue aux enfants.
1: Ouais, ouais.
0: Et puis, belle journée à toi.
1: Merci à vous aussi.
0: Merci, bon courage pour tout ce que tu fais.
1: Voilà.
0: Et bonne continuation.
1: Et surtout, prenez bien soin de vous et faites très attention.
0: Merci beaucoup Lola. À bientôt.
1: À bientôt.
2: Merci beaucoup à Lola d'être venue nous expliquer tout ça. Pour rappel, c'est donc mercredi 20 mai de 14h à 18h au cœur de la Cité des Provinces de Lens, au niveau des écoles Pasteur, que vous pourrez retrouver la rue aux enfants, et c'est gratuit. Nous allons écouter un peu de musique maintenant avec un des groupes que vous pourrez entendre au festival Rock in Bourlon, qui va avoir lieu les 26, 27 et 28 juin prochains. Le groupe s'appelle Planète Orange et le titre Monster. C'est parti.

0: C'était Planète Orange avec le titre Monster sur Micro Rebelle 99.6 FM. Nous sommes toujours au cœur de l'émission Place aux Assauts de Micro Rebelle, une émission bimensuelle qui tend le micro aux membres des diverses associations du Nord-Pas-de-Calais. Diffusée le mardi à 19h et rediffusée aussi le samedi à 18h. D'ailleurs, coucou si vous nous écoutez depuis le futur. Et d'avance, désolé si certaines dates annoncées sont déjà passées lorsque vous entendez cette émission. Notamment peut-être cette date, le 15 mai. En effet, c'est la date de la soirée warm-up qui augure le festival Rock in Bourlon. Elle va avoir lieu dans la salle André Reybas du théâtre de la ville d'Arras. Mais d'abord, qu'est-ce que c'est que ce Rock in Bourlon ? Au départ, un petit festival amateur qui est devenu un rendez-vous local incontournable pour les fans de rock, de métal et de musique alternative. Depuis 2010, et la première édition sur une remorque de camion, ce festival a trouvé son public et s'organise pour vous proposer 3 journées de concerts à prix abordable. L'édition 2026 approchant à grands pas, Micro Rebelle a tendu le micro pour poser des questions sur les origines de ce festival, les ambitions qu'il porte, sa programmation musicale, etc. Aussi, écoutons Pierre Gauthier nous raconter tout ça.
1: Les 26, 27 et 28 juin prochains, c'est la 14e édition de Rock in Bourlon, un festival de rock, de métal, de musique alternative qui se déroule chaque année dans le village de Bourlon situé à 15 minutes de Cambrai. Pour aborder la programmation 2026, ainsi qu'un concert gratuit qui se déroulera le 15 mai à Arras, nous sommes en compagnie de Pierre Gauthier, donc co-créateur du festival, donc créé en 2010, date de la première édition qui se déroulait à l'époque sur une remorque de camion. Depuis, le festival a bien grandi. En 2025, la 13e édition réunissait 6000 personnes. Donc salut Pierre, et merci d'être avec nous aujourd'hui.
2: Salut, mais merci de m'avoir invité.
1: Peut-être pour commencer l'interview, est-ce que vous pourriez nous dire quelques mots déjà sur la création de ce festival? Donc c'était il y a 16 ans maintenant.
2: C'est ça, ouais, c'était il y a 16 ans. C'est parti d'un truc très simple. À l'époque, j'étais étudiant en BTS et j'avais un groupe. Et tout simplement, l'idée, c'était juste d'organiser un concert à Bourlon, puisque je suis originaire de Bourlon. J'ai grandi à Bourlon et j'y ai vécu pendant longtemps. Et on a tout simplement été voir un des cafés du village et on lui a demandé si on pouvait faire un concert devant son bar sur une remorque de camion, puisque ça coûtait 0€ de ramener une remorque de camion devant le bar. Et voilà, du coup on a juste fait ça, c'était un peu à l'arrache, hein. Moi j'avais 18-19 ans à l'époque, avec une bande de potes du même âge quoi. Et on a mis 4 groupes locaux sur la remorque et puis en fait il y avait du monde, plus que ce que j'aurais imaginé finalement. Et du coup, ça a fait germer un peu l'idée de faire un festival de rock à Bourlon, un vrai festival, quoi. Et on a créé, du coup, l'asso l'année d'après, en 2011, année où il n'y a pas eu de festival. Et ensuite, en 2012, on a bougé sur l'Abreuvoir, qui est le site, toujours le site actuel du festival, qui est la 2e place du village, qui se prête parfaitement à faire un festival. En gros, c'est un triangle d'herbe entouré d'arbres, donc voilà, c'est dur de faire mieux. Et le festival s'est depuis développé là-dessus. Au départ, le modèle, c'était une journée, donc il n'y avait pas de camping, rien, c'était entrée gratuite. Et puis ensuite, ça s'est développé presque tout seul, j'ai envie de dire, au fil des années, quoi.
1: Et justement, là, vous dites, donc fait avec une bande de potes, ils sont toujours là aujourd'hui avec vous
2: ou... Ouais, il y en a qui sont toujours là, d'autres non, il y en a qui sont partis, qui reviennent, enfin, c'est un peu... Enfin, je pense que là, c'est un peu l'histoire de beaucoup de projets associatifs, quoi. Ça reste du bénévolat pour l'immense majorité d'entre nous. Et du coup, il y a des événements de vie, des choses qui font que certaines années, on est plus dispo que d'autres. Mais en tout cas, pour donner une idée, on est entre 15 et 20 personnes à être actifs vraiment à l'année et à être là tous les ans.
1: Après, c'est quoi? C'est des personnes actives en tant que bénévoles, en tant que salariés aussi?
2: Il n'y a pas de salariés permanents. Après, il y a certains techniciens les plus importants qui sont employés en intermittence, enfin qui sont des intermittents, donc qui travaillent sur le festival à ce titre-là, et quelques autres personnes qui sont payées pour des missions spécifiques, comme moi depuis quelques années sur la programmation par exemple. On a quelqu'un qui s'occupe de l'administration, quelqu'un qui s'occupe de la gestion des 230 bénévoles qui viennent travailler sur le week-end. Donc voilà, on a quelques postes rémunérés, mais après tout le reste est bénévole, en sachant qu'on a quasiment aucun prestataire, à part sur les domaines où c'est obligatoire, comme la sécurité privée par exemple, ou le secourisme, mais tout ce qui est restauration, on le gère nous-mêmes. Il n'y a pas de stand extérieur qui vend des t-shirts qui n'ont aucun rapport avec le festival, etc. Donc ça reste sur un modèle purement associatif, où tout est géré par l'asso, quoi.
1: Ok, et justement là, par rapport à cette création de festival, donc ça partait justement d'une volonté en tant qu'artiste de se produire aussi dans le village. Enfin, c'est ce que vous dites là
2: à la base. Oui. Ouais.
1: Et justement, peut-être parler un petit peu de votre rapport à la musique entre cette bande de potes, de dire c'est quoi justement votre rapport à la musique, votre rapport à la production musicale aussi, et qui vous a amené justement à créer ce festival, quoi.
2: Bah, à l'époque, c'était pas forcément il y avait pas un gros fond. Pas intellectuel, mais je sais pas comment dire, mais il y avait pas une grosse réflexion en fait forcément derrière. Enfin, comme je disais, j'avais 18-19 ans à l'époque, j'avais un groupe, l'idée c'était juste de faire un concert dans le village dans lequel j'avais toujours habité du coup à l'époque, et ensuite ça a fait, enfin j'ai toujours eu par exemple moi personnellement la volonté de travailler dans la musique, je voulais faire de la musique ma vie en gros, et ça a été clairement un des trucs qui a mis le pied à l'étrier pour que ça finisse par arriver, et ça a fini par arriver. Et en fait, ce qui est super en fait avec ce festival, c'est que finalement dans cette bande de potes, on est plusieurs à vraiment avoir un peu pour qui le festival, ça a été comme un stage pratique en fait. Donc moi,
1: dans l'apprentissage, quoi, de jouer, de l'organisation, de la cordo.
2: Plutôt de l'organisation. Par exemple, moi aujourd'hui, mon travail, c'est d'être programmateur de ce festival, de programmer aussi des concerts. En majorité sur l'île, mais aussi ailleurs, et d'organiser des événements en fait, etc. De booker des tournées, c'est un autre aspect de mon travail. Bah, on retrouve tous ces aspects-là, ils sont dans le festival, donc forcément d'année en année, ça a été à chaque fois un exercice pour apprendre en fait, et moi à un niveau personnel à me professionnaliser. Et ça a été le cas pour d'autres personnes. Je pense à mon ami Adrien qui s'occupe de la vidéo par exemple, parce qu'on filme tous les concerts. Il a commencé à le faire en 2015, et c'est super drôle en fait de regarder les vidéos de 2015-2016 et de les comparer avec celles de maintenant, où là on atteint une qualité vraiment pro. Et
1: il y a une petite montée en compétence.
2: Ouais, voilà, il y a une montée en compétence de tout le monde en fait avec ce festival, et ça c'est quelque chose quand même de super important. Et en plus, c'est quelque chose qu'on essaye en tout cas de perpétuer, c'est-à-dire que les gens qui peuvent être plus jeunes, qui ont moins d'expérience, qui nous rejoignent, bah il y en a aussi certains qui, je pense à par exemple des étudiants qui sont en études de son, bah ils viennent faire bénévole 3 jours sur la grande scène du festival. Bon bah quand ils repartent, ils ont appris des choses, quoi. Et ça se voit sur plein de pôles différents en fait, parce que finalement sur un festival on couvre plein de compétences et plein de domaines en fait, parce qu'il faut construire en fait comme une salle de concert éphémère à partir de rien. Nous, la place où on organise, c'est juste une place, il n'y a rien dessus, quoi. Donc ouais, ça c'est un côté qui est vachement important et qu'on veut faire perdurer, quoi.
1: Et justement sur cet esprit du festival, avant d'en venir toujours un peu au concert, c'est quoi un peu l'idée que vous voulez transmettre via ce festival? Il y a le côté justement les bénévoles pour apprendre, il y a le côté aussi un peu humain de le faire aussi dans un espace un peu rural, hein, aussi du côté de Bourlon. C'est quoi un peu les objectifs, mais aussi un peu l'idée qui est derrière? Parce que c'est pas anodin de faire un festival dans ce genre d'endroit, et non, pas forcément dans des grosses villes, des grosses métropoles où on attire un autre public aussi, quoi.
2: Bah, c'est vrai. Alors c'est paradoxal, parce qu'à la fois ça peut paraître plus difficile, et à la fois c'est tellement plus facile. C'est-à-dire qu'il y a vraiment les deux aspects. Je pense que ce qui a fait que le Rock in Bourlon, ça a pris en fait, parce que maintenant dans la population à Bourlon, on est vraiment soutenu de façon très forte, que ce soit par les riverains ou par la municipalité. On a de plus en plus de bénévoles qui sont des gens qui habitent à Bourlon en fait, et leur proportion, elle fait que augmenter, ce qui est forcément un bon signe. Mais je pense que si on avait débarqué du jour au lendemain avec un événement de 3 jours qui ramène 6000 personnes, ça aurait pu mal passer. Plus mal passer, en tout cas. Je dis pas que ça aurait pu bien se passer aussi, mais je pense qu'on aurait, en tout cas, eu à faire face à plus d'opposition. Là, en fait, ça a commencé avec quelques centaines de personnes, puis ça a pris petit à petit. Les gens, en fait, ils ont vu l'événement grossir de façon un peu cohérente et du coup, ça a fait, je pense que ça a facilité l'acceptation du truc. Après, à l'inverse, bah, même si c'est un événement voilà, alternatif avec des esthétiques musicales qu'on retrouve pas à la télé à 20h, bah, c'est un village. Donc, moi, étant originaire de ce village, forcément, on connaît un peu tout le monde dans un village, tout le monde se connaît un peu. Et ça facilite les choses, en fait, quand on a besoin de quelque chose, de matériel par exemple, bah on peut souvent se le faire prêter, il y a des ressources dans le village, il y a des petites entreprises qui sont très contentes de filer un coup de main, il y a des agriculteurs qui peuvent prêter des tracteurs, de la paille, j'en sais rien, plein de tout ce qui peut servir en fait. Et ça, je pense que dans un environnement de grande ville ou de grande métropole, ça aurait été beaucoup plus compliqué parce qu'on aurait dû louer ou acheter toutes ces choses-là. Et le fait qu'on ait eu accès à plein de services et de dons, en fait, comme ça, spontanés, ça a aussi fait que c'était facile dans un sens.
1: Et avant de parler encore une fois du festival, hein, y a une date qui approche déjà, c'est le 15 mai prochain. Donc là, il y a déjà eu le 2 mai dernier, c'est ce que vous appelez les warm-up.
2: Ouais.
1: C'est quoi, des séances un peu d'échauffement?
2: C'est ça, ouais.
1: Et donc là, le 15 mai, c'est à Arras, c'est ça?
2: Ouais, le 15 mai, c'est à Arras, au théâtre. Alors pas au théâtre, c'est dans une des salles du théâtre. La salle Rébaz du théâtre d'Arras. Ça s'est fait de façon super spontanée. En fait, il y a une asso que certains connaissent sûrement à Arras qui s'appelle PAM, qui est une asso d'organisation de concerts. Ils organisent notamment un festival le 1er mai qui s'appelle Call of the Rats, qui a eu lieu du coup il y a quelques jours. Et ils nous ont contactés en disant qu'ils avaient réussi à avoir le soutien de la ville d'Arras pour un événement au théâtre. Et que du coup ils auraient aimé le faire avec nous pour promouvoir le festival, donc ça s'est fait comme ça. Après on s'est mis d'accord sur une programmation et voilà, tout simplement. Du coup là c'est sur, on part sur une programmation plus stoner doom, pour ceux qui connaissent un peu les multiples niches de notre jungle musicale, et avec des groupes que locaux. Sauf Kermesse qui vient de Tours, mais voilà, Mihar, Slow Temple et Bagarre 288, c'est trois groupes assez connus de la scène stoner psyché dans la région. Mihar d'ailleurs qu'on a vu sur la scène du Rockin' Bourlon le dimanche de l'année dernière.
1: Et l'idée c'est quoi? C'est quelque chose que vous faites chaque année, d'avoir cette petite séance pré-festival, ou c'est une première?
2: Non, ça arrive, c'est pas forcément régulier, ça dépend du temps qu'on a, ça dépend aussi des propositions qu'on a. Par exemple, là, celui d'Arras, c'est venu d'une proposition d'une autre asso qui nous a approché. Ça dépend vraiment des circonstances de chaque année. Là c'est vrai que ça s'est présenté comme ça. Et c'est cool, on en a aussi à Paris le dimanche 17 mai. C'est l'occasion de faire des events où, pour une fois, on fait pas grand chose.
1: En termes d'organisation.
2: C'est ça, et du coup, les bénévoles peuvent venir aussi profiter. Et voilà, c'est l'idée de se retrouver, de créer du lien aussi, sans être en train de charbonner pendant tout un week-end et d'être un peu plus tranquille, quoi.
1: Profiter du concert.
2: C'est ça. Et puis ça offre à chaque fois des aperçus de programmation du Rockin' Bourlon. Enfin, c'est forcément, à chaque fois, la programmation est en lien avec le festival, donc on y retrouve au moins des styles qu'on retrouve sur le festival, mais souvent aussi des groupes qui ont déjà joué, quoi.
1: Et donc voilà, ça c'est donc vendredi 15 mai, donc à Arras, donc j'ai noté voilà, la salle André Rébaz. Et peut-être que, est-ce qu'il y a besoin de réserver ou autre, ou c'est venir comme on
2: est?
1: Il
2: n'y a pas besoin de réserver, c'est l'entrée gratuite, donc il suffit de venir tout simplement.
1: Parlons maintenant donc de la 14e édition, donc qui se déroulera les 26, 27 et 28 juin. Et pour les personnes qui méconnaissent peut-être le style des concerts auxquels elles pourront assister, peut-être pouvez-vous présenter en quelques mots un peu la couleur musicale de cette programmation 2026?
2: Ouais, alors pour ceux qui connaissent pas le festival, il faut savoir qu'à la base, la programmation du fest, elle vient vraiment des scènes stoner, doom, donc c'est pour vraiment les profanes, c'est un peu... C'est la recette de Black Sabbath appliquée au fil des décennies sur le style, on va dire. Donc des styles qui sont un peu psychédéliques, un peu sur des tempos plutôt lents et accordés bas, voilà. Ensuite, à partir de 2022, en fait, le festival a un peu grossi, donc on a rajouté une deuxième scène, on a rajouté un troisième jour, et de là, ça a permis de diversifier un peu plus la prog. Donc, parce que là, on est quand même sur une quarantaine d'artistes sur trois jours. Et donc, en gros, l'idée, c'est d'avoir un paysage, en fait, de ce qui se fait dans l'underground rock et metal à l'instant T. Donc là, en 2026, qu'est-ce que c'est l'underground rock et metal? Donc, on exclut, en fait, un peu tous les styles qui sont très mainstream. C'est vraiment une volonté. On n'a rien contre eux, hein, mais c'est juste que ils sont surreprésentés, en fait, dans la scène metal. Quand un média mainstream, on va dire, parle de la scène metal, il va parler toujours de styles très mainstream au sein du métal. Et donc l'idée, c'est de mettre plutôt nous en avant toutes les niches, en fait. Donc on va y retrouver les styles que je décrivais juste avant. Là, cette année, par exemple, on a pas mal d'artistes industriels. C'est pas trop une esthétique qu'on voit être mise en avant très souvent. On a du punk hardcore, forcément, aussi. Pour le coup, c'est un peu plus mis en avant, mais là, on va pas être sur des grosses têtes d'affiche. On a aussi des styles un peu expérimentaux, un peu techniques. Je pense à un groupe comme Cryptic Shift, par exemple, qui joue le samedi, qui fait du thrash metal, mais du thrash metal très, très bizarre, très spatial, presque jazzy par moment. Enfin, c'est pas le genre de groupe qu'on a l'habitude de voir très souvent. Et à ça va se venir se mélanger plusieurs sous-styles de rock et metal. Il y a du metal un peu plus extrême, donc du black ou du death metal. On retrouve des trucs plus rock comme Machina, par exemple. Et voilà, l'idée, c'est d'avoir un peu un paysage comme ça, des styles qui sont pas forcément mis en avant, des esthétiques un peu plus profondes du style, quoi.
1: Et justement, vous disiez là tout à l'heure que vous étiez en charge de la programmation du concert, enfin du festival et des différents concerts. Comment ça se passe? C'est vous gérez un peu tout seul de votre côté en écoutant un peu tout au long de l'année un peu ce qui se fait? Est-ce que c'est aussi un peu peut-être dépendant aussi des tournées des artistes, d'où ils viennent aussi? C'est quoi le mélange, en fait, qui est un peu nécessaire pour faire une prog comme ça de 40 artistes en un week-end?
2: C'est un peu les deux. Moi, j'ai un genre de plan dans ma tête. Je sais que je veux telle esthétique, j'en veux à peu près cette proportion, même si c'est pas arrêté, hein, mais y a quand même un genre de plan esthétique, on va dire, sur les 40 artistes. Il y a forcément des artistes où, enfin, en plus, vu que je travaille dans la musique, j'ai vraiment le nez dedans tout le temps, donc j'ai forcément une shortlist qui est plus très short pour le coup. Donc oui, il y a une très longue liste. Après, tous les ans, je découvre, on me fait découvrir d'autres artistes, que ce soit locaux ou français, européens ou internationaux, quoi. Et donc ça part de ça. Et après, il y a la possibilité qu'ils puissent venir jouer. Donc, si c'est un groupe qui est de Bruxelles, c'est facile. Il suffit de leur dire venez jouer et de se mettre d'accord sur des conditions. Après, pour les artistes qui sont extra-européens, c'est en fonction des périodes de tournée. Donc après, des fois, faut être patient. Là, par exemple, Uncle Acid and the Deadbeats, qui est une des têtes d'affiche du festival, ça fait littéralement 10 ans qu'on leur court après. Et enfin, ça a pu se faire là parce que les étoiles étaient alignées, qu'ils étaient là au bon moment. Et voilà, quoi. Donc c'est un peu les deux. Il y a l'idée, la volonté de ramener un artiste parce qu'on veut le proposer, et aussi les circonstances qui font qu'il peut ou pas être là, quoi.
1: Après, je sais pas, est-ce que vous mettez aussi une limite en termes de tarifs aussi pour des artistes, hein? Parce que je me dis, si vous voulez garder un festival accessible pour le public, il s'agit pas de prendre des têtes d'affiche qui vont cramer le budget du festival.
2: Non, l'idée, c'est pas... C'est bien que tu amènes la discussion là-dessus. L'idée, c'est pas d'avoir, comme on voit malheureusement souvent dans les festivals, d'avoir une énorme tête d'affiche qui doit en fait dépenser la moitié du budget artistique et ensuite partager les miettes de ce qui reste entre d'autres artistes. C'est pas trop l'idée, là. L'idée, alors forcément, il y a une tête d'affiche, parce que même si on aimerait peut-être s'en passer, je sais pas, disons... Des fois, c'est un peu triste de dire que ce soit nécessaire d'en avoir une, mais ça reste nécessaire, forcément. C'est ça qui donne aussi de la visibilité. Et puis, nous, en l'occurrence, les têtes d'affiche qu'on programme, c'est aussi des groupes qui ont un peu, des fois, forgé le style, qui ont une importance en termes d'influence sur les groupes qui ont pu venir après, etc. Mais l'idée, c'est de rester sur un budget raisonnable, en sachant que le budget est limité. J'en ai pas trop parlé, mais on est sur un modèle de prix libre. Donc, le festival a commencé comme un festival gratuit, pour évoluer vers un prix libre, parce que il faut aussi nous qu'on s'assure un minimum de stabilité et d'entrée financière pour pas se mettre dans le rouge. Mais on est quand même sur un festival avec 40 groupes, 3 jours de scène, c'est 50 euros minimum les 3 jours, ce qui est vraiment peu en fait. Une programmation comme ça en Europe en général, c'est minimum 100-120 euros les 3 jours quoi. Donc là nous on est deux fois en dessous, et la journée à 20 euros minimum, bon ça reste limité, en sachant qu'on est subventionné un peu, mais c'est pas, je veux dire, dans le budget total, ça reste quand même pas énorme.
1: En sachant que là, justement, les 20 euros à la journée ou les 50 euros pour le festival, les quelques subventions peut-être à côté, est-ce que ça permet juste d'équilibrer le budget ou ça vous permet de mettre un peu de côté pour les années suivantes aussi ?
2: Ça dépend. Là, en l'occurrence, quand on fait du bénéfice, il sert souvent à payer les dettes des années qui ont pu être plus difficiles avant. Donc là, on est sur une situation globalement à l'équilibre, en fait. Non, globalement, ça équilibre tous les ans, quoi. On va dire, si on fait, y a des années où ça perd un peu, d'autres ça gagne un peu, mais on est sur un budget qui revient à zéro, quoi. Après, avec ce modèle, le modèle qu'on a, c'est un peu aussi le but qui est recherché, c'est d'équilibrer, quoi. Évidemment, on crache pas sur du bénéfice parce que ça peut nous permettre d'investir ou de rémunérer certaines personnes qui le sont pas encore, par exemple. Mais ouais, ça reste des moyens limités. Après, c'est un choix aussi de notre part, quoi. C'est le format du festival qui veut ça.
1: Et puis, il y a aussi, une certaine manière, vous en parliez juste avant, quand on dit que le festival, c'est à Bourlon, dans le centre de Bourlon, c'est littéralement le cas. Ce qui fait aussi que ça limite le nombre de places, de personnes qui peuvent venir.
2: C'est ça.
1: Donc, ça veut dire qu'après, il y a deux options. Si vous voulez avoir davantage de têtes d'affiche, ça peut être que d'augmenter le prix des billets et pas le nombre de places vendues, quoi.
2: C'est ça. C'est ça, ouais. Et c'est vraiment pas le but, quoi. Le but, c'est plutôt un festival de découverte, en fait. Et d'ailleurs, en fait, dans les retours publics qu'on a, on sait, en fait, qu'il y a des gens même qui vont faire plusieurs centaines de kilomètres pour venir, alors qu'à la base, ils connaissent trois groupes sur l'affiche. Parce qu'ils savent qu'ils viennent depuis plusieurs années, et ils savent qu'ils vont découvrir des artistes qu'ils vont aimer par la suite. Et on sent que le public fait confiance, en fait, au festival là-dessus. Et ça, c'est vraiment une victoire, parce que c'est un peu le modèle, en fait, qu'on essaye d'imposer depuis qu'on existe. C'est quand même ça, c'est venir découvrir des groupes qui sont peu mis en avant et qu'on connaît pas forcément, en fait. Et c'est aussi à ça que servent les têtes d'affiche. Du coup, c'est un peu l'aspirateur aussi. Ça te permet de faire venir des gens qui vont venir peut-être que pour un groupe. Puis bah, en fait, ils vont avoir un coup de cœur sur le groupe qui jouait juste avant, et c'est ça qu'ils vont retenir plus que le groupe qu'ils étaient venus voir à la base. Et ça, c'est des histoires qu'on entend assez souvent, et c'est super satisfaisant en tant que festival, et a fortiori pour moi en tant que programmateur, quoi.
1: Et justement, ouais, c'est la question que j'ai envie de vous poser. C'est quoi les coups de cœur, ce que vous attendez-vous avec impatience pour cette édition?
2: Pour cette édition, bah, Uncle Acid and the Deadbeat, forcément, parce que
1: ça fait 10 ans.
2: Parce que ça fait 10 ans qu'on veut les avoir. Après, je parlais aussi de la prog industrielle. C'est aussi quelque chose que personnellement j'attends beaucoup. U Scott, King Joseph, Fange et Author and Punisher. Un groupe comme Agriculture aussi, qui est en train de complètement exploser dans la scène métal, et qui propose en plus une vision d'un style qui est le black metal, qui est complètement à rebours de tout ce qui s'est fait jusqu'à maintenant. Voilà, Machina aussi, qui est super intéressant. C'est un groupe portugais qui fait comme de la techno, mais avec en trio guitare, basse, batterie, avec forcément énormément d'effets. Voilà, je citerais Front Tireur aussi, pour ceux qui aiment bien la musique très chaotique. C'est très chaotique.
1: Chaotique. Et peut-être, toute dernière question, en termes d'infos pratiques, pour les gens, là, on est à un peu plus d'un mois maintenant du festival. Comment ça se passe aussi? C'est toujours réservation en ligne?
2: Alors ouais, on est sur Hello Asso, donc vous pouvez retrouver le lien pré-vente sur nos réseaux sociaux, Rockin' Bourlon, donc Instagram et Facebook principalement, ou sur le site internet directement. Il reste des places. Il reste des places journée, il reste des places 3 jours, il reste encore des places au camping. Et voilà, ensuite, une fois que vous êtes à Bourlon, il y a à peu près tout ce qu'il faut pour survivre sur place. Il y a un bar tabac PMU, il y a une épicerie. Et sur le festival, vous pourrez retrouver restauration, bar. Je parle juste du bar, pas longtemps, parce que c'est aussi un truc qu'on défend beaucoup, c'est qu'il n'y a pas de boisson industrielle. Toutes les boissons que vous pourrez trouver au bar sont soit issues de production locale et artisanale, que ce soit la bière ou les boissons sans alcool, ou fait maison. Voilà.
1: Et pour la bouffe, hein.
2: Et la bouffe, c'est aussi fait maison par nous. Donc il y a un stand, un barbecue, une baraque à frites, forcément, on est dans le Nord, et un stand VG vegan, donc il y en a pour tout le monde.
1: Ça marche, hein. Bah, merci beaucoup.
2: Ben, merci à vous.
1: Pour rappel, donc, vous êtes co-créateur du festival Rockin' Bourlon et nous avons pu aborder deux événements donc, à venir. Donc, ce vendredi 15 mai à Arras, donc c'est une soirée concert gratuite avec 4 concerts. Et donc le festival de 3 jours de Rockin' Bourlon les 26, 27 et 28 juin prochains, donc à Bourlon même. Donc, c'est une ville, village située à une quinzaine de minutes de Cambrai.

Rock in Bourlon 2026, ce sera donc les 26, 27 et 28 juin. Mais avant ça, le warm-up est prévu le vendredi 15 mai à Arras avec les groupes Mi-Ar, qui est du stoner rock, Beggar 288, je ne me tenterai pas à le dire en anglais, c'est du stoner rock, Kermesse, et là c'est du synth punk, et Slot Temple du doom,

0: Voilà, je vous remercie énormément d'avoir écouté cet épisode de Place aux Assos, un nouveau dans 2 semaines. En attendant, retrouvez les interviews de Pierre et de Lola, ainsi que cette émission, sur notre site micro-rebelle.fr. Portez-vous bien, prenez soin de vos proches. Bon pied, bon œil, on se retrouve dans 2 semaines pour une nouvelle émission qui donne la parole aux assos.
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0: Dans ce reportage, Colline rencontre Mavicana Badinga qui parle de son spectacle « J'ai plusieurs terres ».
1: Mavicana, bonjour.
2: Bonjour Colline.
1: Alors tu es artiste, metteuse en scène, comédienne, danseuse, créatrice sonore, tu fais également partie de la compagnie Iéna et tu viens parler de ton spectacle « J'ai plusieurs terres ». Avant qu'on aille plus loin, est-ce que tu peux nous présenter cette compagnie créée en 2016 et qui produit le spectacle ?
2: Alors la compagnie Iéna, elle est née du désir de monter une pièce qui s'appelle « Burnout », une pièce d'Alexandra Badea. Et donc, en janvier 2016, on a pu créer ce spectacle. Tout de suite, le ton était donné dans la direction artistique de la compagnie parce que c'est vrai qu'on s'attache beaucoup à des textes contemporains. On aime bien l'idée d'utiliser des mots d'aujourd'hui pour parler du monde d'aujourd'hui. Et c'est quelque chose qui nous permet du coup d'avoir des échanges hyper nourris. Enfin vraiment, on fait des super bords plateaux parce que ce qu'on propose, c'est de regarder le monde dans lequel on vit. Et sur des thématiques à chaque fois dans chaque spectacle qui évidemment sont pas pensées comme des thématiques pour faire débat, mais des choses qui nous touchent à cœur en tant que personnes vivant sur cette planète, quoi.
1: Et pour voir le monde dans lequel on vit actuellement, il faut aussi qu'on remonte un peu l'histoire.
2: Exact.
1: Et c'est ce que tu fais avec « J'ai plusieurs terres », entre autres.
2: Oui.
1: Ça parle de ton grand-père maternel, homme politique au Gabon, invisibilisé aujourd'hui, dont l'intime et la politique se lient dans ce spectacle. Qui était-il ?
2: Alors, René-Paul Souzat. Donc, Souzat, c'est Da Souza, qui est donc un nom portugais qui a été francisé. Et donc, c'est important à savoir qu'il était métis, gabonais, franco-portugais. Ce qui fait que déjà, voilà, moi, je me retrouve quand même déjà sur un truc où il y a un peu de tout, dans le sang, on va dire. Et du coup, je comprends pas pourquoi je suis toujours assignée à certaines cases, à certaines visions. Et le personnage de mon grand-père, il arrive un peu par hasard dans l'écriture de la pièce parce que au début, je voulais raconter qu'est-ce que c'est être noir en France aujourd'hui, parce que j'étais un peu, on va dire, fatiguée d'entendre des raccourcis, des maladresses, et toujours cette sensation qu'on veut régler le présent sans se demander comment on est arrivé à ce présent. Et voilà, le monde, il s'est pas fait ce matin. Il y avait des gens avant nous, il y a des décisions qui ont été prises, et je trouve que le parcours de mon

0: que femme noire en France qui manque de modèles, hein, moi j'ai grandi entre les années 80 et les années 90, et ben il y a un moment où venir interroger mais qu'est-ce qu'on fait de nos modèles, c'est aussi nécessairement en faire ressurgir pour dire bah vous voyez, si même lui il disparaît, comment voulez-vous qu'on s'en sorte? Et puis aussi pour montrer que les gens disparaissent pas comme ça par hasard parce que ça s'effrite. Non, c'est des volontés en fait au départ. Et voilà, pour un homme qui s'est battu pour l'indépendance de son pays, qui est venu combattre ici pour repousser l'invasion allemande, je trouvais qu'il méritait mieux que l'indifférence. Et donc il est arrivé dans ce spectacle, il a commencé à prendre beaucoup de place et voilà, il y a toute une partie sur lui.
1: Tu utilises, donc tu parles de plein de choses, d'extraits radiophoniques, vidéos. Justement, tu utilises dans ton spectacle un reportage de la télé suisse.
0: Oui.
1: 1978, le Gabon des Français. Que dit-il et pourquoi est-ce que c'est un très bon support de J'ai plusieurs terres?
0: Alors, c'est un partenaire formidable parce qu'il vient démonter certaines idées reçues ou certaines choses qu'on n'imagine pas parce que c'est pas ça qu'on nous raconte de la France-Afrique. J'ai beaucoup vu, écrit, j'ai beaucoup entendu que oui, c'est bon, ils sont indépendants depuis les années 60, qu'ils se débrouillent. Moi, ce qui me plaisait justement, c'est que ce documentaire soit de 78, donc précisément, on est bien après l'indépendance et on voit qu'il y a plus de Français qu'avant au Gabon et on voit le train de vie qu'ils ont. Et surtout, eux-mêmes témoignent face caméra et racontent un petit peu le privilège que c'est pour eux. Il y a un extrait que j'affectionne énormément parce que je sais qu'il fait toujours son petit effet, c'est qu'il y a une dame qui est en train de dire « Oui, bah avec tout le chômage qu'il y a en France en ce moment, nous, s'il n'y avait pas eu l'Afrique, c'était catastrophique. »
1: Et il est disponible, on peut le voir, sur le site RTS.
0: Tout à fait, sur le site RTS, sur YouTube même, je crois, il est disponible. Enfin ouais, il est très accessible.
1: Et donc justement, cette utilisation d'archives, donc c'est pas la seule archive que tu utilises, pourquoi est-ce qu'elle est importante pour cette quête de mémoire? C'est un terme que tu utilises, quête de mémoire. Pourquoi c'est important?
0: Bah parce que quand on oublie l'histoire, enfin moi c'est comme ça que je l'avais appris à l'école, c'est que l'histoire c'est aussi fait pour qu'on ne répète pas. Et force est de constater que ce n'est pas vraiment la fonction de l'histoire finalement. Mais en tout cas, si elle peut nous permettre de mettre de la perspective et de réfléchir un petit peu intelligemment à qu'est-ce qu'on fait aujourd'hui, et de réfléchir collectivement parce que à la fin on est tous un petit bout de la société, et en fait on a le droit de faire des choix et je trouve qu'on nous a beaucoup privés de cette vision là de pouvoir faire des choix en tant que société je crois que pour pouvoir avoir l'impression d'avoir le choix, il faut se rappeler que des gens ont fait des choix avant nous aussi et que du coup c'est pas une fatalité. Le monde dans lequel on habite aujourd'hui, il a été façonné par d'autres, mais nous, on peut façonner le monde dans lequel nos enfants vont grandir, quoi, en quelque sorte.
1: C'est pour ça que politiquement, elle est très importante, cette pièce?
0: Ouais, je pense qu'elle est importante. Je pense que, moi, j'ai pas de problème avec l'idée qu'il y ait de la politique au théâtre. Je le défends pas comme un outil politique. En revanche, en tant que citoyenne, moi, je vis dans la cité et je pense qu'en tant que membre de cette cité, c'est important que j'apporte ma petite pierre. Si je connais une histoire qui, il me semble, n'est pas assez connue, je trouve ça intéressant d'avoir le théâtre pour pouvoir la raconter et la partager avec un maximum de gens. Ouais.
1: C'est aussi, tu rends visible donc des personnes invisibilisées depuis longtemps, des modèles noirs, donc là je te cite, des modèles noirs dans la recherche scientifique, par exemple, des gens qui participent au progrès. Bon, si on revient un peu à la mise en scène, il y a donc des cubes graphés par Kofo, street artiste aminois. Donc il y a dignité, Gabon et mémoire. Comment est-ce que ça t'est venu comment est-ce que l'idée, pardon, t'est venue
0: Alors au départ, ces mots-là existaient en tant que titre dans une des premières versions écrites de la pièce. Il y avait un sacré paquet de versions jusqu'à... On jouait la première un mardi, on a verrouillé le texte le dimanche. Parce que on a vraiment dû le bouger jusqu'au bout. Parce que c'est ça aussi qui est fascinant dans le travail théâtral, c'est que tu peux avoir tout et que ça marche pas. Et nous, on a été confrontés à ça une semaine avant la première. Et heureusement que j'avais vraiment cette équipe formidable, avec qui on a cassé sa tête au texte, quoi. On a rebougé des choses. Et donc il y avait ces titres dont je ne savais pas quoi faire, mais que j'avais envie quand même un peu de faire apparaître.

0: Comment ils se sont retrouvés sur des cubes? C'était, je pense, dans cette recherche de comment on pourrait les faire apparaître pour qu'ils jouent, pour qu'ils existent et que ce soit pas juste des titres, voilà, des annonces de chapitres. Et puis l'idée de Kofo, en fait déjà moi j'aime beaucoup son travail, donc je pense que c'était pas la première fois que je me disais un jour j'aimerais bien travailler avec Kofo. Et puis en fait dans ce truc de l'art vraiment de faire entrer aussi justement un afro-descendant dans la scénographie, mais avec un objet artistique qui a aussi été beaucoup dévalorisé. Il y a un truc aussi avec le fait de minorer certains arts par rapport à d'autres. Et voilà, moi, le street art, je trouve que c'est un art à part entière. Et j'aime beaucoup le travail de Kofo. Et je trouvais ça trop beau qu'il puisse lui façonner. Parce qu'il y avait du coup la question de quelle police d'écriture on met sur les cubes. J'avais pas envie d'avoir une police, un truc qui existe déjà, qui a pas été... Et c'est là où j'ai dit, mais je crois que je demanderais bien à Kofo. Et en fait, ce qui est assez merveilleux, c'est que du coup, chaque cube est une œuvre d'art parce que sur ces lettres, qui déjà sont superbes, il y a des visages. Elle s'est habitée, en fait. C'est pas juste des mots. Il y a des âmes derrière ces mots-là. Et du coup, bah ouais, c'est une vraie grande joie, vraiment, d'avoir ces cubes qui, pour moi, racontent aussi beaucoup sur... comment l'art évolue, comment l'art change selon où on habite, quelles influences on met dedans, et puis que tous les arts sont nobles en fait.
1: J'ai plusieurs terres, ça parle aussi de toi, de ce que tu as vécu. Il n'y a pas d'invention dans cette pièce. Est-ce que la transparence était de base l'angle que tu voulais ?
0: Alors ouais, ce qui était intéressant, c'était l'aspect documentaire. Et justement, du coup, pour moi, il y avait un défi théâtral, de comment faire un documentaire sur un plateau de théâtre qui soit vraiment du théâtre, où on se dit pas c'est du théâtre documentaire avec une certaine distance, tout ça.
1: L'identité, c'est quelque chose que chaque individu a du mal à connaître, on la façonne tout au long de sa vie. Est-ce que la tienne, elle a évolué depuis que tu as joué J'ai plusieurs terres devant d'autres, par rapport à ces prises de conscience à
0: oui,
1: que tu as pu te nourrir?
0: Oui, parce que déjà d'avoir pu exprimer ma colère, parce que c'est quand même un endroit de la colère qui crée ce genre de spectacle, déjà ça fait du bien. Et puis voir à quel point les gens reçoivent ça positivement et ne se méprennent pas, parce qu'il y a toujours ce truc du « oui, mais pourquoi tu voudrais que je me sente coupable ?» Non, je t'ai pas accusée, je raconte une histoire. Et je pense que on a vraiment réussi ce travail-là, de faire que les gens... Ils se sentent, on les emmène avec nous en fait. Et du coup, oui, ce spectacle, il est venu apaiser quelque chose dans un truc de moins. Alors, je pense que c'est aussi l'âge, hein, mais un truc de moins revendiqué que de juste vivre aussi un peu pour soi. Des fois, ça fait du bien, quoi. Et de se détacher de certains, on va dire, délits de faciès pour aller très très vite, tout ce que les gens peuvent projeter sur moi parce que leur imaginaire, parce que ce qu'ils ont lu, ce qu'ils ont vu, voilà. En fait, ça me rend plus forte aussi. Et puis, en étant maman, ça me permet aussi de transmettre quelque chose à mes enfants pour qu'ils se sentent plus forts plus tôt aussi, qu'ils puissent s'emparer aussi d'un bout de leur histoire le plus tôt possible.
1: Et se construire aussi par rapport à tout ça.
0: Tout à fait.
1: Avant qu'on se quitte, la pièce, elle est aussi disponible en livre ?
0: Tout à fait. C'est donc devenu un texte qui a été publié par les éditions Koinet. Il est disponible partout. On peut le commander dans toutes les bonnes librairies et même les autres. Voilà. Et puis, il y a la vie du livre aussi, du coup. Et c'est pareil, c'est chouette d'avoir aussi des gens qui sont en réaction à l'écriture et qui n'ont pas vu le spectacle. Et le livre, ce qui est important, c'est que c'est vraiment pensé pour pouvoir exister sans le spectacle. Donc, il n'y a aucune didascalie. À aucun moment, on essaye de restituer ce qui se passe sur scène. C'est vraiment quelque chose qu'on peut avoir, même si on n'a pas vu le spectacle et qu'on n'en a pas l'intention.
1: Et alors, tu me disais avant qu'on continue cette interview... qu'il revenait aussi la saison prochaine ?
0: Tout à fait, la saison prochaine, J'ai plusieurs terres, va continuer à rencontrer du public. On va retourner à Lille, on y a joué deux fois cette année à l'université et au Théâtre Massenet. La saison prochaine, on y retournera au Théâtre du Nord. On va jouer à Armentières aussi, au Vivat. On va aller à Châtillon. Donc voilà, il y a encore, voilà, il y a des petits qui arrivent encore. On va jouer sur la communauté de communes Nièvre et Somme. Et voilà, on va jouer à plein d'endroits pour continuer à diffuser cette histoire, à la partager avec plein de gens.
1: On écoutait l'interview de Mavicana Badinga pour son spectacle « J'ai plusieurs terres ». Ce reportage a été réalisé par Colline et Margot de Radio Campus Amiens.
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0: Depuis un an et demi, les acteurs de l'économie sociale et solidaire de la communauté d'agglomération de la Porte du Hainaut se sont rassemblés pour créer une toile ESS, une première en France. Cet outil permet de mieux comprendre et d'appréhender l'ESS sur le territoire. Lors de la dernière phase de travaux à Wallers-Saint-Rambert, rencontre avec Mathieu Godard, chargé d'études de transition énergétique à l'agence de développement urbanisme Sambre-Avesnois-Thiérache.
1: Une toile, c'est un outil de représentation en fait, d'un système avec tous les flux et les acteurs qui composent ce périmètre. Donc ici, sur la Porte du Hainaut, par exemple, on a essayé de représenter tous les acteurs ESS qui ont des liens avec justement la Porte du Hainaut.
0: Comment ça s'est élaboré alors, cette toile, aujourd'hui qui est en phase de finalisation, mais comment vous l'avez construite, cette toile?
1: Alors c'était un long processus finalement, parce que voilà, une toile ça existe depuis maintenant quelques années, mais une toile ESS c'est tout nouveau, donc on a expérimenté avec la Porte du Hainaut pour arriver à la représentation qu'on a aujourd'hui. Donc voilà, beaucoup d'échanges, beaucoup d'ateliers avec les acteurs du territoire, beaucoup de petits déjeuners comme aujourd'hui.
0: C'est quoi le but? C'est un diagnostic du territoire pour les rendre encore plus visibles? C'est pour créer encore plus de liens?
1: L'idée première, c'était vraiment pour mettre en valeur en fait tout l'ESS, parce que l'ESS, c'est quelque chose qui est un peu flou des fois pour les élus ou même le grand public. Et l'idée, c'était de pouvoir, sur une même représentation, avoir tous les acteurs pour un peu comprendre déjà l'écosystème, première étape. Et la deuxième étape, c'est d'aller plus loin, voir quelles sont les forces, les faiblesses, qu'est-ce qu'on peut améliorer en fait, comment on peut accompagner ces structures-là pour aller, pour faire vraiment un pilier de l'ESS en CAPH.
0: Alors c'est une première pour l'économie sociale et solidaire, mais vous avez fait d'autres toiles sur le territoire. Est-ce que vous pouvez justement en parler de cette toile justement, qu'est-ce qu'on en fait après?
1: Sur la Porte du Hainaut, c'est notre première toile, mais nous avons déjà réalisé deux toiles en Sambre-Avesnois, donc sur notre territoire historique, toile énergétique et toile industrielle. Et l'idée des toiles, c'est vraiment d'avoir, à partir d'un écosystème qui est représenté, de pouvoir se questionner, faire des ateliers justement. C'est un gros intérêt d'une toile, c'est qu'on peut mettre plein d'acteurs autour de la table pour vraiment aller plus loin, en fait, voir les besoins de chacun, comment chacun peut y répondre justement. Et voir les synergies possibles entre acteurs.
0: Et qu'est-ce qui change d'une toile ESS, d'une toile énergétique ou une toile industrielle?
1: Ici, le gros changement, c'est vraiment les flux, le type de flux qu'il va y avoir entre les acteurs. Sur une toile énergétique, ce sera forcément plutôt des flux énergétiques, de l'électricité, de la chaleur, etc. Une toile industrielle, on va plus se concentrer sur la matière, la transformation de matière sur le territoire. Et ici, une toile ESS, c'était toute la problématique de cette toile, c'est quel flux on veut représenter. Donc là, on s'est concentré premièrement sur des flux financiers, en fait, entre la Porte du Hainaut et les acteurs. Mais on peut aller plus loin et réfléchir à des flux de partenariat et de partage.
0: Parce que c'est aussi difficile aussi à quantifier tous les acteurs de l'ESS qui sont sur le territoire. Ils ne sont pas tous sur cette toile. Mais il y a un angle sur l'aspect financier, donc.
1: C'était une des questions qu'on avait, parce que il y a énormément de structures ESS, tous les clubs, tous les harmonies municipales, toutes ces choses-là qui existent, mais qui sont difficilement représentables sur une toile pour que ce soit clair et compréhensible. Donc on s'est concentré, on a fait le choix de se concentrer sur vraiment les structures employeuses qui travaillent avec la Porte du Hainaut.
2: 33 centres communaux d'action sociale, il est là.
3: Oui, parce que c'est pas ESS, les acteurs.
2: Ouais, mais tu vois, il marque 33 alors qu'il y a 47 communes sur l'agglo, donc il y a 14 communes où il n'y a pas de CAPH.
3: C'est possible.
2: Des communes de moins de 1000 habitants, type Molde, oui, Bousigny. Mais Bousigny, c'est pas Porte du Hainaut.
3: Si, on n'est pas petits.
2: Combien?
3: 350.
0: Est-ce que c'est pas contradictoire avec les valeurs de l'ESS, justement, autour de la solidarité, autour du lien social, et de mettre en premier rapport la valeur financière?
1: Effectivement, c'est les questions qui se posent. Et on a fait ce choix-là pour commencer à disposer d'une base déjà de travail avec les acteurs et puis même entre nous à la CAPH. Puisque la CAPH, on connaît les liens financiers, donc ceux-là, ils sont quantifiables, donc on peut les représenter. Et ça nous permet justement, comme aujourd'hui, de faire des ateliers avec les acteurs pour aller plus loin et améliorer cette toile ou sortir de nouvelles toiles, justement.
0: Et en plus de ça, c'est des structures employeuses. C'était l'un des objectifs de cette toile.
1: Oui, puisque en fait la CPA, je veux faire un des piliers de son développement, l'économie sociale et solidaire. Et donc on a estimé que c'était vraiment intéressant de déjà voir le poids, pas forcément économique, mais aussi le poids d'emploi que l'ESS peut avoir sur le territoire. Donc c'était vraiment la première porte d'entrée. Et ça nous a permis au moins de réduire un certain nombre de structures cette toile.
0: Et qu'est-ce que vous avez pu découvrir au cours de ces un an et demi déjà de travaux ?
1: Bah déjà que l'ESS est très, très vaste au final. Il y a beaucoup de... Si on regarde juste les définitions nationales, bah c'est toutes les associations. Mais c'est vraiment très vague au final et on a du mal un peu à voir qu'est-ce que ça veut dire. Et donc c'était déjà le premier renseignement, c'est que l'ESS est très très vaste et beaucoup de structures finalement en font sans forcément qu'on s'en rende compte ou qu'on soit au courant.
4: Moi c'est Francis, je suis porteur du projet Ce qui nous lie, qui est un tiers-lieu autour de l'alimentation avec deux grands pôles d'activité, un restaurant partagé et des ateliers autour de l'alimentation. L'objet du restaurant partagé, c'est de permettre à des personnes isolées de pouvoir venir au restaurant. Donc c'est pas un restaurant qui est dédié uniquement aux personnes isolées, mais c'est un restaurant qui permet l'accueil de personnes isolées. Et donc pour ça, plutôt que de s'asseoir chacun dans un coin, on s'assoit tous autour d'une grande table. Et puis on s'assoit à côté de gens qu'on ne connaît pas. Et pendant le temps du repas, on prend le temps de parler de soi et d'écouter l'autre.
0: Il y a un parallèle qu'on peut faire ici avec toi l'ESS. Bon, maintenant vous les connaissez, ces personnes, mais c'est de s'asseoir autour d'une table, de discuter, d'échanger, de faire lien.
4: Ouais, complètement. On est tous différents. On a tous, dans cette toile ESS, on a tous chacun son expérience, sa personnalité, on a tous quelque chose à apporter. Bah, pareil, autour de la table, et notamment avec le sujet de l'alimentation, moi, je trouve que c'est... On a tous quelque chose à raconter, on a tous un plat qu'on aime bien, on a tous une histoire avec un plat, soit avec sa grand-mère, soit avec des copains, soit avec ses enfants. On a tous quelque chose comme ça à raconter, et que ce truc-là, on peut, autour de la table, chacun raconter et se rendre compte que, ah ouais, tiens, ce que tu es en train de dire, moi, ça me parle parce que j'ai vécu la carbonade flamande. Ah oui, mais moi, la carbonade flamande, je la fais avec de la bière de telle marque. Et voilà, et du coup, il y a vraiment des sujets et c'est à la portée de tout le monde, quel que soit son niveau de connaissance de la cuisine ou des aliments. On a tous quelque chose à raconter autour de ça.
0: Qu'est-ce que vous pensez de ce dispositif toile ESS et vous collaborez depuis combien de temps maintenant sur cette toile ?
4: Je suis venu à la réunion de septembre, je crois que c'était septembre 2025. Après moi je suis porteur de projet accompagné par la porte du Hainaut, donc ça fait un an qu'on discute ensemble. Je trouve que c'est intéressant parce que ça m'a permis de rencontrer des acteurs que j'avais pas croisé sur le territoire et du coup de faire lien et des acteurs aussi qui me servent à avancer dans le projet. Je trouve que la dynamique du territoire elle est super intéressante sur le fait de co-construire ensemble, que cette carte elle ne vient pas, elle soit pas descendante mais qu'elle soit co-construite par les différents acteurs. Et puis comme disait Blandine, c'est que c'est pas un outil qui est figé mais c'est un outil qui est amené à évoluer. Je trouve que le prisme comprend d'enlever certaines structures de l'ESS, par exemple les structures qui ne sont pas employeuses, ou de prendre que les structures qui ont un lien financier. Du coup, ça ne permet pas d'englober tout le monde. Mais du coup, il y a peut-être une deuxième toile de l'ESS, une troisième toile de l'ESS. Il y a peut-être des toiles de l'ESS à différents niveaux à imaginer.
3: Par exemple, sur le Valenciennois, on était vraiment sur le territoire, avec les acteurs du territoire, la collectivité, à essayer de trouver des projets pour le territoire. Et à aller se déplacer, à aller rencontrer les acteurs, à dire bah, viens rejoindre cette dynamique collective.
0: Blandine Prince est chargée de mission au commerce de proximité et à l'économie sociale et solidaire à la communauté d'agglomération de la Porte du Hainaut. Interview lors de l'atelier à Wallers-Sarrambert.
5: Un des beaux résultats, je l'avoue, inattendu au départ, c'est qu'on a réussi à créer un vrai collectif à l'échelle locale. Et en fait, c'est assez symptomatique finalement de l'ESS et on sent que c'est vraiment un pilier de l'ESS. C'est travailler avec les ressources du territoire, créer des liens sur le territoire. Il y a vraiment cet ancrage local qui est plébiscité, je pense, au travers de ces matinées autour de la toile.
0: Et que les acteurs de l'ESS se rencontrent, évidemment, mais qu'ils ont encore une plus grande place sur le territoire.
5: Oui, bah alors le but, en fait, c'est aussi de valoriser ce qui est ressorti de la dernière matinée. C'était de dire, bah voilà, l'ESS sur la porte du Hainaut, c'est énorme. Enfin, c'est assez titanesque. Et en tout cas, l'outil a le mérite de montrer l'ampleur de cette économie sociale et solidaire. Je pense que c'est un peu la leçon qu'on doit tirer de cette toile.
0: Au cours de ces séances, de ces ateliers, qu'est-ce qui s'est dégagé ?
5: Eh bien, je pense que c'est la volonté, en tout cas, de travailler ensemble avec des ressources du territoire, de réellement créer des coopérations et œuvrer à de l'utilité sociale. Enfin, tout simplement apporter une valeur qui contribuera au bien-être, à la santé, à l'épanouissement des habitants.
0: Un échange de contacts et d'expériences aussi. Il y a des expériences qui naissent à travers cette toile.
5: Oui, bah, le but, c'est au-delà de nous, Port du Hainaut, d'avoir un outil de diagnostic. Le but, c'est en faisant la cartographie de ce système, on puisse faire système et que les acteurs puissent s'emparer de l'outil pour en créer des nouvelles coopérations, des nouvelles actions communes qui profiteront au territoire.
0: Les participants ont parlé de l'insertion qui a une place importante. Néanmoins, est-ce qu'il y a des manques aussi sur l'ESS sur le territoire ?
5: Alors, on n'est pas encore arrivé à cette étape du diagnostic. Ce sont les prochaines étapes, justement. C'est de montrer l'étendue des structures, le panel des structures qui proposent justement l'insertion et ensuite de le remettre au regard des politiques qui seront proposées par le service insertion ici à la Porte du Hainaut.
0: Alors, cette toile, c'est une toile exhaustive. Il y a encore beaucoup de choses à dire, mais malheureusement, on ne peut pas tout mettre, sinon c'est un mur complet.
5: Tout à fait. C'est la difficulté et c'est ce qui rend l'outil intéressant qui crée plein de débats, c'est que là, on a pris des partis pris et sur cette base de partis pris, bah derrière, il y a des fils à tirer et on peut tirer énormément de fils et dans plein de filières ou alors, voilà, je ne sais pas si on peut dire que l'insertion est une filière, mais c'est pareil, ça pose aussi la question de la façon dont on entreprend et on crée de l'économie différemment.
0: Il y a différentes économies et vous, en charge de l'ESS sur la Porte du Hainaut, vous voyez aussi les acteurs qui tissent des liens, qui créent des rencontres, des projets aussi. Ça donne envie aussi à certains d'entreprendre.
5: Le but aussi, c'est de pouvoir travailler autour d'une valorisation de cette économie sociale et solidaire et de donner envie justement à des entrepreneurs qui ont un projet d'économie, hein, de dire bah, j'ai aussi la possibilité d'entreprendre différemment avec une gouvernance partagée, des investissements qui vont bénéficier à l'entreprise, etc. Enfin, une façon vertueuse d'entreprendre sur le territoire. La prochaine étape, à mon sens aussi, c'est d'en échanger avec mes homologues sur d'autres territoires pour voir un peu aussi les connexions qu'eux identifient entre ce qui pourrait être leur toile et notre toile pour pouvoir justement avoir aussi une vision réaliste de l'ESS. Donc là, maintenant, la toile va passer dans les mains de l'ADU côté infographie pour en faire un bel outil qui soit communicable, un peu plus lisible. sur la base de vos remarques, etc., on va pouvoir encore, je pense, gagner de la place, peut-être prendre de la place par ailleurs avec des ajouts. Mais c'est bien, je suis contente que vous ayez vraiment compris, que vous puissiez mettre votre patte et qu'on écoutera ce que vous avez proposé pour cette toile.
0: La toile ESS, économie sociale et solidaire, de la communauté d'agglomération de la Porte du Hainaut. Ce reportage a été réalisé par Joris Nassens de Radio Club.
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En voici un autre maintenant.

0: Dans le Douaisy, le collectif Alerte la Brayelle, la Brayelle, nom d'un lieu-dit, dénonce l'ambition de Douaisy Agglo d'obtenir de la région l'autorisation d'artificialiser une quarantaine d'hectares de terres agricoles pour y développer des projets industriels. Un atelier et Gaëtan Cavite, membre du collectif Alerte la Brayelle.
1: Alors il y a 6 associations qui sont dans ce collectif, c'est le collectif Alerte la Brayelle. Donc il y a France Nature Environnement, il y a le groupe ornithologique et naturaliste avec Gaëtan qui est ici au micro, et il y a aussi Terre de Liens, il y a Coincy Environnement Santé, il y a l'Union écologique de Flers.
2: Et puis il y a également des habitants citoyens qui peuvent vous rejoindre en dehors de tout mouvement associatif.
1: Tout à fait, on a quelques citoyens qui sont avec nous.
2: Vous vous mobilisez parce que actuellement cet espace, c'est un espace essentiellement agricole.
1: Oui, c'est totalement agricole. Donc ce projet vise à artificialiser 84 hectares de bonnes terres agricoles et c'est pour ça qu'on est mobilisé. C'est Douaisy Agglo qui veut implanter sur cette terre des sous-traitants d'électromobilité et aussi qui veut digitaliser l'industrie. On peut entendre par là l'implantation éventuelle d'un data center.
2: Tu voulais rajouter
3: quand j'entends
2: quelque chose ?
3: Totalement agricole, je dis oui, mais pas que. Parce qu'effectivement, même si le projet d'artificialisation ne les concerne pas, il y a des prairies, il y a la butte, le parc de l'Enfant Jésus, etc.
2: Il y a des chevaux là-bas dans le coin, me semble-t-il.
3: Oui, tout à fait. Donc, en fait, les terres qui sont... C'est la Brayelle, c'est une espèce d'enclave coincée entre Coincy, ouais. Douai et l'usine Renault. Mmh. Mais au sein de cette enclave, bien sûr, il y a les terres agricoles qui sont visées par cette artificialisation, mais pour nous, c'est un tout. C'est-à-dire qu'avec le parc de l'Enfant Jésus, les quelques prairies qui restent, c'est un îlot de nature encore, avec les champs, etc.
2: Au total, ça fait quoi? Une centaine d'hectares?
3: Oui, une bonne centaine d'hectares.
2: Mais bien coincé entre des zones industrialisées. Est-ce que c'est pas quelque chose qui, de toute façon, n'est relié à rien parce que absence de corridor écologique?
3: Alors, oui et non. Les corridors écologiques sont bien sûr très utiles, mais malgré tout, depuis de nombreuses années, on a suivi notamment la vie-faune du parc de l'Enfant Jésus, et on constate qu'il y a quand même une belle brochette d'espèces d'oiseaux. Hein. Et les oiseaux, ma foi, ils passent au-dessus des routes et des autoroutes, hein, assez facilement. Donc oui, bien sûr, il y a un effet d'enclavement, il y a un effet d'enfermement, des ruptures. Mais malgré tout, les ruptures... Pour les oiseaux, en tout cas, en particulier, pour toute la vie faune, ça constitue un ensemble, encore une fois. Bien sûr, les oiseaux, la plupart vont nicher dans le parc de l'Enfant Jésus ou dans les grands arbres qui sont dans les prairies. Mais ils vont se nourrir, et pour se nourrir, ils vont, entre autres, chasser dans les champs, les mulots, les campagnols, etc. Et donc, bétonner, artificialiser le centre de cette zone va avoir un impact sur toute la biodiversité qui est tout autour. Alors ça dépend des espèces, il y a des espèces qui ne vont pas quitter le parc de l'Enfant Jésus, mais il y a de nombreuses espèces, et en particulier des espèces prédatrices, qui régulent les micro-mammifères, etc., qui elles seront privées d'un terrain de chasse important.
2: La préoccupation, c'est que des terres agricoles ou des espaces naturels partent en artificialisation afin d'y développer des secteurs de l'industrie, mais en même temps, on est sur une industrie tournée vers l'avenir. Enfin, on nous parle de transition écologique nécessaire, d'indépendance énergétique, d'indépendance également liée à l'Internet. Faut bien quand même qu'on se donne les moyens de produire localement, ce qui va nous permettre d'être dans cette transition. Votre discours, c'est ok, d'accord, mais pas chez nous.
1: C'est un peu ça, parce que on a tendance à considérer le Douaisy comme une zone sinistrée. Alors on peut en rajouter un peu plus, de toute façon ça ne se verra pas. Mais on n'est pas opposé au développement économique. On se dit c'est pas là. Il y a d'autres endroits où on pourrait faire ces projets.
2: Mais l'argument qui est annoncé, c'est que actuellement il y a une usine où on fabrique des voitures électriques. Il y a une usine à proximité, on fabrique des batteries. Et que de se dire que si on a besoin de densifier ce secteur, autant que ce soit à proximité et pas aller le mettre à l'autre bout du territoire du Douaisy ou à un autre coin de la région. Parce que c'est pertinent que ce soit chez nous que Douaisy Agglo demande à la région de prendre sur son quota de terre possible à artificialiser, parce que en se disant c'est là qu'il faut le faire et pas ailleurs, parce que ça prend plus de sens que d'être là.
1: Aujourd'hui, c'est 84 hectares qui est demandé. Et on pense que ces 84 hectares, on peut les trouver ailleurs. Alors, ce qu'il faut se rappeler, c'est que Douaisy Agglo a s'est porté acquéreur, a acquis, et là, 148 hectares à l'occasion du projet d'usine de batterie. Sur ces 148 hectares, aujourd'hui, seuls 18 hectares ont été utilisés pour fabriquer l'usine qui fonctionne aujourd'hui. Donc, c'est vrai que il y avait 4 autres phases qui étaient prévues, mais on peut même estimer que si une deuxième phase arrive, ça fera encore 18 hectares, il va encore en rester une centaine.
2: Sauf que on est quand même sur des objectifs à long terme, enfin relativement long terme, on parle d'implantation 2030-2033, on est dans ces calendriers-là. Peut-être penser que la réserve foncière qui est disponible justement pour l'installation de AESL aura été de toute façon occupée d'ici là et que des projets sont déjà prêts concernant cet espace.
1: Je pense que s'ils ont des projets pour ce secteur de la Brayelle, ils pourraient très bien, et je suppose qu'ils sont aussi prêts que les autres, et on pourrait très bien utiliser cette terre-là. Alors en plus, ce qu'il faut savoir, c'est que dans un rayon de 15 km, et c'est pas si éloigné de l'usine de batterie, on répertorie sur le site du CEREMA 43 friches industrielles.
2: 43 friches industrielles qui ne sont pas contiguës et donc qui ne représentent pas un espace unique sur lequel on a besoin de place pour installer des équipements de dimension.
1: Oui, je comprends très bien, mais par exemple, un data center, on n'est pas obligé de le mettre sur cette terre-là. Il y a des terres qui ont une vingtaine d'hectares qu'on peut très bien utiliser pour le data center. Profitons des friches industrielles existantes. Et d'autant plus que parmi ces friches industrielles, certaines sont balisées fonds verts. C'est-à-dire que l'industriel qui va s'implanter va pouvoir bénéficier d'argent supplémentaire pour pouvoir réhabiliter ces friches. Parce qu'effectivement, c'est très tentant pour les industriels d'utiliser des terres agricoles. C'est des terres qui sont vierges. Et on peut beaucoup plus facilement y faire les travaux pour implanter les industries. Alors là, il y a des friches industrielles, fonds verts, qui peuvent être utilisées.
2: Je vous ai vu, Gaëtan, quand même un peu hocher la tête. Quand je demandais à Alain, on a besoin d'une industrie de biens de fabrication nécessaires à être conformes aux besoins de transition environnementale et sociale. Mais finalement, le discours, c'est oui, ok, d'accord, mais pas chez nous.
3: Et là, non, c'est pas simple. On n'est pas dans la logique not in my garden, quoi. C'est pas nous. D'abord, en tant que GON, ce qui nous inquiète, c'est l'impact sur la biodiversité.
2: Le GON, c'est pour groupe ornithologique
3: et naturaliste. Voilà. Ça, c'est ensuite, on peut se poser d'autres questions. Et je veux dire, on sort de la problématique strictement naturaliste, mais on peut se poser d'autres questions. Est-ce que la société telle qu'elle se développe, est-ce que c'est vraiment l'idéal de société? On peut se poser des questions sur non seulement toujours vouloir plus, est-ce qu'on peut faire aussi parfois diminuer notre impact. Et là, on a l'impression, et je sors du ouais, strictement de ma casquette naturaliste, mais on a l'impression que la société fonce en avant aveuglément vers un mode de développement qui ne profite pas à tout le monde et qui n'est pas forcément totalement souhaitable.
2: Mais il y a quand même le besoin également de trouver de l'emploi.
1: Effectivement, on a besoin d'emploi, mais est-ce qu'on n'a pas avant tout besoin de se nourrir et aussi de préserver notre santé? C'est ça qui est aussi en jeu. On veut bien de l'emploi, mais pas de l'emploi à tout prix. Il faut savoir que notre territoire est en déficit de souveraineté alimentaire. Il nous manque 4828 hectares pour pouvoir nourrir la population du Douaisy.
2: Mais ces terres, justement, est-ce qu'elles sont aujourd'hui des terres où on est dans des conditions de production tout à fait idéal, conforme? On entend également que aujourd'hui dans le pain on retrouve des choses, parce que le blé, parce que ceci, parce voilà, j'ai envie de dire, est-ce que c'est bien que de, sans compter que certaines de ces terres restent en jachère et perçoivent parfois des subventions européennes.
3: C'est la question du modèle agricole, hein. C'est toute la question du modèle agricole. Est-ce que le modèle agricole dans lequel on est est le meilleur modèle du monde? Question, hein.
2: Il y a des moments, moi je me dis, peut-être qu'une usine propre, elle est peut-être moins sale qu'une agriculture pas suffisamment responsables.
1: Le problème aussi, c'est, on parlait d'emploi juste avant, ouais. mais c'est aussi des emplois qu'on va supprimer. C'est le nombre d'agriculteurs, il y a
2: mais
1: à peu près...
2: Mais on va également en créer.
1: Oui, mais pourquoi ne pas garder ces emplois? Il y a un agriculteur qui produit des poireaux, il emploie 25 personnes, ouais. et une autre qui produit de l'ail, et de l'ail d'Arleux. Donc l'ail d'Arleux, on peut pas aller le produire dans le sud de la France. C'est bien, donc il faut pouvoir conserver ses emplois. On regarde ça, un data center, ça va être une dizaine d'emplois. Là, on en a peut-être 50 qui vont être supprimés.
2: Mais rassurez-moi, de toute façon, si jamais il y a quand même une procédure de compensation, on va bien retrouver un endroit pour que ces exploitants puissent continuer à travailler. On va pas le laisser sans rien.
1: Mais ça va être très difficile producteur. Parce qu'il n'y a plus de terres sur le Douaisi. Donc ils vont devoir aller chercher des terres beaucoup plus loin. Et donc de ce là, il va avoir aussi de la pollution liée au transport, hein, parce qu'ils vont devoir acheminer toute leur culture par tracteur.
3: Et puis on peut rêver d'une autre agriculture, hein, d'une agriculture plus paysanne qui emploie du monde. Hein, encore une fois, derrière cette lutte, au-delà des objectifs strictement opérationnels, j'ai envie de dire, du collectif, il y a vraiment la question de, pour nous, me semble-t-il, nous ensemble, la question du modèle. Quel modèle économique, quel modèle agricole? Qui est le pilote dans l'avion du développement économique et sociétal actuel?
2: Aujourd'hui, vous avez quand même engagé des actions, et notamment des actions en justice. Vous les avez pas engagées trop précocement, ces actions? Rien n'est décidé.
1: Alors, on a engagé des actions en justice contre la région. Hein, c'est la région qui a porté un plan d'envergure régionale avec 63 projets. Et on estime que cette concertation ne s'est pas déroulée dans les bonnes règles. Il y avait des confusions au niveau des dates qui étaient assez contradictoires, qu'on pouvait retrouver sur leur site. Et d'autre part, l'étude d'impact a été incomplète et on n'a pas pris en compte suffisamment les éléments de cette étude d'impact. Donc c'est ce que nous contestons aujourd'hui en justice avec d'autres associations du territoire, parce que les problèmes qu'on rencontre ici dans le Douaisi, on les retrouve du côté d'Amiens avec l'association Patate, on les retrouve dans l'Aisne, on les retrouve dans le Pas-de-Calais, et donc on remet en question donc cette inscription de ces différents projets dans le plan d'envergure régionale.
2: Vous avez besoin de quoi pour poursuivre la lutte? C'est que d'un seul coup, des organisations très structurées, très militantes et ayant du savoir-faire pour arriver avec des caravanes, des tentes, des braseros et des barbecues, viennent installer une ZAD.
1: Oui, mais c'est peut-être une idée. On va peut-être les contacter. Pour l'instant, on reste tout à fait dans le cadre légal. Hein. Ouais. Donc, on a utilisé la pétition. On a fait une page Facebook pour appeler à signer cette pétition. Aujourd'hui, on a plus de 900 signatures sur cette pétition. C'est un grand succès. Donc, on arrive quand même à mobiliser et on s'attend aussi à devoir engager des frais pour poursuivre notre cours en justice. Donc, on a lancé aussi une cagnotte pour pouvoir financer les frais d'avocat qui seront certainement à financer puisque la région va certainement faire appel à notre recours.
0: Et pour suivre l'actualité du collectif Alerte la Brayelle, rendez-vous sur les différents réseaux sociaux. 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

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Et maintenant, la suite.

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1: Eh bien bonjour tout le monde, vous écoutez La Tranche d'Actu diffusée du lundi au jeudi en direct à midi, puis rediffusée à 17h et le lendemain à 8h, une émission pour parler d'actualité et informer sur les événements à venir sur le territoire. Pour cette émission du mardi 12 mai, c'est Elsa, Laura et Ethan au micro. Bonjour à toutes et à tous. Nous avons le plaisir d'être avec vous pendant une heure sur Micro Rebelle 99.6, la radio libre, solidaire et sans publicité. Au programme de cette émission, un agenda, une chronique sur le réchauffement climatique, de la musique et une partie inédite. En tant que stagiaire au sein de Micro Rebelle, j'ai eu la liberté de vous écrire cette émission aujourd'hui et je me suis dit pourquoi pas interviewer une personne au sein de Micro Rebelle même. C'est pour cela que l'on se retrouve avec Elsa, journaliste et salariée de Micro Rebelle depuis 2019. Bonjour Elsa.
2: Salut Ethan.
1: Ça va ?
2: Ouais, je m'entends pas, mais c'est bon, on m'entend ?
1: Bah ouais, on t'entend bien.
2: Ok, très bien.
1: Bon, pour celles et ceux qui nous écoutent en direct ou en rediffusion à 17h, nous sommes le 12 mai et il y a trois événements importants qui concernent cette date. Effectivement, le 12 mai, c'est la journée internationale des infirmières. Ces personnes qui travaillent jour et nuit, qui se déplacent et laissent de côté leur week-end, certains jours fériés pour venir nous soigner. Pourquoi cette date ? Car c'est la naissance de Florence Nightingale, le 12 mai 1820 en Angleterre, et qui est la pionnière des soins infirmiers modernes. Comme nous l'indique Wikipédia, avant cela, cette profession avait mauvaise réputation. Le taux de mortalité dans les hôpitaux d'époque était relativement élevé et Florence Nightingale se rendit compte de plusieurs problèmes. Elle décida de les résoudre pour le bien des malades et des blessés. D'abord, la gestion de l'hygiène. Elle imposa le lavage des mains régulier et la désinfection des surfaces, l'aération des salles et une alimentation plus saine. Dans un rapport de 800 pages destiné au secrétaire d'État à la guerre, elle analyse le taux de mortalité mois par mois. C'est ici qu'elle démontre que la mortalité à l'hôpital de Scutari à Londres a atteint un pic de 42,7% en février 1855 avant de chuter drastiquement après l'intervention de la commission sanitaire qu'elle a elle-même sollicitée. Et ensuite, une autre mesure fut prise, c'est celle d'établir un enseignement, car avant elle, les infirmières étaient souvent des femmes sans formation. Donc en 1860, elle fonde la Nightingale Training School à l'hôpital Saint-Thomas de Londres. C'est la première école d'infirmières laïque et structurée du monde. C'est grâce à toutes ces actions que l'infirmerie moderne est née. N'hésitez pas à vous renseigner, à retrouver sa biographie Not on Matters Affecting the Health, Efficiency and Hospital Administration, mauvais accent anglais, disponible en anglais sur archive.org ou en français sur gallica.bnf.fr, au nom donné donc des soins à donner aux malades. Le second événement important du 12 mai, c'est la journée mondiale de la fibromyalgie. Donc la fibromyalgie ou syndrome fibromyalgique, c'est une maladie chronique caractérisée par des douleurs persistantes et une sensibilité à la pression, souvent associée à une fatigue intense, des troubles du sommeil et autres. Même s'il ne s'agit pas d'une maladie grave ou mortelle, la fibromyalgie peut être à l'origine d'un handicap sérieux qui limite les activités quotidiennes et professionnelles.

mai, la Journée internationale de la santé des végétaux, afin de sensibiliser la communauté internationale en montrant comment la protection de la santé des végétaux peut contribuer à éliminer la faim, à réduire la pauvreté, à protéger la biodiversité et l'environnement et à stimuler le développement économique. Les végétaux fournissent 98% de l'oxygène que nous respirons. Ils fournissent aussi 80% des aliments que nous consommons, mais les organismes nuisibles et les maladies détruisent chaque année jusqu'à 40% des cultures, ce qui entrave les efforts visant à garantir la sécurité alimentaire et nutritionnelle pour tous. N'hésitez pas à vous renseigner et faire un don si vous le souhaitez également. Donc voilà, c'était l'information de la journée du 12 mai. N'oubliez pas que vous êtes sur Micro Rebelle 99.6 et Queen vous le rappelle également avec Radio Gaga que l'on va écouter tout de suite.

0: Et c'était Radio Gaga de Queen. Nous allons dès maintenant passer à l'interview, comme annoncé précédemment, de Elsa, qui est justement journaliste et salariée au sein de Micro Rebelle. Bonjour Elsa.
1: Salut Ethan, bonjour à toutes et tous. Salut Laura.
2: Salut.
0: Qu'est-ce qui fait que tu as voulu être au sein de Micro Rebelle ?
1: Alors, moi j'aime la radio depuis très longtemps, c'est une passion que j'exerçais avant quand j'étais étudiant et comme bénévole sur Paris, dans des radios associatives, et j'ai toujours aimé ce côté associatif et libre que proposaient les radios associatives, et donc c'est vrai que c'est déjà une activité qui me plaisait. Et là, c'est une opportunité. On m'a proposé, une place était disponible ici. Et donc, comme Micro Rebelle correspond tout à fait à la vision que j'ai du monde et de l'information, et qu'en plus, c'est près de chez moi, je suis du territoire, et ben, j'ai eu envie de postuler. Et ça s'est très bien passé. Et je suis toujours là depuis 7 ans.
0: Et de quoi sont majoritairement composées tes journées ?
1: Alors, à Micro Rebelle, on est assez polyvalent et polyvalente. On est donc une radio, on est aussi une association. Et donc, je dirais que, en gros, notre activité, elle repose sur trois grands types de missions. La première, c'est, comme on est des journalistes, forcément, c'est de faire du journalisme. Et donc, on va faire des reportages, des émissions d'actualité comme celle-ci. On va interviewer des gens, comme ce que tu es en train de faire. Voilà, donc ça, c'est vraiment informer les habitants et habitantes du territoire sur ce qui se passe ici, au niveau social, culturel. La deuxième grande mission qu'on a, nous, en tant que journalistes salariés, c'est l'animation d'ateliers pédagogiques et radiophoniques. C'est-à-dire qu'on va proposer auprès de différents types de personnes, des jeunes, des moins jeunes, des enfants, des personnes âgées, de découvrir l'activité radiophonique et journalistique. Et donc, le temps de plusieurs séances, on va se retrouver ensemble, on va échanger, et donc nous, on va transmettre comment on fait une interview, comment on fait du montage, comment on crée une émission, c'est quoi un micro-trottoir, c'est quoi une information, comment on s'informe aussi. On fait de l'éducation aux médias et à l'information. Et on essaye de faire ça. Nous, notre grande idée, c'est d'essayer de faire ça avec les méthodes de l'éducation populaire. Donc, c'est-à-dire ne pas arriver en tant que sachant, sachante et imposer un savoir, mais essayer de faire ça sous forme plus horizontale. Et donc aussi partir de ce que les gens connaissent déjà. Et moi, je donne souvent l'exemple des réseaux sociaux, puisque je suis un vrai boomer à ce niveau-là. Et que souvent, quand j'interviens dans des lycées, en fait, c'est les jeunes qui m'apprennent plein de choses sur c'est quoi un réseau social, comment il fonctionne, comment... Et donc, c'est vraiment un enrichissement mutuel. Et notre troisième grande mission, c'est comme on est une radio associative, on est une association, c'est faire vivre la vie associative, puisque nous ne sommes pas que des salariés, il y a même beaucoup plus de bénévoles que de salariés à Micro Rebelle. Et donc, c'est faire en sorte que l'association puisse vivre. Et pour cela, les personnes bénévoles qui sont engagées pour la faire vivre, les accompagner, les accueillir et faire en sorte de travailler ensemble, quoi.
0: D'accord, c'est intéressant tout ça.
1: C'est intéressant, et donc peut-être pour être un peu plus précis et répondre à ta question, on n'a pas de journée type, on n'a pas de semaine type, mais je peux aussi bien faire du montage que préparer un atelier, que appeler des partenaires pour caler un rendez-vous, que parfois faire un devis, que répondre à des dossiers, que m'informer et que faire des réunions avec mes collègues pour décider de quoi on va parler. Donc tu vois, c'est très multiple en fait.
0: Ouais, donc t'as jamais le temps de t'ennuyer, quoi, en gros.
1: Non, mais on s'ennuie pas trop à Micro Rebelle en général.
0: Et pour la dernière question, en me renseignant un peu plus en interne, il y a des rumeurs qui tournent sur ton accent anglais, comme quoi il appartiendrait à une langue morte. Est-ce que tu peux nous en dire plus là-dessus ?
1: I don't know what you mean. Alors, mon accent n'est pas mort, il est bel et bien vivant. Après, comment dire, il est arrivé par le passé que des gens ne me comprennent pas et ne sachent pas en quelle langue je parle. Mais j'assume totalement ce côté French accent horrible. Voilà, mais je pense qu'on fait partie de la même famille, toi et moi, sur ce plan-là.
0: Je veux pas.
1: On l'a commentaire. Entendu tout à l'heure.
0: Je ne veux pas de commentaires là-dessus.
1: Et toi, Laura, tu parles bien anglais ? Non. No?
2: No.
1: Ok.
0: Moi, je te remercie, Elsa, pour avoir répondu à ces questions.
1: Merci à toi, Ethan.
0: Bah, c'est normal. Et on va maintenant interviewer Laura. Donc, Laura, comment vas-tu?
2: Bah, je vais bien.
0: Qu'est-ce que tu fais dans la vie?
2: Alors, je suis au lycée, je suis en première et je suis en animation enfance et personnes âgées.
0: Et en quoi ça consiste, du coup?
2: En fait, on fait des animations pour les enfants, les personnes âgées, pour... comment dire? Pour développer ou garder leur capacité, enfin essayer de garder leur capacité le plus longtemps possible.
0: D'accord, ok. Donc en fait, vous êtes constamment dans l'aide.
2: Oui, voilà.
1: Et vous proposez, pardon.
0: Non, pas de souci, vas-y.
1: Vous proposez des, du coup, des animations, c'est ça? Des,
2: oui,
1: genre
2: c'est
1: des
2: ça.
1: Jeux, des trucs collectifs, oui. Ou individuels? Comment ça se passe?
2: Bah, ça dépend. Des fois, c'est individuel, des fois, c'est collectif. C'est, du coup, des fois, c'est pour garder le... Bon, j'ai plus mes mots de cours.
1: C'est quoi? Vous intervenez en EHPAD, par exemple?
2: Oui, c'est ça, ouais. En EHPAD. En centre social aussi, en école aussi, on peut faire.
1: Mm-hmm. Ok.
2: Ouais.
0: Et donc, c'est mélangé entre les jeunes et les personnes âgées, du coup?
2: Oui, c'est ça.
0: D'accord. Donc, en fait, pas le temps de s'ennuyer non plus.
2: Ouais, non.
0: Et pourquoi tu te retrouves ici au sein de Micro Rebelle aujourd'hui?
2: Bah, en fait, je suis en stage en animation dans la structure...
1: La Maison des Jeunes Buisson.
2: La Maison des Jeunes à Buisson, oui. Et bah, du coup, on m'a proposé de participer à l'interview et du coup, bah, j'ai décidé de participer.
1: Et on te retrouvera très certainement aussi à la rue aux enfants.
2: Oui, c'est ça.
1: Donc c'est mercredi prochain, le 20 mai. Je ne sais pas si c'est dans notre agenda final, mais on peut déjà dire que tu seras là et pour l'organisation générale de la rue aux enfants, mais aussi pour le plateau radio que Micro Rebelle va proposer.
2: Oui, c'est ça.
1: L'idée, c'est que tu viennes de passer de l'autre côté, d'être journaliste.
2: Ouais.
1: Et ce sera toi qui poseras les questions.
2: Oui.
0: Et dernière question avant de passer à la suite, qu'est-ce que tu aimerais faire plus tard?
2: Alors moi, je ne veux pas faire dans l'animation. L'animation est plutôt une bouée de sauvetage pour moi parce que moi, je voudrais travailler dans le chant et peut-être aussi faire du doublage.
0: D'accord, ok.
2: Oui, c'est ce qui m'intéresse le plus.
0: Et doublage plus type cartoon, film, quel genre?
2: Je dirais des animés ou même les films aussi, ça fonctionne, je pense. Un peu de tout.
0: Et ben en espérant que tu réussisses, parce que c'est un milieu qui m'intéresse également. Puis franchement, je comprends ton intérêt à travers ça.
2: Ouais.
0: Je te remercie, Laura, d'avoir accepté de répondre à nos questions. Et on va dès maintenant passer à la suite. Donc, je vous rappelle que l'on est sur Micro Rebelle 99.6 et nous vous remercions d'être à notre écoute. On va dès maintenant parler d'un sujet qui me touche particulièrement, c'est-à-dire l'environnement. Ma dernière participation en direct, en radio, parlait de la coupe d'arbres pluricentenaires qui abritait une espèce protégée. On voit que finalement ce genre de problème persiste, car le média reporter nous apprend que dans le massif des Vosges, près de 900 arbres, principalement des hêtres et des sapins, ont été abattus le long des routes départementale 466 près de Seven, donc dans la région du Grand Est. C'est une ville qui se retrouve là-bas. La raison de ce chantier, c'est de sécuriser le passage pour le Tour de France qui doit emprunter cette route pour la 14e étape en juillet 2026. Le problème, c'est que les travaux ont eu lieu entre le 15 avril et le 15 mai, soit en pleine période de nidification. En sachant que la nidification, c'est la période qui englobe la reproduction ainsi que la reproduction... qui englobe la reproduction ainsi que la construction du nid chez les oiseaux. Pour Albert Gassé et Nadine Forestier, membres de l'association Alsace Nature, la période est vraiment mal choisie. Et pour cause, cette zone est classée Natura 2000, donc c'est-à-dire qu'elle fait partie d'un ensemble de sites naturels, terrestres et marins, visant à assurer la survie à long terme des espèces et des habitats particulièrement menacés, et appartient à la zone spéciale de conservation des Hautes-Vosges. C'est un habitat crucial pour que des espèces protégées comme la chouette de Tangalme, la chevêche d'Europe, le pic noir ou encore le grand murin, une chauve-souris emblématique, puisse survivre. Selon Albert Gasset dans Reporter, lorsque de tels travaux sont menés au printemps, on ne peut pas dire que l'impact sur la biodiversité est nul. Tout ce qui est lié aux arbres prend une claque. En effet, dérangés en plein cycle de reproduction, les oiseaux ne peuvent toujours pas se réinstaller ailleurs, car les niches écologiques aux alentours sont souvent déjà occupées. Ce qui interpelle, c'est que ce dossier de sécurisation traînait depuis 2018. Le maire de Seven, Hubert Fleur, explique qu'un devis initial de 130 000 euros était impossible à financer pour sa petite commune de 500 habitants. Mais l'annonce du passage du Tour de France a soudainement accéléré les choses fin 2025. Pour ne rien payer, la commune a finalement passé un accord avec les entreprises qui se rémunèrent sur la vente du bois coupé. Pourtant, des recommandations claires avaient été émises. Karine Jung, du parc naturel régional des Ballons des Vosges, rappelle qu'il avait été préconisé de réaliser des travaux à l'automne et de ne couper que le strict nécessaire. Ces conseils ont été ignorés pour respecter le calendrier de la course cycliste. La préfecture, de son côté, assure que les travaux étaient déjà programmés dans l'aménagement forestier de la commune, mais elle reconnaît que la préférence d'un grand nombre de spectateurs pour le Tour de France a conduit à anticiper à l'exécution du chantier. Au total, ce sont 3200 m3 de bois qui ont été prélevés. La préfecture affirme qu'aucun arbre n'a été abattu pour de simples raisons commerciales. Des naturalistes déplorent que des arbres parfaitement sains, certains parfois centenaires, avaient été sacrifiés pour faciliter la logistique du chantier dans cette zone pentue. Un sacrifice patrimonial et écologique qui laisse un goût amer aux acteurs locaux de la protection de la nature. Voilà la nouvelle écologique du jour, qui est quand même relativement malheureuse pour moi. Et pour vous remonter le moral à vous, avant de passer à l'agenda, on va vous passer une musique que j'apprécie particulièrement, qui est Golden Brown de The Strangler.

0: Donc vous avez bien écouté Golden Brown sur Micro Rebelle 99.6 FM et on vous remercie d'être là aujourd'hui avec nous. Du 8 au 24 mai, c'est l'exposition À Table, en sachant qu'aujourd'hui, c'est notre microbiote qui est considéré comme notre deuxième cerveau. Comment ne pas le chérir à chaque repas? Je te laisse lire la suite, Laura.
1: Ouais. À Table vous invite à réquisitionner nos modes de consommation en constante mouvance. Ces dernières décennies, avec l'arrivée des hypermarchés, des produits ultra transformés et des modes de production toujours plus conséquents, l'exposition revient sur la nature morte, genre picturale, arrivée au XVIIe siècle et qui continue de susciter l'intérêt des artistes de notre époque, autrefois estaminés de la fosse douce de Lens. La maison est aujourd'hui un lieu hybride, à la fois espace de vie privée, lieu de création et de diffusion contemporaine. Elle abrite notre famille à l'initiative du projet, ainsi que des artistes émergent dans le cadre d'événements ouverts au public. Avec Kiki Pompon, Romane Riquet, Clémentine Taupin,
2: Alain Riquet
1: et Plume Ribou.
0: Le mercredi 13 mai à Lens, permanence de l'association France Victime 62 à destination des personnes victimes d'une agression, d'un vol ou d'un accident. Uniquement sur inscription au 03 71 62 00, la maison des usagers, route de la Bassée, de 9h à 12h30. Atelier Do It Yourself, préparation de la rue aux enfants, tout public, à la Maison des Jeunes de Buisson, de 14h à 16h. Exposition géométrique par le jeu. Les inventions de Fabien viennent jusqu'au 4 juillet à la Maison Syndicale 32 rue Casimir Beunier, les mercredis et samedis, de 14h à 18h. Les Mioches au Cinoche, le conte de la nuit de Michel Oslo à la scène du Louvre-Lens à 14h30. Séance gratuite pour tous les enfants et étudiants, de 3 à 5 euros pour les accompagnateurs, dès 5 ans. Ça dure 1h15, le film est suivi d'un atelier créatif de 40 minutes. C'est sur réservation, dans la limite des places disponibles. L'heure du conte pour les 4 ans sur le thème des espèces menacées en France, suivi de lecture d'albums à la médiathèque Robert Cousin sur inscription de 15h à 17h. Et pour finir, pour le mercredi 13 mai à Lens, il y a le match RC Lens PSG au stade Bollaert de l'Hélice à 21h.
1: Mercredi 13 mai de 9h30 à 11h30, visite à la ferme de Fichieux, du Pi au Pot, le secret du beurre, visite à la ferme en partenariat avec le savoir-faire des agriculteurs de Fichieux. Découvrez une ferme laitière et le parcours du lait de la vache à la table. Apprenez comment le lait devient beurre grâce à une démonstration vivante, une animation ludique et gourmande à partager en famille. Inscription au 03 21 21 01 55.
3: Jeudi 14 mai à Lens, l'heure du conte pour les 4 ans sur le thème « Les espèces menacées en France », suivi de lecture d'albums à la médiathèque Robert Cousin, c'est sur inscription. Et l'heure du conte, c'est de 15h à 17h. Mais ça, tu l'avais déjà dit, je crois, non? Ah non, oui, c'est parce que c'est sur 2 jours. C'est à la fois le mercredi 13 et à la fois jeudi 14. Peut-être pour ça.
0: Le jeudi 14 mai, toujours de 11h à 18h30, la Bassure en fête. Rendez-vous festif, pédagogique et participatif engagé pour l'environnement au parc de la Bassure à Archiron. Je te laisse dire ce qu'il y a au programme, Elsa.
3: Alors, il y a un vide-grenier, une balade en vélo fleuri, départ à 10h15, des stands et des activités avec le CPUE, la LPO, Ligue Protectrice Des oiseaux, merci Ethan pour ce mot. Des Hauts-de-France, le gond, c'est le, il me semble que c'est le groupement ornithologique du Nord. Et voilà, tout le monde est mort de rire dans le studio parce que je n'ai pas réussi à dire le mot que je ne réagirai pas. L'association Takoda et l'apiculteur Gérard Lefebvre. Donc toujours ce jeudi 14 mai à la Bassure en fête, vous aurez une exposition super espèce par Ombelli Science, des jeux en bois avec la compagnie Saccadé, une installation artistique et un atelier biodiversité par la compagnie La Pluie d'Oiseaux, qu'on connaît bien, Micro Rebelle, des balades, nature et découverte, un coin lecture et des animations culturelles. Il y a aussi des temps forts.
1: À 11h, une séance de yoga dans le verger. 13h30, 15h15, 17h, le tribunal du vivant. À 14h30 et 16h,
3: des balades écritures.
1: Des balades écritures. 15h, balade vers la zone humide avec le Conservatoire des espaces naturels de Hauts-de-France. À 17h15, rencontre avec un berger urbain autour des ânes. Site abeille. À 17h30, balade avec les animaux vers la citadelle. Des spectacles pour petits et grands.
3: La compagnie. Compagnie.
1: Ah, compagnie La Pluie d'Oiseaux, visite poétique. Compagnie Le Fil à Pâte, l'arbre et l'oiseau. Compagnie avec vue sur la mer, la fontaine aux fables. Compagnie Papoiselle, ni vue ni connue. Compagnie générale de l'imaginaire pas si bête. Et il y a des concerts aussi.
3: Oui. Music Hall Family, Harmonie Municipale, Orchestre d'accordéon, Fanfare, Concert de Mat 20T et Danse Traditionnelle tout au long de la journée.
0: Donc on rappelle que c'est tout le programme du jeudi 14 mai, donc n'hésitez pas à y aller. Ensuite, le jeudi 14 mai, il y a également à 19h un ciné-débat organisé par Attaque Lille autour du documentaire Les Chants des Vivants. À Conques, de jeunes exilés accueillis par l'association Limbo transforment peu à peu leurs épreuves en une chanson collective, née d'un temps de répit et de partage. Le Chant des Vivants, c'est le chant de celles et ceux qui ont survécu à la traversée de la Méditerranée. Ils et elles ont été recueillis par une association aveyronnaise, Limbo, réparer les survivants. Rien ne peut préparer des survivants à une vie normale, à la vie tout court, disait Primo Levi Limbo. Va quand même essayer quelque chose, la réparation par le chant, avec leurs mots, fallait y penser. Ce documentaire de Cécile Allegra a reçu le prix du meilleur long métrage en 2022 et le prix de la meilleure musique originale. Tina Bottom, président du MRAP de la métropole, contribuera à la soirée et nous parlera de la situation des migrants ici. Attaque à propos du lieu cinéma, donc l'Univers, 16 rue Danton à Lille, 59 800, et n'hésitez pas à aller voir sur leur site https://limboassociation.com, ça vaut le coup.
1: Vendredi 15 mai, Ducasse, place du Catin, centre-ville jusqu'au du Cantin. Centre-ville jusqu'au lundi 18 mai, place du Cantin. Horaire sur WE.
3: C'est le week-end, oui.
1: Ah, le week-end. Non. Horaire du week-end, 15h à 21h, lundi 16h30 à 20h.
3: Alors attends, c'est bizarre cette histoire parce que la Ducasse, c'est le 15 mai ou c'est quoi ça?
0: Bah c'est censé, moi c'est ce qui a été écrit, c'était que en fait si tu veux c'est censé être le 15 mai, donc t'as tout le, ça commence le 15 mai, tout le week-end du coup c'est de 15h à 21h et ça se prolonge si on ne trompe pas le dernier jour, le lundi,
3: ouais.
0: De 16h30 à
3: 21h. C'est du casque qui dure plusieurs jours quoi.
0: Oui.
3: Je suis fort.
0: Pour la suite de l'agenda, donc le samedi 16 mai à Lens, c'est la finale régionale interclub du RC Lens Athlétisme au stade Léo Lagrange de 10h à 19h. Il y a une remise de récompense à 18h. Le Louvre-Lens Thérapie au musée du Louvre-Lens à 10h30. Une art-thérapeute médiatrice culturelle vous invite à l'utilisation de l'imaginaire et de l'émerveillement comme cadre de création et de développement personnel. Aucun prérequis n'est demandé. Venez comme vous êtes. C'est pour tous à partir de 16 ans. Une durée soirée de 2h30. C'est gratuit sur inscription le jour même, dans la limite des places disponibles. Et pour finir aussi, babillage pour les enfants jusqu'à 3 ans dans la maison Un Grand Cerf à la médiathèque Robert Cousin sur inscription à 11h.
1: Le 16 mai toujours, collecte mobile don du sang à Albin Saint-Nazaire, salle des fêtes masculin, horaire 8h12.
2: 12h.
1: 8h midi du coup,
3: ouais. Ouais, c'est ça, tout à fait, c'est tout à fait ça. Et donc le lendemain, le dimanche 17 mai à Lens, il y a un marché aux puces qui est organisé par l'association Au Bonheur des Familles. Ça se passe sur le parking Cottage, rue Alain 2. Et c'est de 6h à 18h30. Et la finale régionale de l'Interclub du RC Lens Athlétisme, il me semble que tu l'as déjà dit.
0: Je l'ai dit, mais ça se refait le dimanche 17 mai.
3: Donc il y a deux finales, samedi et dimanche, c'est ça, hein?
0: C'est ça, d'après l'agenda qui m'a été fourni. Okay.
3: Donc c'est toujours au stade Léo Lagrange, de 10h à 18h.
0: Donc c'est fini pour cet agenda et nous allons dès maintenant vous passer une interview de Culture et Liberté sur le droit des femmes.
4: Bonjour, je suis Yamina, bénévole à Culture et Liberté et nous accueillons Bernard, notre animateur, à qui je vais poser quelques questions. Bonjour Bernard.
5: Bonjour Yamina.
4: Quelle sorte d'inégalité existe entre les hommes et les femmes ?
5: Alors, il existe plusieurs types d'inégalités entre les hommes et les femmes. Elles ne sont pas partout les mêmes, mais on les retrouve dans presque tous les pays. Il y a des inégalités qui sont liées au travail. Par exemple, on sait que dans plusieurs pays, les femmes gagnent moins que les hommes en moyenne et elles accèdent moins souvent aux postes de direction. Et de prise de décision, que ce soit dans la politique ou dans les conseils d'administration. Il y a des inégalités également qui sont liées à la vie quotidienne, par exemple dans les tâches ménagères. On sait que les femmes occupent plus de tâches ménagères que les hommes. Il y a également l'inégalité qui est liée à la violence. Les femmes sont plus exposées aux violences conjugales et violences sexistes et sexuelles que les hommes. Il y a des il y a des inégalités également qui sont liées à l'éducation, parce qu'on sait qu'il y a les hommes sont ou les garçons sont des fois poussés à faire certaines études. Pour lesquelles les filles ne sont pas encouragées à faire. Et il y a des inégalités économiques également, parce qu'en général, les femmes ont moins d'argent et moins de patrimoine par rapport aux hommes. Et on peut parler également des inégalités par rapport à la santé, parce qu'il y a des maladies des femmes qui sont moins connues, moins diagnostiquées. On peut donner l'exemple de l'endométriose. Voilà, donc il y a vraiment des inégalités partout dans le monde et il y en a plusieurs. Et ça se vit différemment. Merci.
4: Donc ma prochaine question, c'est où en est le monde sur les droits des femmes ?
5: Alors, il y a des avancées, mais il y a aussi des reculs. Il y a des sensibilisations qui ont été faites pour que les droits des femmes soient améliorés, mais on constate qu'il y a toujours des problèmes. Une femme sur trois, par exemple, subit des violences physiques ou sexuelles au cours de sa vie. Ça, c'est l'ONU Femmes qui nous le dit. Une femme est tuée toutes les 10 minutes par un proche. C'est vraiment catastrophique. Mmh. Sur les droits reproductifs, 40% des femmes vivent dans un pays où l'avortement est interdit ou limité. Sur l'économie, on en a parlé. Les femmes gagnent en moyenne 20% de moins que les hommes. Quant au travail, la part de femmes qui travaillent représente 39% dans le monde. Voilà, donc il y a vraiment des progrès, mais il y a beaucoup d'inégalités qui persistent. Il y a beaucoup de choses à faire pour que les femmes puissent avancer dans les droits.
4: Où en est la France ?
5: Alors, en France, comme dans d'autres pays, il y a des avancées, mais il y a également des inquiétudes. En France, les chiffres montrent que l'égalité n'est pas toujours atteinte. On peut parler d'abord du sexisme qui est très très fort. Selon le rapport du Haut Conseil à l'égalité, 17% des Français, soit 10 millions de personnes, adhèrent au sexisme hostile. C'est-à-dire, c'est un comportement agressif envers la femme ou un comportement qui dévalorise la femme parce qu'elle est juste une femme. Donc, c'est vraiment catastrophique. Et par rapport à l'Internet, réseaux sociaux, 84% de victimes de cybersexisme sont des femmes. Donc, tu vois qu'il y a toujours des choses à faire.
4: Est-ce que ces inégalités ont un impact sur la réussite individuelle des femmes ?
5: Ah oui, oui, oui, exactement. Parce que quand une femme est moins payée, quand elle occupe beaucoup de tâches ménagères, quand elle subit du harcèlement sexuel, sexiste, ça lui donne moins de temps de s'occuper d'elle, moins d'opportunités pour avancer ou pour faire ses choix. Qui lui permet d'accéder aux droits ou d'avancer dans sa situation économique.
4: Et quelles sont les différentes inégalités entre les femmes ?
5: Alors, les femmes ne vivent pas une seule forme d'inégalité. Il y en a plusieurs, on l'a dit. Et certaines femmes subissent plus des inégalités liées au travail. D'autres subissent des inégalités dans la vie quotidienne. À la maison, par exemple, ils occupent plus de tâches domestiques. Il y en a d'autres qui subissent des inégalités par rapport à leur santé, à l'éducation. Mais la pire situation, c'est quand une femme cumule plusieurs oppressions. C'est-à-dire qu'il y a plusieurs discriminations qui s'entrecroisent et qui sont ressenties par une seule femme, ce qu'on appelle intersectionnalité. Donc ça pèse très lourdement sur une femme. Je peux vous donner un exemple. Une femme, par exemple, de couleur qui subit l'oppression raciste, qui est précaire, donc qui gagne moins en termes d'argent, qui subit des discriminations liées à un état de handicap, par exemple, cumule plusieurs oppressions. Et ça, quand ça pèse, ça l'écrase en fait parce que ça se concentre sur une même personne. Donc, elle est victime doublement, bon, même plus que doublement. Donc, c'est très écrasant et c'est très dommage.
4: Malheureusement, oui. Ouais. Existe-t-il déjà des institutions ou associations qui gèrent ou aident pour les droits des femmes ?
5: Oui, il y en a plusieurs. On peut parler des associations locales. Nous pouvons commencer par Culture et Liberté.
4: Effectivement.
5: Nous accueillons tout le monde sans condition. Mais comme on n'est pas spécialisé sur le droit des femmes, nous pouvons orienter des personnes qui viennent nous demander conseil. Mais on peut parler également de CIDFF, de SOLFA, d'Amnesty International, du Planning Familial, Neuf du Cœur. Et il y en a d'autres aussi sur le territoire. Il y a des centres sociaux, des CCAS. Donc à chaque fois, s'il y a une victime ou si on est témoin d'une situation, d'une femme qui subit ces violences, on peut toujours les dénoncer, soit auprès d'une association ou à une administration de proximité.
4: Comment faire en sorte que les droits existants soient préservés ?
5: Alors, il faut agir à plusieurs niveaux. D'abord, il faut connaître ses droits. Parce que quand les femmes connaissent leurs droits, mieux elles peuvent se défendre. Il faut également que l'on continue à sensibiliser et former du monde à travers les écoles, les quartiers et au sein du foyer. Parce que là, c'est très, très important. Au sein de la famille, Il est très important que nous, parents, parlions de l'égalité à nos enfants. Ça, c'est très important et c'est très formateur. Et il faut également protéger les victimes avec des lieux d'accueil. Il y a des lieux d'accueil qui existent ici sur notre territoire. Je peux parler à titre d'exemple de la maison de la PSA, maison Neuf de Cœur. Il faut aussi que les lois soient appliquées. Ça, c'est très important. Et comme les associations, il y a beaucoup d'associations sur le territoire qui travaillent pour défendre les droits des femmes, il faut que ces associations soient soutenues financièrement, surtout, parce que c'est très important qu'on ait des sous pour pouvoir aider les personnes. Voilà, donc, et il faut continuer à sensibiliser tout le monde.
4: Merci Bernard pour ces réponses.
5: Merci beaucoup Yamina.
4: Oui.
3: Voilà, donc c'était Bernard de Culture et Liberté, animateur dans cette association d'éducation populaire qui se trouve à Lens, dans le quartier de la Grande Résidence, qui était interviewé par Yamina, bénévole de la même association, Culture et Liberté. Cette interview, il prend place dans une émission plus générale sur la thématique des droits des femmes et des inégalités entre hommes et femmes. Une émission qui a été réalisée il y a quelques jours par des membres de l'association Culture et Liberté, essentiellement un groupe de femmes bénévoles. Et donc, vous aurez le loisir de trouver très prochainement dans la journée cette émission en intégralité sur le site de Micro Rebelle à la rubrique Atelier. Dedans, il y a des témoignages de femmes venues de plusieurs pays et qui expriment leur expérience, leur venue dans cette association, ce que cette association leur a apporté. Il y a également une autre animatrice, Awachif de Culture et Liberté, qui nous fait un topo sur ce que c'est que cette association, ce qu'elle permet. Voilà en quoi l'éducation populaire permet l'émancipation des femmes à travers ces associations de quartier. Et il y aura enfin, pour terminer l'émission, en plus donc de cette interview que vous venez d'entendre, il y aura également tout un sujet sur la boutique solidaire, qui est un projet mené par Culture et Liberté. Voilà, un espace de gratuité, un endroit où les personnes peuvent venir déposer ou prendre des affaires, avec notamment l'interview d'Aurélia, une troisième animatrice de Culture et Liberté, et un long micro-trottoir, long puisqu'il a, et il a posé beaucoup de questions à des personnes venues à cette boutique solidaire, des questions tant sur, sur l'association, sur la boutique en elle-même, mais également, vous le verrez en toute la deuxième partie du micro-trottoir, c'est sur la question des différences entre hommes et femmes, différences de traitement, inégalités, mais aussi la force des femmes, les forces des femmes. Voilà, donc je vous invite à retrouver cette émission très prochainement, dans les heures qui suivent, sur le site de Micro Rebelle.
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3: Et tout à fait, merci beaucoup Ethan pour ce rappel de qui nous sommes et de notre rôle journalistique. Je voudrais aussi rappeler qu'il existe l'école du micro ouvert. C'est un espace ouvert et gratuit à toutes les personnes entre 15 et 30 ans. C'est tous les mercredis après-midi sur inscription entre 14h et 17h ici chez nous dans nos locaux à la Maison des Jeunes Buissons de Lens. Et donc si vous êtes intéressé, curieux, curieuse, si vous avez envie de découvrir la radio, que vous en ayez jamais fait ou que vous ayez déjà de l'expérience. Voilà, si vous avez envie de découvrir le journalisme, mais ça peut être aussi la création sonore, tout ce qui est en rapport avec le son. Ça peut être des projets aussi plus musicaux. N'hésitez pas à venir pousser la porte de notre studio. Il suffit pour cela de nous contacter. Donc c'est contact@micro-rebelle.fr, le tout au pluriel. Et on vous répondra et ce sera un plaisir de vous accueillir. Voilà, il y a déjà plusieurs jeunes qui viennent régulièrement ou non régulièrement. On peut venir juste une fois pour voir. Et en général, les gens sont plutôt satisfaits.
0: Je te remercie Elsa pour la précision.
3: Et... Je t'en prie Ethan.
0: Et c'est la fin de cette émission d'actualité. On vous remercie pour votre écoute. Retrouvez-nous tous les jours du lundi au vendredi à 8h, midi et 17h. On se quitte en musique avec trois musiques, donc Drop Dead de Olivia Rodrigo, The Weeknd, Cry For Me et Song For You de Mid, dès maintenant.

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Et c'est la voix incontournable de Norman Grant. Et son groupe Twinkle Brothers. On est parti tout doucement en voyage ici à la radio des Micro-Rebelles 99,6. On vous rappelle que l'émission Ragtime, vous pouvez l'écouter tous les mardis soirs à 21h et les mercredis matin à 10h. Et vous pouvez retrouver tous les podcasts des épisodes précédents en ligne. On va maintenant écouter un morceau, la belle Mainline.

Et c'est sur les vibrations de la reggae music qu'on essaie de porter aussi notre message de paix et solidarité. Notre solidarité notamment à tous ceux qui sont dans un scénario de guerre, qui subissent de la violence sur eux, qui sont sous les bombes. On essaye, on espère d'aller vers des solutions pacifiques

La musique aussi fait partie de ces petits changements et on n'arrêtera jamais de répéter ici sur les fréquences des micro-rebelles. Et pour les prochains morceaux, on fait un petit tour en Italie et on va découvrir la voix de Awa Fall, chanteuse italo-sénégalaise originaire de Bergame. La chanson s'appelle « Crack in the Lens ».

Questa è la voix di Awa Fall sul label di This Way Records. Un morceau qui est sorti il y a 2-3 ans. Qui est tellement agréable qu'on va écouter aussi la dub version qu'on trouve sur la face B. Listen!

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version Dub Vibes Meditation Style. On espère que vous pouvez écouter l'émission dans le meilleur des contextes, dans une ambiance relaxée, positive, que soit chez vous, que soit en voiture, que soit au travail. On reste encore un moment sur des productions italiennes, on va y rester un petit moment ce soir et on va découvrir une autre voix féminine.

et vous êtes toujours sur les fréquences positives des Ragtime. Bien sûr, Micro Rebelle 99,6 dans les nord pas décalés et microrebelle.fr partout dans le monde. On continue tout doucement notre chemin à la découverte de quelques voix féminines italiennes. Elle s'appelle Mara et le morceau s'appelle In My World. Profound Sound Records.

pour les prochains morceaux, on prend un petit bateau et on se rend en Sardaigne. On va faire un petit tour au milieu des nourags et à découvrir un morceau écrit par Moses Concas, interprété par Sister Namely, chanteuse qui est présente depuis longtemps sur la scène italienne et de Sardaigne. Un morceau qui arrive très bien à fusionner la musique traditionnelle sarda et l'esprit de la reggae music. On va les découvrir ensemble. Il s'appelle Human Revolution.

Et c'est un très beau expériment, ce mélange des cultures. Interprété par la voix de Sister Namely et de Roberto Sed. Human Revolution, très très belle parole aussi. On espère qu'on aura tôt ou tard notre révolution humaine. Pour l'instant, on reste sur des fréquences positives, bien sûr, sur les 99,6 des micro-rebelles. Et le prochain morceau qu'on va découvrir, c'est un morceau label espagnol Kappa Records. Il s'appelle Rock Sleepers, Joe York. Listen!

Y Style, Kappa Records, Joe York, Ralph Sleepers. On est toujours ensemble, on est toujours ensemble ici sur Right Time. On est toujours ensemble, on est toujours à la découverte de la reggae music tous les mardis soirs à 21h et tous les mercredis matin à 10h. On s'écoute de la musique ensemble, on passe quelques vinyles. Je vous souviens justement que toute la musique que vous écoutez

Le message est toujours positif et les morceaux qu'on est en train d'écouter s'appellent Ja Light is Shining on Me. C'est la voix extraordinaire de

Your light is shining on me. Debbie Rivers. On espère que la lumière va briller aussi sur votre journée. Les vibrations positives sont toujours sur Micro Rebelle. Vous êtes à l'écoute de l'émission Ragtime en compagnie de votre ami Massimo. Restez connectés, restez sur les fréquences de Micro Rebelle, la radio du Pas-de-Calais, qui contribue beaucoup à l'information libre. Je vous invite à suivre sur les réseaux sociaux et par le site microrebelle.fr. Vous allez également y trouver toutes les émissions avec les tracklists de chaque émission. Donc, si vous voulez la référence, si vous voulez trouver la référence des morceaux qu'on passe pendant l'émission, vous allez sûrement les retrouver sur les sites. Vous allez également y trouver une cagnotte de soutien à la radio si vous voulez soutenir l'information libre. On se dirige doucement vers la fin de cette émission. Et celle que vous êtes en train d'écouter, c'est la musique de Diaz Wade.

sulle note di Sedab on va se quitter. Jérémy, si bien sûr, tous et toutes pour avoir été à l'écoute. On se retrouve comme d'habitude chaque mardi soir à 21h et chaque mercredi matin à 10h. Le dernier morceau de ce soir, c'est un morceau de Jashak. Il s'appelle Know Yourself. Il me reste que vous souhaitez une très belle soirée sur les fréquences de Michael Abel et à bientôt.

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Ça reprend dans quelques secondes.

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0: 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Bienvenue dans La Tranche d'Actu. Bonjour à vous, auditrices et auditeurs qui écoutez Micro-Rebelle en 7 heures. Merci d'être à l'écoute des programmes de la 99.6 FM du bassin minier. J'espère que votre journée a bien démarré, que ce que vous entendez à l'antenne vous plaît. Il est midi et je suis heureuse de vous retrouver pour cette nouvelle tranche d'actu, une émission qui est diffusée du lundi au jeudi en direct à midi, puis rediffusée à 17h dans l'après-midi. Une émission qui fait office de matinale aussi, car elle est diffusée à 8h le lendemain matin. La tranche d'actu revient donc chaque jour pour relayer l'actu locale, vous informer des événements à venir dans le coin, avec un agenda social et culturel, des interviews, une revue de presse. Une émission dans laquelle vous pouvez aussi entendre des reportages qui sont à la une de notre site, des appels à soutien ou encore à mobilisation, et parfois un ou deux communiqués, comme c'est le cas aujourd'hui. L'émission est bien sûr accompagnée de musique pour la joie de découvrir un ou une artiste, pour se donner de la force, égayer les cœurs, avec une sélection assez éclectique aujourd'hui, comme vous pourrez l'entendre. Au programme de cette émission, quelques brèves, puis un agenda social et culturel local, avec quelques dates à ne pas manquer dans les jours et semaines à venir, de la musique et un communiqué de plusieurs collectifs organisés autour de la CIMAD. Notre excursion radiophonique sera accompagnée des morceaux de Giuliano Palma, Dumbink et Axel Teslef. Bien, maintenant que l'introduction est terminée, je vous propose de vous installer confortablement, de commencer une lessive, une vaisselle, quelque chose de plus sympa, pourquoi pas, un dessin, un collage, ou pourquoi pas un jeu vidéo. En tout cas...
1: Surtout, ne touchez à rien, ne bougez pas, restez avec nous, dans un instant le reste de la...

Et on commence avec ce communiqué de l'ACIMAD, de Accueil Demandeurs d'Asile, de Amnesty International France, de la CGT, de la CFDT, de la CIMAD Femmes, avec le groupe Accueil et Solidarité, avec le JACI, c'est-à-dire la Justice Administrative Collective et Indépendante, de la JRS France, les Jésuites Réfugiés Service, et Secours Catholique et Caritas France. Ce communiqué date du 6 mai, et voilà ce dont il nous parle. Personnes étrangères face au mur numérique, l'État est contraint d'agir. Face à la dégradation du service public des personnes étrangères en France et des conséquences graves pour leurs droits, le Conseil d'État, saisi par 10 organisations pour carence fautive, enjoint l'État à mettre fin au dysfonctionnement massif et récurrent de la plateforme numérique des demandes de titres de séjour de l'ANEF, Administration numérique pour les étrangers en France. Ce système kafkaïen, signalé à maintes reprises au pouvoir public, entrave l'accès aux services publics des personnes étrangères et les prive de leurs droits de séjour, de leurs droits sociaux, de leurs droits au travail et aggrave leur vulnérabilité. Par ailleurs, les conditions de travail des agents de préfecture s'en trouvent fortement détériorées. Cette décision de la plus haute juridiction est une victoire collective, une décision essentielle qui oblige l'État à garantir un service public de qualité aux personnes étrangères, en améliorant de manière significative le téléservice de la NEF. Le Conseil d'État enjoint l'État à prendre toutes mesures utiles pour mettre fin aux dysfonctionnements tels que la non-délivrance d'attestations dématérialisées garantissant la continuité des droits, le temps de l'instruction d'un renouvellement de demande de titre de séjour, l'impossibilité de compléter et modifier son dossier ou de déposer une demande de titre sur plusieurs motifs. Ainsi, une fois les mesures mises en place, les risques de perte de droits devraient être limités et l'accès à un titre de séjour facilité pour les personnes outillées et à l'aise avec le numérique. Qu'en est-il pour les personnes confrontées à la barrière numérique et en situation d'électronisme ? L'État doit leur garantir un accueil et un accompagnement, ainsi que, si nécessaire, un accès à une solution alternative comme un rendez-vous physique. Sur ce point, le Conseil d'État admet l'existence de défaillances locales, mais ne reconnaît pas le caractère systémique des difficultés, ni la carence de l'État vis-à-vis de ses obligations légales. Ces associations, je suis toujours dans le communiqué d'un groupement de 10 signataires, nos associations et organisations signataires veilleront au respect par l'État de la décision de justice à l'heure où se développent des expérimentations pour l'examen des demandes de titre de séjour par l'intelligence artificielle. Elles continueront à revendiquer un véritable accueil et un accompagnement de qualité pour les personnes confrontées au mur numérique et à agir contre la dématérialisation totale du service public des étrangers.

en 2023. Ayant appris que son appel à la désobéissance civile était la cause du refus, elle a attaqué la préfecture au tribunal. L'audience a eu lieu ce mardi 12 mai. Une audience décisive pour les libertés associatives durant laquelle le tribunal administratif de Lyon a étudié le recours de l'association Action Justice Climat de Lyon, anciennement Alternatiba, contre la préfecture du Rhône. En cause, un refus de subvention, comme je vous le disais, justifié par un supposé non-respect du contrat d'engagement républicain mis en place depuis la loi confortant les principes de la République, dite aussi loi de séparatisme. Comme vous le savez, la signature du contrat d'engagement républicain est obligatoire depuis 2022 pour toute association ou fondation qui sollicite une subvention publique ou un agrément, ou même la reconnaissance d'utilité publique. Au printemps 2023, l'association Action Justice Climat avait sollicité une subvention de quelques milliers d'euros auprès du Fonds départemental pour le développement de la vie associative, qu'on connaît sous le nom de FDVA, pour l'aménagement d'une cuisine solidaire. Or, la subvention lui avait été refusée. La réponse que nous avions reçue, c'est que nous ne respections pas les critères d'attribution de la subvention. C'est la justification qui nous a été donnée. C'est en échangeant avec des personnes qui étaient présentes au moment de la commission d'attribution que nous nous sommes rendus compte qu'en fait, le motif était autre, explique Jocelyne Moncomble, porte-parole de l'association. Comme le relevait Mediapart, en décembre 2023, la préfète du Rhône avait en réunion justifié le refus de la subvention par le recours à la désobéissance civile par l'association, qui contreviendrait au contrat d'engagement républicain. C'est pourquoi, ce mardi 12 mai, la rapporteuse publique du tribunal administratif a reconnu une erreur manifeste d'appréciation de la préfète dans la justification du refus de subvention. Elle propose donc l'annulation du refus de cette subvention. Notre combat, je reprends la citation d'une phrase de Jocelyne Moncomble après l'audience. Notre combat ici, ce n'est pas de nous battre pour obtenir une subvention, mais de dénoncer une instrumentalisation du contrat d'engagement républicain et les attaques répétées contre les libertés associatives, ajoute le porte-parole de l'association. Nous revendiquons le recours à la désobéissance civile comme moyen d'action légitime. La rapporteuse publique a redit qu'il n'y avait pas d'incompatibilité entre la désobéissance civile et le contrat d'engagement républicain. Si vous vous en rappelez déjà, fin 2023, le tribunal administratif de Poitiers avait rendu une décision en faveur de l'antenne locale d'Alternatiba dans un conflit similaire. On en avait parlé à cette antenne. Pour rappel des faits, le préfet de la Vienne avait contesté les subventions accordées en 2022 par la municipalité de Poitiers et l'agglo du Grand Poitiers à Alternatiba Poitiers, pour l'organisation d'un village des alternatives. La raison invoquée avait été la présence au programme d'un atelier sur la désobéissance civile, ainsi qu'une émission de radio, invitant notamment des acteurs de la lutte contre les mégabassines. Pour le préfet, cela contrevenait au contrat d'engagement républicain, le CER. Mais lors de l'audience à Lyon, plusieurs organisations, dont la CIMAD, la Fédération internationale pour les droits humains, la Ligue des droits de l'homme, le Syndicat des avocats de France ou encore le collectif des associations citoyennes, sont intervenues pour soutenir Action Justice Climat, défendant, elle aussi, que la promotion ou l'usage de la désobéissance civile non violente est insuffisante pour exclure une association du bénéfice de fonds publics. La décision du tribunal administratif de Lyon ne devrait arriver que dans plusieurs semaines, mais la combativité de l'association Action Justice Climat de Lyon montre qu'il est possible de ne pas se laisser faire face aux tentatives de mise au pas illégitimes de certaines associations au nom du contrat d'engagement républicain. Le rôle de poil à gratter des associations ne pouvant se jouer si leur action est contrainte par de tels motifs. Deuxième info maintenant, avec un groupement de syndicats qui a lieu ce jour-ci, ce 13 mai à Carcassonne, pour alerter, s'opposer et informer sur le fait que le nouveau maire RN de la cité médiévale a déjà choisi de s'en prendre aux syndicats et aux libertés publiques. À peine un mois après son élection, Christophe Barthès a en effet annoncé à la fin du conseil municipal du 30 avril que 4 organisations domiciliées à la Bourse du Travail devront quitter leurs locaux dans une semaine. C'est ainsi que 6 syndicats appellent à une mobilisation à la Bourse du Travail de Carcassonne. La raison ?

0: premier RN de la ville, Christophe Barthez veut expulser les syndicats du lieu, pourtant dédiés à l'organisation des travailleurs et des travailleuses. Mais pas de faux-semblants à Carcassonne, à la place de l'apparence de respectabilité affichée à l'Assemblée nationale par les députés du Rassemblement national, le nouveau maire RN a déjà choisi de s'attaquer au syndicat de sa ville, un mois après son élection. C'est ainsi que nous explique une des membres de nous, Carcassonne, que manifester, oui, mais profiter... Alors, attendez, cette phrase... En cause, donc, le soutien que ces syndicats avaient apporté la veille aux lycéens et étudiants à l'origine du collectif Nous Carcassonne, qui a rassemblé 400 personnes dans une manifestation contre l'extrême droite le 29 avril. La CGT, à la Bourse du Travail, depuis 89 ans, s'oppose donc à cette décision. Inacceptable pour les défenseurs des salariés. Une pétition est en ligne, elle a été donc lancée par la CGT pour défendre la liberté d'expression et les libertés syndicales. Nous en sommes déjà à 10 000 signataires, elle est donc ouverte, hein, vous pouvez vous y rendre et la trouver. Elle s'ajoute aux motions de soutien en provenance d'autres départements. En plus d'évaluer les possibilités de recours juridique, les quatre syndicats menacés d'expulsion auxquels se sont joints Force Ouvrière et l'UNSA appellent à un rassemblement et à une conférence de presse devant la Bourse du Travail de Carcassonne ce matin, mercredi 13 mai. Voilà, et dernière info pour l'instant pour Bastamag pour ma part, et on va donner la parole à Ethan pour sa brève juste après. Avec une info un petit peu plus positive, avec cet article de Sophie Chapelle qui nous explique que les alternatives aux néonicotinoïdes existent, contrairement à ce qu'affirme le sénateur Duplon à la loi écocide éponyme. En effet, Laurent Duplon revient à la charge avec une nouvelle proposition de loi pour autoriser des insecticides tueurs d'abeilles. Des filières sont dans l'impasse, affirme-t-il, citant un rapport scientifique sur les alternatives aux pesticides. C'est pourquoi un dépunkage s'impose, selon la journaliste Sophie Chapelle. D'un côté, Laurent Duplon dit dans ce rapport la confirmation que les filières sont en impasse totale et où les phytosanitaires sont la seule solution. De l'autre, des organisations environnementales comme Polinis considèrent que l'INRAE a été clair sur le fait que de nombreuses alternatives à ces pesticides existent. Qu'en est-il vraiment ? Le rapport sur les alternatives aux pesticides est parfois utilisé avec un peu de mauvaise foi, constate Bastamag. Le directeur de recherche de l'INRAE, qui a coordonné le rapport, Christian Lanoux, confirme ses dires. Actuellement, 460 chercheurs ingénieurs de l'INRAE travaillent sur les alternatives aux pesticides. La journaliste propose d'entrer dans le détail de chaque filière pour montrer que non seulement l'arrêt de certains néonicotinoïdes n'a pas été une catastrophe pour la filière, mais également que de nombreuses alternatives existent. Je vous laisse aller consulter toutes ces alternatives donc sur le webjournal indépendant Bastamag dans l'article de Sophie Chapelle. Et maintenant, venons-en aux médias reporters avec cette info que Ethan nous a préparée.
1: Merci beaucoup Roxane. Sache qu'aujourd'hui j'ai appris une bonne nouvelle, c'est le retour de la loutre d'Europe, cette loutre qui s'étendait de l'Irlande jusqu'au Japon, mais qui fut chassée pour sa fourrure. De plus, il y a l'industrialisation et donc la pollution des eaux, la raréfaction des poissons qui ont favorisé son extinction. Et c'est pour cette raison qu'une interdiction de chasse fut mise en place en 1972, ce qui a permis d'éviter son extinction totale de manière quasi in extremis. À la suite de cela, la loutre d'Europe a été classée comme espèce protégée en 1981. Selon Simon Lacombe, loutrologue donc spécialisé dans l'étude des loutres, cette interdiction de chasse a permis son retour un peu partout. Et il faut savoir que la loutre européenne n'est pas herbivore, mais elles sont piscivores, donc elles raffolent de poissons, d'amphibiens ou de crustacés. Elles possèdent un pelage très très dense qui permet une quasi-imperméabilité et peuvent occuper un territoire de 3 à 10 km de rivière. Donc c'est un animal territorial et solitaire. Selon Reporter, les jeunes loutrons sont en effet poussés à la dispersion. Ainsi, une bonne année après leur naissance, les petits partent en quête d'un nouveau territoire. Ils peuvent passer d'une rivière à l'autre par voie terrestre ou en remontant des afflux, explique le loutrologue. Ils peuvent aussi passer par les étangs littoraux et les embouchures de fleuves. C'est ainsi qu'en 2016, des empreintes ont été observées près du Lay, donc aux portes de Montpellier. Mais étant nocturne, Simon Lacombe explique aussi qu'il n'a pu en voir que trois durant toute sa vie. Elles changent régulièrement de lieu de repos, se déplacent beaucoup et vivent plutôt la nuit, dit-il. Il a donc connaissance de leur présence à travers des restes de nourriture et de passages retrouvés au bord des fleuves du Lay, dans le Hérault, et également grâce à des caméras nocturnes qu'il regarde très souvent. D'après ses calculs, entre 3 et 10 loutres vivraient ainsi sur les 30 km du fleuve côtier. Et il indique que c'est un lieu de nourrissage où l'on trouve souvent des épreintes, donc c'est-à-dire des restes fécales, et des restes de repas également. Il a également précisé que les loutres ont une image très positive, mais elles sont pourtant assez méconnues. Cette repopulation, c'est une bonne nouvelle, mais elle est pourtant très très lente. Selon la SFEPM, donc la Société Française pour l'étude et la protection des mammifères, elle précise que à cause d'un faible taux de reproduction, la persistance de certains facteurs qui ont contribué à sa raréfaction comme la pollution et l'essor de nouvelles menaces comme l'intensification du trafic routier, la loutre reste ainsi totalement absente de plus de la moitié du pays et elle demeure inscrite sur la liste rouge comme espèce quasi menacée. Pour aider à cette repopulation, Simon Lacombe soutient la fabrication de loutre-ducs qui permettent donc à la loutre de traverser la route sans danger. Donc finalement, plusieurs solutions permettent donc d'aider cette espèce et personnellement j'espère sa grande réhabilitation dans la nature car en plus d'être totalement toute mignonne, elle est également une espèce qui participe à la préservation des écosystèmes côtiers.
0: Bah merci beaucoup Ethan, tu m'as en plus appris plusieurs mots au cours de la chronique. Comment est-ce qu'on écrit épreinte?
1: Alors épreinte, ça s'écrit, laisse-moi retrouver cela, accent aigu, P-R-E-I-N-T-E-S.
0: Ah ouais, donc on est très proche de l'empreinte, mais ouais. C'est les résidus qui sont les crottes, etc.
1: C'est ça, donc des sortes d'empreintes fécales du coup.
0: Et le reste de nourriture?
1: Les restes de nourriture.
0: Ouais, tout ce qui est déchets organiques liés à l'animal.
1: C'est ça, bah, après, épreinte, c'est plus du coup matière fécale.
0: D'accord,
1: d'après ce que j'ai pu recenser.
0: Très bien, on en apprend tous les jours et également on peut souhaiter la construction de plein de loutre-ducs.
1: C'est ça.
0: Super. Et ben, je te remercie beaucoup pour cette information qui est plus positive et on en a besoin. Et les loutres aussi. Je vous propose qu'on fasse un petit moment musical, une petite pause musicale au sein de cette émission. Et puis, on se retrouve juste après. On va écouter Dubbing Corporation avec le morceau Galerie.

0: Qu'est-ce que je voulais ajouter? Cette émission, comme demain c'est férié, se fera aussi l'objet de... ce sera aussi la diffusion de demain midi. Donc si vous nous écoutez, on est peut-être dans le futur, jeudi 14 mai aussi. Alors, je vous propose de vous saisir d'un calepin ou d'un papier qui traîne, d'un stylo, ou bien pourquoi pas une tablette ou un téléphone, pour noter ces quelques dates. Alors, on va commencer avec les expos et les dates de la semaine jusqu'à ce week-end. D'abord, on vous rappelle qu'au Toit commun, il y a l'expo pendant tout le mois de mai, Les femmes invisibilisées et pourtant déterminantes. C'est une expo avec des portraits de femmes qui ont marqué l'histoire, qui est réalisée par l'association Femmes en Avant, visible au Toit commun du lundi au vendredi de 9h à 18h et l'entrée est libre.
1: L'association Femmes en Avant a été créée il y a 10 ans dans le quartier de Vendebise à Liévin et ne regroupe que des dames engagées depuis toujours dans la lutte contre le racisme et l'antisémitisme, mais plus généralement contre toutes les formes de discrimination et pour la reconnaissance de l'égalité homme-femme. Chaque 8 mars, journée internationale des droits de femmes, elle nous rappelle qu'il n'y a pas de métier, de sport, de loisirs réservés aux garçons et d'autres aux filles. L'égalité entre femmes et hommes passe par la valorisation de l'héritage des femmes. Cette exposition, c'est l'occasion de découvrir ou de redécouvrir l'œuvre, le parcours, les découvertes de grandes figures féminines de notre histoire.
0: On rappelle également qu'il y a l'exposition à table tout le mois de mai à La Maison. La Maison, c'est donc le lieu, un centre de création contemporaine, de création, d'exposition, lieu d'art contemporain, qui est tenu par la famille Riquet et surtout animé par Romane. Donc n'hésitez pas, chaque week-end du 9 au 24 mai, il y a la médiation de l'exposition, il y a parfois du débat et de la création en commun, un atelier d'initiation à l'aquarelle, et il y a une sieste sonore avec la mécanique des sons qui est organisée dimanche 24 mai à 15h.
1: Le mercredi 13 mai à Lens, donc aujourd'hui, il y a la permanence de l'association France Victimes 62 à destination des personnes victimes d'une agression, d'un vol ou d'un accident. Uniquement sur inscription au 03 21 71 62 00 à la maison des usagers, route de la Bassée de 9h à 12h30. Il y a également aujourd'hui un atelier Do It Yourself, préparation de la rue aux enfants, tout public à la maison des jeunes Buissons de 14h à 16h. Par l'occasion, il y a aussi l'exposition Géométrie par le jeu, les inventions de Fabien Vienne, jusqu'au 4 juillet à la Maison Syndicale, 32 rue Casimir Beunier, les mercredis et samedis de 14h à 18h. Enfin, il y a également aujourd'hui Les Mioches au Cinoche, le conte de la nuit de Michel Oslo à la scène du Louvre-Lens à 14h30. Et les séances sont gratuites pour tous les enfants et étudiants. Les prix varient également de 3 à 5 euros pour les accompagnateurs. C'est des 5 ans, ça dure 1h15 et le film est suivi d'un atelier créatif de 40 minutes. C'est sur réservation dans la limite des places disponibles.
0: Et on rappelle qu'il y a également le match du RC Lens PSG au Stade Bollaert et nous nous excusons d'avance si les dates qu'on a annoncées dans cette émission sont déjà dépassées lorsque vous entendrez celle-ci. Jeudi 14 mai à Lens, donc il va y avoir la suite de l'heure du compte pour les 4 ans sur le thème « Les espèces menacées en France », les loutres par exemple. Suivi de lecture d'albums à la médiathèque Robert Cousin, c'est sur inscription de 15h à 17h.
1: Le jeudi 14 mai, toujours de 11h à 18h30, la Bassure en fête. Rendez-vous festif, pédagogique et participatif engagé pour l'environnement au parc de la Bassure à Archicourt. Au programme, il y a un vide-grenier de 8h à 13h, une balade en vélo fleurie, départ à 10h15, des stands et activités, par exemple avec la CPIE, la LPO Hauts-de-France, le GON, l'association Tokoda, l'apiculteur Gérard Lefebvre. Il y a pour l'occasion l'exposition Super Espèces par Ombelli Science, des jeux en bois avec la compagnie Saccadée, installations artistiques, ateliers biodiversité par la compagnie Pluie d'Oiseaux, des balades nature et découvertes, un coin lecture et une animation culturelle. Les temps forts sont de 11h avec une séance de yoga dans le verger, à 13h30, 15h15 et 17h le tribunal du vivant, 14h30 et 16h balade écriture, 15h balade vers la zone humide avec le conservatoire des espaces naturels et Hauts-de-France, 17h15 rencontre avec un berger urbain matin autour des ânes et à 18h30 une balade avec les animaux de la citadelle. Il y aura également des spectacles, on vous laisse vous renseigner. C'est le jeudi 14 mai de 11h à 18h30 à la Bassure en fait.
0: Super, ça a l'air top. Ce même jour, le jeudi 14 mai à 18h, c'est l'Assemblée de résistance au travail obligatoire au Centre culturel libertaire de Lille. Alors, face aux attaques contre les jours fériés, contre le temps libre, contre les allocs, la protection sociale, contre la vie privée, contre le droit à choisir ce qu'on veut faire de notre vie, et de notre vie privée, mais aussi de notre vie professionnelle, nos capacités d'émancipation individuelle et collective, un collectif refuse, informe et résiste. En même temps, France Travail ment sur les chiffres du chômage d'après eux, disant que moins de 8% de la population serait inactive, sans retirer du calcul les enfants et les personnes retraitées. La réalité serait plutôt de 18,4% des personnes en capacité de travailler qui sont sans emploi. Celles en recherche d'emploi, en cumul de travail et de recherche d'emploi, en formation professionnelle ou au RSA et en galère, ça donne 5,8 millions de personnes. Ce chiffre est quand même autre chose qu'un pourcentage absurde qui nous dit qu'il n'y a plus de travail en France. Mais on continue à nous fliquer comme si 5,8 millions de postes étaient à pourvoir. À ça, nous répondons résistance au travail obligatoire. Ainsi, voici donc, c'était donc l'appel du râteau. Le râteau, c'est donc résistance au travail obligatoire qui organise son assemblée générale le 14 mai à 18h au CCL qui se situe 4 rue de Colmar à Lille.
1: Jeudi 14 mai à 19h, c'est ciné-débat organisé par Attaque Lille autour du documentaire Le Chant des Vivants. À Conques, de jeunes exilés accueillis par l'association Limbo traversent peu à peu leurs épreuves en une chanson collective, née d'un temps de répit et de partage. Le Chant des Vivants, c'est le chant de celles et ceux qui ont survécu à la traversée de la Méditerranée. Ils et elles ont été recueillis par une association aveyronnaise, donc Limbo, réparer les survivants. Rien ne peut préparer des survivants à une vie normale, à la vie tout court. Disait Primo Levi, Limbo va quand même essayer quelque chose. La réparation par le chant, avec leurs mots, fallait y penser. Ce documentaire de Cécile Allegra a reçu le prix du meilleur long métrage en 2022 et le prix de la meilleure musique originale. Taina Bottom, présidente du MRAP de la métropole, contribuera à la soirée et nous en parlera de la situation des migrants ici.
0: MRAP, mouvement de résistance donc contre la répression et pour l'amitié entre les peuples. Ça se trouve donc au Cinéma L'Univers. N'hésitez pas à faire un tour sur leur site, ils ont beaucoup d'initiatives très intéressantes. On passe au vendredi 15 mai avec la Ducasse. À la Ducasse qui va avoir lieu place du Cantin, centre, dans le centre-ville de Lens. C'est jusqu'au 18 mai, donc on a le temps d'aller faire un tour pour s'amuser. Les horaires, c'est 15h-21h et lundi 16h30-20h. Voilà.
1: Le vendredi 15 mai 2026 à 20h30, il y a la soirée stand-up antifasciste, collectif Brouhaha au café cantine La Moulinette. Le vendredi 15 mai, soyez les bienvenus et bienvenus pour les femmes aussi, pour une soirée stand-up antifasciste, l'occasion de rire, de lutter ensemble en faisant communauté. Avec Méchante Colline, Moana, Ruby Pignata, Ouyam Akar, Yas et Guillaume Boissic, pas de réservation, mais on vous accueille, on vous conseille d'arriver tôt pour avoir des places assises. Donc c'est le vendredi 15 mai 2026 à La Moulinette au 105 boulevard Victor Hugo à Lille, c'est de 20h30 à 23h. Il y a un bar et une petite restauration, donc LGVG, frites sur réservation au 03 74 44 17 04. C'est pour le soutien aussi des artistes au chapeau, merci de prévoir des espèces.
0: Et donc ces soirées stand-up, effectivement organisées par la Moulinette, ouvrent souvent le lieu pour ce collectif ou des collectifs d'artistes, rap, qui sont fort intéressants. Et c'est vraiment pour soutenir les artistes locaux. Le café La Moulinette, c'est une sorte de café citoyen. N'hésitez pas, si vous n'êtes jamais allé, ça vaut le détour. Le lieu est très joli et ils font très bien à manger. On part maintenant vers le week-end. Samedi 16 mai, qu'est-ce qui se passe à Lens ? Eh bien, il y a la finale régionale interclub du RC Lens Athlétisme. Ça, c'est au stade Léo Lagrange de 10h à 19h, avec la remise des récompenses à 18h. Ensuite, il y a au Louvre-Lens, thérapie au musée. C'est à 10h30. Une art-thérapeute, médiatrice culturelle, vous invite à l'utilisation de l'imaginaire et de l'émerveillement comme cadre de création et de développement personnel. Aucun prérequis n'est demandé. Venez comme vous êtes. Pour tous, à partir de 16 ans, ça dure 2h30, c'est gratuit. Sur inscription le jour même, dans la limite des places disponibles. Et voilà. Et ensuite, dans la médiathèque Robert Cousin, sur inscription également, il y a babillage pour les enfants jusqu'à 3 ans, avec dans la maison un grand cerf.
1: Le 16 mai toujours, il y a la collecte mobile des dons du sang à Albin-Saint-Nazaire. C'est à la salle des fêtes Mesquelin, les horaires sont de 8h à midi, n'hésitez pas à y aller. Pour le lendemain ensuite, le dimanche 17 mai à Lens, il y a un marché aux puces organisé par l'association Au Bonheur des Familles, parking Cottage rue Alain, donc c'est de 6h à 18h30, et toujours le même jour, donc le dimanche 17 mai à Lens, il y aura également la finale régionale interclub du RC Lens Athlétisme au stade Léo Lagrange de 10h à 18h.
0: Et pour l'association Au Bonheur des Familles, vous pouvez trouver une interview sur notre site micro-rebelle.fr. Et si nous proposions une nouvelle respiration musicale au sein de cette tranche d'actu, ça pourrait être une bonne idée, non ? Alors, qu'est-ce que j'avais envie de proposer à ce moment-ci ? Pourquoi pas s'en aller vers Giuliano Palma et l'Appuntamento ?

0: L'appuntamento de Giuliano Palma. J'espère que cette petite chanson d'amour vous a emmené avec nous un petit peu en Italie. Et nous allons maintenant reprendre la tranche d'actu en revenant vers l'agenda. C'est reparti.
1: Le lundi 18 mai à Méricourt, il y a une collecte mobile des dons du sang de 15h à 19h à la salle Jean Villard et à Estevel au 70 rue Blanche Dupont, également de 15h à 19h.
0: Et le même jour, il y a aussi le soir un ciné-débat au Kinociné de Villeneuve-d'Ascq. Le film s'appelle « Deux procureurs ». En fait, le Kinociné lance un ciné-justice, le barreau à l'écran. Un nouveau cycle de ciné-débat imaginé pour faire dialoguer cinéma, justice et débat public, en partenariat avec le syndicat de la magistrature de Douai et le SAF de Lille. Pour cette première soirée de ciné-justice, le Kinociné projettera « Deux procureurs » de Sergueï Loznitsa, un grand film politique présenté en compétition au Festival de Cannes 2025 et qui a été récompensé par le prix François Chalet. Voici le topo. En URSS, en 1937, au cœur des grandes purges staliniennes, une lettre de détenu accusé à tort parvient jusqu'à un jeune procureur, Alexandre Korneff. Convaincu qu'il peut encore faire respecter le droit, il s'engage dans une quête de justice qui le conduit au centre d'une machine judiciaire déjà soumise à la peur, à la bureaucratie et à la pression du pouvoir. Avec sa mise en scène austère, ses plans fixes, son atmosphère oppressante et sa puissance de réflexion, Deux procureurs s'impose comme un film rare, une œuvre de cinéma intense, mais aussi comme une expérience qui interroge frontalement ce que devient la justice quand elle est placée sous pression politique. Le film suit un jeune magistrat idéaliste confronté à un système qui conserve l'apparence de la légalité tout en broyant les individus. Avec Ciné-Justice, le barreau à l'écran, le Kinociné souhaite ouvrir un espace d'échange accessible à la magistrature, aux avocats, avocates, aux juristes, aux étudiants, étudiantes et à toutes celles et ceux qui veulent penser la justice autrement. Une nouvelle proposition à Lille, au croisement de la culture, du droit et des grands enjeux contemporains. Pour cette séance inaugurale, une question traversera la projection et surtout tout le débat. Que devient la justice sous pression politique? C'est donc au Kinociné de Villeneuve-d'Ascq, lundi 18 mai à 19h30.
1: Et le 19 mai, il y a également encore une fois une collecte de dons du sang à Douvrin, donc à la salle Lierdermann, de 15h à 19h. Il y aura également la même chose, donc c'est-à-dire une collecte du don du sang, mais cette fois-ci une collecte mobile le mercredi 20 mai de 11h à 19h à Liévin, à la salle Araignée.
0: Et nous en venons au mercredi 20 mai avec la rue aux enfants. Vive les pollinisateurs, c'est le thème qui a été mis à l'honneur pour cette année, cet événement, la 6e édition de cet événement si attendu dans notre quartier de la Cité des Provinces, au niveau du Square Noguer. C'est tout l'après-midi. À cette occasion, près de 40 activités gratuites seront proposées par de nombreuses associations pour le plaisir des plus petits comme des plus grands. Il y aura par exemple de la sensibilisation au compostage, une exposition sur les pollinisateurs, un spectacle musical, un manège écologique, ne me demandez pas ce que c'est, à découvrir le 20 mai après-midi. Activités sportives prévues, roller, bowling humain, bowling humain, karting à pédales. Et il y aura aussi de la sensibilisation à la conduite à vélo et à trottinette et un quiz et des animations diverses. Et notamment, par exemple, une buvette sera également à votre disposition pour vous hydrater et partager un petit tanka, un petit moment convivial. Il y aura aussi un plateau radio. Toutes les activités sont gratuites et ouvertes à toutes et tous. Et le plateau, en fait, prendra lieu avec Micro Rebelle, votre radio associative locale préférée, avec des habitants et habitantes qui vont animer et faire des interviews des intervenants et intervenantes des assos qui seront là ce jour-là.
1: le jeudi 21 mai 2026 de 13h30 à 16h30 au Louvre Lens Valley, 84 rue Paul Bert à Lens, forum ouvert organisé par la communauté d'agglo Lens-Illévins. Donc vie affective, on s'exprime. Le 21 mai, les visiteurs accéderont à un espace d'écoute, d'information et de prévention. Sur place, il sera possible de bénéficier de consultations anonymes et gratuites, d'échanger avec des professionnels, donc c'est-à-dire gynécologues, sages-femmes, sexologues, conseillères conjugales, écoutants et autres, et d'être informés sur les vaccinations, les dépistages et la prévention. De nombreux partenaires seront présents pour accompagner, orienter et répondre aux questions dans une démarche simple et accessible à tous. Ce forum s'inscrit dans la dynamique du mois sans tabou. Donc c'est le jeudi 21 mai de 13h, donc de 13h30 à 13h30 au 84 rue Paul Bert à Lens.
0: Jeudi 21 mai à 19h, toxicité coloniale, documenter le paysage radioactif dans le Sahara. Alors, je ne vais pas tout relire car on vous en a parlé beaucoup sur cette antenne, mais l'atelier d'histoire critique organise une rencontre fort intéressante avec Samia Eni, historienne des environnements bâtis, détruits et imaginés, et qui est autrice du livre « Toxicité coloniale, documenter le paysage radioactif dans le Sahara » qui vient de sortir en mars 2026 aux éditions B42. Ça va se passer à la librairie Bigelmoi, et donc pour toutes celles et ceux qui s'intéressent à ces questions de pollution, mais aussi du scandale des essais nucléaires dans le Sahara algérien, n'hésitez pas, l'entrée est libre et gratuite, c'est au 124 rue Pierre-le-Grand à Lille.
1: Le vendredi 22 mai 2026 à 19h et le samedi 23 mai 2026 à 18h, c'est le théâtre paysage, spectacle et donc en déambulation avec des stations assises en friche avec la compagnie Lumière d'août, Alexandre Kuchiewski et Culture Commune. Comment saisir ce qui a disparu ici? Que nous disent aujourd'hui ces friches fantômes de la révolution industrielle? Comment faire théâtre de ces points d'aboutissement occidentaux? Sur le carreau de mine, le silence résonne autrement. Les chevalements, immobiles, semblent encore veiller sur une activité disparue. En parcourant ces friches industrielles, une sensation s'impose, presque palpable. Ici, la vie battait son plein. Des hommes, des femmes, des gestes, du bruit, de la sueur. Ici, on travaille. On vivait, on partageait, et si ces lieux pouvaient encore parler. N'hésitez pas à y aller, donc c'est le vendredi 22 mai 2026 à 19h et le samedi 23 mai 2026 à 18h. Cela se situe aux cultures communes basses, donc le site du 11-19 à Losangoël.
0: Et du coup, pour découvrir du théâtre paysage, un concept que je ne connaissais absolument pas, un truc assez expérimental à découvrir. Et on s'en va après au samedi 23 mai de 18h à minuit, parce qu'il y a la Nuit des musées qui vous est proposée par le Louvre Lens. C'est à l'occasion de la Nuit européenne des musées, et dans le cadre de l'expo « Par-delà les mille et une nuits, histoire des orientalismes ». Le Louvre Lens propose de dévoiler « Mille et une nuits des musées », une programmation nocturne et festive où ateliers, visites guidées et DJ set vous invitent à danser, écouter, rêver, se métamorphoser, créer. L'accès au musée et aux activités proposées pendant la Nuit des musées est libre et gratuite à partir de 18h et jusqu'à la fermeture du musée à minuit. Le dernier accès est à 23h30 par contre. Les ateliers et visites sont accessibles sur inscription, sur place, le jour même, et prennent fin à 22h. La visite des galeries d'expo, par contre, est possible pendant le DJ set. L'espace de restauration de la Pose du Cerisier et la librairie boutique seront ouvertes également. Retrouvez tout le programme sur le site du Louvre Lens.
1: Et pour finir cet agenda, le dimanche 24 mai 2026, la Pride de Lens. Cet événement est un moment fort de visibilité, de fête et de lutte pour le droit des personnes LGBTI+. Donc cela se passe à la place Jean Jaurès à Lens. Les horaires du village associatif sont 11h à 20h.
0: Et nous nous acheminons peu à peu vers la fin de cette émission. Alors je vous propose de non pas se quitter en musique car on va vous redire bon au revoir avant la fin de l'émission, mais de partir vers l'écoute de Axel Teslef avec le morceau Bad Karma.

0: Axel Teslev, DJ finlandais sur Micro Rebelle 99.6 FM avec le morceau Bad Karma. On le remercie pour cette composition de qualité et nous allons devoir peu à peu vous dire au revoir et partir vers la conclusion de cette émission. Merci à toi Ethan pour ta présence, l'animation et la revue de presse. Merci d'être venu. Ah,
1: merci à toi de m'avoir laissé participer.
0: Merci à vous énormément de nous avoir écoutés. Cette tranche d'actu touche à sa fin. Retrouvez une émission d'actu chaque jour sur Micro Rebelle à 8h, à midi et à 17h. Et puis dans le week-end. Et puis sinon, beaucoup de musique, des émissions thématiques intéressantes. N'hésitez pas à explorer notre grille des programmes. Et on vous souhaite une très bonne écoute sur Micro Rebelle pour la suite des programmes. Avec, si vous nous écoutez en direct maintenant, les programmes de la France. Au revoir.

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Et tout de suite, c'est la suite de vos programmes sur Micro Rebelle. Ne bougez pas, on revient dans quelques secondes.

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0: Aujourd'hui, on vous emmène dans un lieu hors du temps, creusé dans la roche, à quelques minutes de Chantilly. Bienvenue à Gouvieux, dans un atelier troglodyte dans lequel la terre devient de l'art. Ici, Claire Fréchet façonne bien plus que de simples objets, elle donne naissance à des œuvres uniques, inspirées de la géologie, du cosmos et du vivant. Ancienne traductrice de poésie, elle a trouvé dans l'argile un nouveau langage. Un langage minéral, sensoriel, presque organique, qu'elle polie à la main avec des techniques rares héritées du Mexique. Dans cet univers entre science et imaginaire, chaque pièce raconte une histoire, celle d'un paysage, d'une matière en transformation, d'une énergie invisible. Reportage au cœur de son atelier, à la rencontre d'une artiste qui fait parler la terre, rencontre avec Claire Fréchet.
1: Ici, on est dans la partie qui se trouve sur la commune de Gouvieux, qui est anciennement des carrières, là où on extrayait la pierre. Et donc, mon atelier se situe dans ce village et j'ai été la première à avoir mon atelier ici.
0: Et vous êtes là depuis 13 ans. Vous, dans la région, aux alentours de Gouvieux, est-ce qu'il y a une grosse communauté de céramistes ?
1: Il y a une association qui s'appelle l'Association des potiers céramistes de l'Oise, qui est, regroupe les ateliers qui sont dans l'Oise. Donc, dans le sud de l'Oise, on n'est pas très nombreux. Il y a quelqu'un à Coix-la-Forêt et quelqu'un d'autre à Vineuil-Saint-Firmin, qui sont mes consoeurs, deux consoeurs. C'est plutôt autour de Beauvais où il y a une tradition importante dans le pays de Bray. Ça, c'est vraiment le cœur de l'association des potiers céramistes de l'Oise.
0: C'était un choix pour vous d'être dans un atelier aussi inspirant et aussi atypique ?
1: C'est pas un choix conscient. C'est peut-être un choix inconscient parce que finalement, ça résonne extrêmement bien avec mon activité.
0: Vous l'avez dit, ça résonne parfaitement avec ce que vous faites. Donc, vous travaillez la céramique. Ça fait combien de temps exactement que vous faites ça ?
1: Alors, moi, ça fait 16 ans que je suis entièrement dédiée à cette activité. Professionnelle. Je suis céramiste et je suis aujourd'hui artiste pleinement sculptrice, c'est-à-dire que j'ai commencé par des choses plutôt artisanat d'art et maintenant je suis artiste et je crée des œuvres singulières.
0: Pourquoi est-ce que vous avez décidé d'en faire votre métier à la base ? C'était une passion ?
1: C'était une passion, c'était une obsession. J'ai eu la chance de découvrir cette activité quand j'étais au Mexique. Je pratiquais déjà la terre, j'étais assez férue de sculpture et je suis tombée sur une communauté d'artisans céramistes au Mexique et j'ai fait une résidence là-bas. Et ils m'ont tout appris, de l'extraction de la terre dans la carrière jusqu'à la construction du four. Et là, j'ai décidé que ce serait mon métier.
0: C'est quoi la différence entre la céramique et la poterie ?
1: La poterie, c'est, on peut dire, une branche de la céramique. La céramique, c'est vraiment le terme très générique pour dire toutes les argiles cuites à 1000 degrés, hein, qui se transforment en roche, porcelaine, grès, faïence. Donc ça englobe un large éventail de matières premières. Et la poterie, en France, ça désigne le fait d'utiliser la céramique pour faire des objets utilitaires, des pots, des contenants. Et en général, on pense à des choses tournées sur un tour de potier, encore que... Il y a des choses qui se font, des créations moulées. Je connais des potiers qui ne travaillent qu'avec des moules, par exemple, mais ils sont potiers quand même. Donc, le terme poterie est parfois un petit peu utilisé de manière abusive pour parler du travail de la terre, alors qu'en fait, ça désigne seulement le fait de travailler la terre pour faire des objets utilitaires.
0: Donc là, on est du coup sur votre lieu de travail. Est-ce qu'on peut faire une petite visite des différents espaces ?
1: Bien sûr. Alors là, on est dans la salle principale qui est ma salle de travail. Il y a une table au milieu bien solide pour pouvoir travailler moi-même, pour pouvoir accueillir quelques élèves et quelques stagiaires. J'ai un tour de potier puisque quand j'ai démarré, j'ai tout appris, notamment le tournage que j'utilisais pour certaines de mes créations. Alors, je l'utilise de moins en moins aujourd'hui, mais il m'arrive encore de l'utiliser comme un outil pour bâtir une première partie d'une création et puis ensuite détourner ça. La table pour préparer la terre avec tout le matériel nécessaire. Et puis, j'ai un mur, un des seuls murs qui n'est pas en pierre, dont je profite pour exposer certaines de mes œuvres qui sont des œuvres murales. Je travaille à la fois des volumes à poser, des sculptures et puis des sculptures murales. Des bas-reliefs en fait. On a ici tout un petit monde sur une étagère où il y a beaucoup de couleurs, de pigments, des engobes, des émaux, notamment pour donner du choix aux élèves et aux stagiaires, et puis parfois aussi pour moi, pour m'amuser. Moi, je travaille beaucoup la matière en tant que telle, en mettant beaucoup d'empreintes, de traces, etc. Donc ici, vous avez des coquillages, des pommes de pin, des graines du coin ou exotiques, de la dentelle, tout tout ce qu'il faut pour faire des décors très personnels.
0: Pas mal d'éléments naturels, c'est une de vos inspirations ?
1: Oui, bien sûr. Oui, oui. Je travaille complètement en osmose avec les éléments naturels. De toute façon, l'argile est une matière vivante et quand j'applique effectivement des empreintes, c'est généralement pour parler des fossiles ou de la trace qui est dans le temps.
0: Pour rester un peu sur les inspirations, juste à côté, là, je remarque qu'on a un tableau de Liège avec dessus des images. C'est aussi là que vous piocher votre inspiration ?
1: Oui, exactement. Alors là, ça, c'est ma petite réserve iconographique du moment. C'est-à-dire qu'en fait, je fais un petit tableau d'inspiration. Y en a qui sont presque tout le temps là. Il y en a qui sont modifiés. Donc, on y voit un zoom sur une écorce bien particulière. Des créations de sculptures de mode, c'est-à-dire des robes, mais qui sont comme des sculptures. Notamment, il y a certaines créatrices de mode aujourd'hui qui m'inspirent beaucoup, qui vont très, très loin dans l'usage de leur matière, de leur matériau, de leur tissu. On voit des galaxies qui s'entremêlent, puisque je m'intéresse beaucoup à l'astronomie et à l'astrophysique. Donc le monde de l'infiniment petit, le monde de l'infiniment grand m'intéresse. Un paysage, et puis mon éternel bison rupestre de Chauvet, que je trouve extraordinaire. Donc les arts rupestres, évidemment, qui font un écho presque direct avec le lieu dans lequel on est. Ici, donc, c'est la pièce des fours et des outils un petit peu plus costauds. Il y a une croûteuse, c'est une presse pour faire des grandes plaques facilement et que j'utilise pour faire mes bas-reliefs, que les élèves utilisent aussi. Là, on entend sonner l'émail.

0: sculptures. Donc, il y a des sculptures à poser et puis quelques bas-reliefs que j'ai réussi quand même à exposer ici. Je travaille la terre, encore une fois, une terre très tactile. Hein, là, il n'y a pas d'émail, c'est pas de vernis, c'est simplement le polissage. C'est poli à la main, donc c'est vraiment très, très doux. Voilà, il y a un effet presque bronze, bois fossilisé, etc. Et aussi, maintenant, depuis quelques années, j'ajoute des pierres semi-précieuses à mes œuvres, donc en mosaïque de pierres fines, qui viennent parfaitement s'intégrer avec l'aspect super minéral de mes œuvres.
1: On a parlé juste avant de vos inspirations. Comment ça se reflète là, du coup, dans vos œuvres? On peut avoir un visuel. Est-ce que vous pouvez nous décrire une ou deux œuvres, par exemple, que vous avez?
0: Oui, alors je travaille avec des collections thématiques, en fait. Ça ne se voit pas forcément, mais par exemple, ici, il y a une œuvre qui fait partie de la collection de la consistance du vent. Donc, c'est un bas-relief travaillé vraiment dans la matière avec une terre qui est plutôt couleur chocolat. Et je polis, je viens éroder la matière avec des outils en mettant des petits produits qui la granulent, etc. Et donc, il y a un aspect comme ça, bois fossilisé. Et ensuite, elle est cuite trois fois. Elle est cuite une première fois pour devenir de la céramique à 1000 degrés. Ensuite, je rajoute un peu d'émail parfois. Ça, c'est de l'émail qui vient rehausser des touches blanches laiteuses pour rehausser certains endroits en contraste avec la terre qui est foncée, sombre. Et ensuite, il y a un travail avec du carbone, de la fumée. Donc, il y a une troisième cuisson dans mon four électrique où j'applique des végétaux qui viennent faire des nuances comme ça, noires, sombres, et faire rehausser le polissage. Et donc, ça, c'est plutôt inspiré de ce qui se passe dans le ciel, dans l'espace, avec des mouvements d'érosion, de sculpture, en fait, de la matière. Aussi, beaucoup de courbes, puisque l'univers est fait de courbes, en fait. C'est quelque chose qui me fascine. Il y a toujours des grandes questions qui me fascinent, comme voilà, pourquoi l'univers est fait de courbes, pourquoi il y a de l'érosion partout et pourtant la recomposition tout le temps, etc. Ces métaphores-là que je décline dans des œuvres à travers un thème, voilà, la consistance du vent ici.
1: Et si vous aussi, vous avez envie de mettre les mains dans la terre, Claire Fréchet ouvre les portes de son atelier tout au long de l'année. Des stages en petits groupes, accessibles à tous, où l'on vient apprendre, expérimenter et surtout ressentir. Une immersion de plusieurs heures, parfois tout un week-end, pour découvrir les gestes, apprivoiser la matière et repartir avec sa propre création. Quand la Terre raconte le temps avec Claire Fréchet, un reportage réalisé par Axel Corby pour Radio Graphite.
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0: Le Maître de Flémal est le premier roman du douaisien Jean-Michel Hogue, publié par la maison d'édition MVO, située à la Chapelle d'Armentières. Ce roman retrace l'histoire d'un tableau imaginaire attribué au maître flamand Van Eyck et qui serait le portrait du peintre Robert Campin, connu sous le nom de Maître de Flémal. En suivant le parcours de l'œuvre au fil des époques et en peignant ses propriétaires successives, Jean-Michel Hogue mêle peinture sociale, histoire politique et économique, faits divers et courants historiques, et s'amuse de son lecteur en lui proposant une lecture cachée qu'il ne dévoile qu'en fin de roman. Jean-Michel Hogue.
1: On est complètement dans la fiction. Le Maître de Flémal, c'est le nom d'un tableau, tableau qui n'existe pas.
0: Le Maître de Flémal s'appelle Robert Campin.
1: C'est bien le ça. Maître de Flémal est le surnom du peintre Robert Campin, oui.
0: Qui, lui, a réellement existé.
1: Bien sûr.
0: Voilà,
1: bien sûr.
0: Là, on part d'un véritable personnage. Alors, on est dans le 15e siècle.
1: Oui, c'est ça. On est, c'est la grande époque des peintres flamands.
0: Voilà. Et il aurait posé éventuellement pour un autre grand maître flamand ou un de ses élèves, Van Eyck.
1: C'est ça, c'est tout à fait ça, c'est bon, l'école de Tournai, on va dire. Mais bon, l'histoire du tableau, c'est que, en fait, on n'en entend plus parler. Il apparaît au moment où les enchères vont se dérouler, et puis après, je retrace son histoire à partir de la Révolution. Ce qui s'est passé entre deux, finalement, on ne sait pas.
0: On va parcourir l'histoire hein, depuis la Révolution. On va aller consulat, Premier Empire, la Restauration, Monarchie de Juillet, la Deuxième République, le Second Empire, la Troisième République et puis l'histoire contemporaine.
1: Tout à fait.
0: C'est quoi? C'est un cours d'histoire finalement que ce roman?
1: En fait, je souhaitais raconter des petites histoires. Hein, le livre, en fait, c'est une accumulation de petites histoires qui sont les histoires, en fait, des possesseurs successifs du tableau. Parce que, donc, ce tableau, il faut le dire, il va lui arriver des tas de choses. C'est ce qui sert de fil conducteur au récit. Et à chaque fois qu'en fait, le tableau va changer de propriétaire, ça s'explique, en gros, par un événement historique.
0: Ces propriétaires ont-ils réellement existé ou pas ?
1: Ah non, tous les personnages véritablement possesseurs du tableau sont des personnages de fiction.
0: Mais tous connaissent des personnes qui parlent, qui nous parlent tout de suite, parce que qui sont des personnages
1: tout à fait.
0: Qui ont marqué l'histoire.
1: Tout à fait. À chaque fois, oui. Et d'ailleurs, il y a à la fin du livre un index que je trouve assez impressionnant. C'est l'index des personnages réels qui sont cités dans le livre. Et qui sont effectivement beaucoup plus nombreux que les personnages de fiction.
0: Alors, on aurait pu imaginer que ce tableau qui disparaît, qui réapparaît, qu'il franchisse les frontières. Vous avez fait le choix de le maintenir en France et principalement à Paris, région parisienne, le nord de la France et puis la Suisse tout de même.
1: Et la Belgique. Il fait quand même une incursion en Belgique. Bon, ça reste un tableau francophone, on va dire.
0: C'était justement pour concentrer l'histoire sur l'histoire de France.
1: En fait, c'était pour concentrer l'histoire sur une histoire que je connais à peu près, ouais. Qui est celle de mon pays, celle de la Belgique un peu aussi. On va dire que au moment où la Belgique intervient dans l'histoire, bon, c'est une histoire qui est en fait comparable à la nôtre, cette époque-là. C'est un peu différent pour la Suisse au moment où on en parle, mais bon, c'est pas très compliqué. Mais effectivement, j'aurais eu des difficultés à le faire voyager plus loin dans la mesure où je connais moins bien l'histoire des pays environnants dans ces périodes-là.
0: Il va, ce tableau, connaître différents propriétaires qui parfois sont collectionneurs, d'autres un peu moins,
1: oui.
0: Ce qui le place à côté de tableaux, de peintres ayant réellement existé, et des tableaux ayant généralement réellement existé.
1: Absolument, et dont j'explique d'ailleurs à la fin de l'ouvrage, où on peut les voir encore aujourd'hui. Pour ceux que l'on peut voir, parce que parmi ces tableaux que je cite et qui ont réellement existé, un certain nombre ont disparu de la circulation. S'ils sont sans doute quelque part dans une collection privée, mais où, on ne sait pas trop.
0: À quel moment vous nourrissez cet intérêt pour l'histoire, l'art dans l'histoire et l'histoire de l'art ?
1: Il s'est trouvé que lorsque j'étais en activité, j'ai eu à mettre en place une nouveauté qui est apparue dans les programmes et même les examens du secondaire. C'était.
0: On va rappeler que vous êtes retraité de l'éducation nationale.
1: Et que j'ai fait l'essentiel de ma carrière comme chef d'établissement. Et donc, à ce moment-là, j'ai eu à mettre en place l'épreuve d'histoire de l'art au brevet des collèges. Ça n'a pas été une mince affaire dans la mesure où on va dire que les instructions étaient relativement vagues, bon, ce qui avait un côté intéressant d'ailleurs, parce que bon, et on a essayé de faire quelque chose en intégrant à la fois l'histoire de l'art proprement dite, mais aussi ce qui relevait de l'art dans l'histoire, ce qui n'est pas tout à fait la même chose.
0: Mais c'est quelque chose qui vous aussi vous a questionné à ce moment-là et vous a remis peut-être de se dire comment on établit ces connexions justement.
1: Non, pas véritablement, non. Alors, moi je ne suis pas un spécialiste d'histoire de l'art non plus.
0: Hein, ouais. Mais il y a eu un besoin de documentation. Extrême, parce qu'on a l'impression de lire le roman d'un fin connaisseur de l'art.
1: Hein. Non, mais c'est une bonne documentation. C'est, on rappelle souvent, par exemple, que Hergé, dans Les Aventures de Tintin, avait fait des choses qui étaient d'une observation très pointilleuse, alors qu'il était quasiment jamais sorti de son bureau ou de son atelier. Hein, donc voilà, il y a un peu de ça aussi.
0: C'est chronologique, hein.
1: Oui, tout à fait.
0: Et on est dans le jus de l'histoire jusque au nom des rues, notamment les rues de Paris qui ont depuis lors été rebaptisées. Mais en fin de livre, bah vous expliquez cette rue est devenue celle-ci, absolument. Elle existe encore ou autre. Et puis également le calendrier. De l'époque, on commence en Floréal, je pense, voilà. De l'an 4.
1: C'est ça, le calendrier républicain. Oui. Tous les chapitres commencent par être situés dans le temps.
0: Et dans le lieu.
1: Et dans le lieu, voilà. Ouais. Et je serais tenté de dire qu'on pourrait, le livre en main, déambuler dans les rues de Paris, oui. Essentiellement, puisque c'est en région parisienne que ça se passe, et puis retrouver aujourd'hui les lieux qui sont décrits.
0: Et puis à chaque fois, on tombe sur des personnages qui vont croiser, parfois détenir ce tableau et qui appartiennent à un milieu social. Et là, on a une peinture sociale à chaque fois qu'il y a un chapitre court.
1: Oui. Mais,
0: ouais, oui. Il y a de la concision. Hein. On est sur à chaque fois une huitaine de pages peut-être
1: ça, ouais,
0: par
1: ouais,
0: propriétaire. C'était quoi? Pour ne pas vouloir trop s'étendre ou pouvoir en mettre suffisamment pour ponctuer les époques.
1: Je vais dire que je ne sais pas écrire autrement que de façon concise. J'aurais été incapable avec n'importe lequel de ces personnages. Bon, alors, ce personnage, effectivement, ça donne lieu à un chapitre de 8-10 pages. J'aurais été parfaitement incapable d'en faire 15 ou 20.
0: Il y a également, vous l'évoquez tout à l'heure, le fait que ce tableau réapparaisse totalement par hasard, ça fait écho à de véritables histoires, des œuvres qui ont parfois été découvertes. Je me souviens d'avoir entendu il y a peut-être une vingtaine, trentaine d'années des deux gars qui étaient réapparus, dont on ne sait trop où, et dont les experts discutaient pendant longtemps. Ça aussi, le monde de l'expertise, des professionnels de l'art, il est tout au long.
1: Oui, tout à fait.
0: Du roman.
1: Ce que j'écris à un moment donné aussi, c'est que, en fait, à l'exception des peintres qui sont encore en vie, et encore, personne n'est capable de dresser une liste exhaustive des œuvres de tel ou tel peintre. Ça n'est pas possible. Il y a ce qu'on connaît, puis il y a ce qui existe peut-être, qu'on ne connaît pas, il y a ce que l'on suppose. Il y a des recoupements, c'est un peu ce qui arrive d'ailleurs au tableau, où on peut se dire que ce tableau-là, quelquefois réapparaît, on se dit c'est peut-être celui-là qui était désigné sous un autre nom, mais dont on parlait, etc. etc. Voilà. Mais ça, il n'est pas possible de dresser des listes exhaustives des œuvres des peintres, ce qui fait le bonheur des faussaires.
0: Donc vous évoquez également tout l'art et tout le travail.
1: Absolument, oui, oui, puisque donc ce tableau qui va être successivement volé, perdu, etc., il va aussi être copié et des copies vendues comme authentiques, des choses comme ça. Oui.
0: Comment vous regardez aujourd'hui la façon dont on peut, et le montant que peuvent atteindre certains tableaux?
1: Ça laisse rêveur. Il y a pas très longtemps, il y a quelques jours, je ne sais plus à propos de quelle œuvre, mais j'ai entendu parler aussi d'un tableau de maître comme ça qui avait réapparu et qui avait été adjugé. Alors, je n'ai plus la somme en tête, hein, je ne vais pas dire de bêtises. Et du coup, je me suis dit, ah bah tiens, donc la somme que j'avais imaginée, moi pour le maître de Flémal, finalement, je ne suis pas si loin de la réalité.
0: Ouais, on est dans le plausible.
1: Oui.
0: Le fait d'avoir choisi justement un peintre flamand, d'avoir pris un tableau qui représente Robert Campin, et puis d'avoir également un escroc douaisien dans l'histoire, qui en plus... pour les amateurs de chansons, tout de suite, quand on entend le mot d'Arnal, on pense
1: oui, doué. Bien sûr.
0: On l'associe. C'était une volonté de localiser véritablement.
1: Oui, et puis, alors, il y a d'Arnal, c'est aussi l'anagramme de Randall.
0: Hein?
1: Randall étant le nom du voleur, le personnage de Georges Darrien dans le roman Le Voleur, hein, qui a été porté à l'écran par Louis Malle dans les années 60 avec Jean-Paul Belmondo dans le rôle-titre. C'est un petit clin d'œil, mais des clins d'œil comme ça, il y en a quasiment un par chapitre, qui font référence à d'autres œuvres littéraires ou cinématographiques, des choses comme ça. Alors, contrairement à ce qui se passe pour d'autres choses où je donne les clés à la fin du livre, là, je ne les donne pas. Donc,
0: à chacun de mener sa propre enquête.
1: Voilà. Mais, oui, quasiment une fois par chapitre, quelquefois plusieurs fois dans le même chapitre, il y a comme ça des clins d'œil à des choses différentes, des œuvres de fiction ou des personnages réels.
0: On se questionne également tout au long du roman sur l'art, ce qu'il représente dans la vie de chacun et de ceux qui regardent ça comme un placement, plutôt que le fait de célébrer le génie ou le talent.
1: C'est effectivement le cas d'un certain nombre de possesseurs successifs du tableau qui n'ont pas de goût particulier pour la peinture, mais voilà, c'est effectivement un placement. Bon, si je me souviens bien de tous mes personnages qui sont dans cette catégorie-là, ça leur porte pas forcément chance d'avoir choisi ça comme placement, parce que le tableau, il va souvent être volé aussi.
0: Il va souvent être volé, et puis quand les affaires vont aller moins bien...
1: Il va falloir s'en débarrasser pour...
0: Il faudra à ce moment-là faire des choix et se dire, bon ben voilà, je renonce au maître de Flémal, cette peinture de petite taille.
1: De petite taille, oui, tout à fait. Oui.
0: Mais c'était pourquoi? Pour qu'elle circule plus facilement, parce que...
1: Oui, aussi. Ouais. Aussi. Hein, le premier possesseur dont il est question et qui cherche à revendre le tableau, il lui suffit de l'emballer dans un sac, et puis voilà, on peut voyager avec.
0: Le maître de Flémal, roman de Jean-Michel Hogg aux éditions MVO. Interview Hervé Dujardin pour Radio Scarp Sensé.
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0: Aujourd'hui, on vous emmène à Gouvieux, dans un atelier creusé dans la pierre, un lieu où le feu transforme la matière. Ici, Anne Delaforge exerce un métier d'art devenu rare en France, l'émaillage sur métal. À plus de 800 degrés, elle fait fondre des poudres de cristal sur du cuivre et sous l'effet de la chaleur, le verre et le métal ne font plus qu'un. C'est un travail de précision, de patience, un dialogue permanent entre la main, la matière et le feu. Dans cet univers à la fois ancestral et résolument contemporain, Anne crée luminaires, objets et autres pièces uniques. Elle perpétue un savoir-faire inscrit au patrimoine culturel immatériel que je vous propose de découvrir à travers ce reportage.
1: Bonjour,
0: bonjour. Bienvenue. Merci beaucoup, enchantée.
1: Voilà, bienvenue dans mon antre.
0: Donc aujourd'hui nous sommes à Gouvieux avec vous Anne Delaforge, vous êtes émailleur d'art, ça consiste à quoi exactement ce métier?
1: C'est un métier millénaire et qui consiste en fait à saupoudrer de la poudre de cristal coloré par couches successives sur du métal.
0: C'est un métier rare qui est d'ailleurs inconnu chez beaucoup de personnes. Vous, comment est-ce que vous avez, comment est-ce que vous êtes entre guillemets tombé dedans?
1: Complètement par hasard. Ça a été un coup de foudre. J'étais en formation chez un bijoutier pour apprendre à souder l'argent. Et puis en fait, à la fin de la séance, il me dit mais voilà, est-ce que vous connaissez les émaux? Je ne fais pas du tout. Vous l'essayez? Je fais oui, bien sûr, parce que je suis très très curieuse. Et là, j'ai découvert cette poudre fascinante qui passait au feu et quand on ressort, ce vert qui se liquéfiait et toutes ces couleurs magiques qui apparaissaient. Et comme je peignais beaucoup, je me suis dit, ça va être formidable. Je n'ai plus peindre, en fait, avec des pigments, mais je vais peindre avec du cristal. Et ça a vraiment été un coup de foudre, cette rencontre, en fait, avec la matière. J'ai trouvé un maître émailleur sur Paris qui m'a, en fait, enseigné les bases. Et un jour, m'a dit, vas-y, maintenant, va créer, quitte mon atelier. J'ai fait, non, je ne suis pas prête. Si, tu as tous les mains. Je me suis exercée à ce métier des heures et des heures et des heures, avec une fascination de plus en plus grandissante pour cette matière. J'ai commencé par le bijou. Au fur et à mesure que je travaillais, j'ai eu envie vraiment de libérer cette matière sur des surfaces beaucoup plus grandes. Et comme je suis architecte d'intérieur de formation, j'ai repris en fait possession de l'espace en commençant à créer des compositions murales, des sculptures et revenir en fait à reprendre effectivement mon métier de décorateur, mais cette fois-ci en créant mes propres pièces. Voilà. Je suis toujours aussi fascinée par le travail de la lumière et cet amour qu'a en fait l'émail d'orfèvre, parce qu'on est sur des émaux d'orfèvre et de joaillier, donc c'est quand même un émail très particulier, et cet amour qu'il a avec la lumière et tout ce qui peut se révéler. Le grand public connaît l'émail en fait souvent sur l'émail de céramiste, où on est sur de la terre, ou bien de l'émail sur du verre ou du métal industriel, vous avez des panneaux ou autre, vous avez aussi l'émail sur la lave, vous avez l'émail sur le verre, et l'émail d'orfèvre ou de joaillier, c'est pour ça qu'on parle souvent d'émailleur d'art, a une spécificité, c'est qu'il ne peut être vitrifié que sur l'or, l'argent, le cuivre ou un métal pré-émaillé industriellement avant. Ce qui permet de garder des transparences, des couleurs très lumineuses, et c'est toute la superposition de couches fines qu'on va mettre les unes sur les autres qui va créer en fait cette profondeur où la lumière va pénétrer dans les couches, révéler une couche, puis en allant un peu plus loin, révéler deux couches. Cette matière qui pourrait sembler figée, ne l'est absolument pas.
0: L'émaillage, et plus particulièrement du coup l'émaillage d'art, c'est un métier qui remonte à quand?
1: Oh là, ça date de l'Égypte ancienne. Et puis après, ça s'est énormément aussi développé au Moyen-Âge, parce que tout le monde était une grande population d'analphabètes, et qu'en fait, par l'image, on pouvait transmettre en fait la foi. Et puis à un moment, arrive le XXe siècle, et au XXe siècle, bien, on a des nouveaux matériaux, on retrouve des choses beaucoup plus rentables, beaucoup plus rapides, et l'émail va disparaître. C'est un métier devenu un peu invisible, parce qu'on n'a plus cette culture de l'émail, comme on pourrait avoir par exemple au Japon ou dans des pays asiatiques. Ça fait partie de la tradition et on enseigne d'une façon un peu régulière, comme on apprendrait l'anglais ou autre, l'émail. On est devant le feu. Le feu, c'est vraiment notre compagnon. On va travailler avec le feu. On est un travail de chimie, on est sur des oxydes. Et il faut prendre le temps, c'est-à-dire le temps d'observer, le temps de refroidir, prendre le temps de recommencer. Or, quand on est rentré dans une société rapide, ça n'allait plus. Effectivement, c'était pas rentable. Et voilà, quoi, tout simplement.
0: Comment ça se passe, le processus de création? Déjà, on va commencer par la base. L'inspiration, elle vous vient d'où? Est-ce que c'est avec les clients que vous l'établissez? Est-ce que c'est vous, par vos balades, par vos voyages? Comment ça se passe?
1: J'aime énormément l'eau. Donc, j'ai vraiment commencé à travailler. Alors, ça peut être paradoxal de trouver sa source d'inspiration Ben, dans l'eau et la mer et l'océan, et la traduire par le feu. Mais la première série qui a été Archipel, et voilà, c'est ça qui a fait tout démarrer, c'est une série de 6 îles. On ne sait pas si c'est l'île qui fait l'eau ou l'eau qui fait l'île. Enfin voilà, après chacun se projette. Et je travaille beaucoup en choses modulaires, c'est-à-dire on peut multiplier les îles et devenir propriétaire d'une île, d'un archipel complet. Voilà, je travaille beaucoup sur des choses très modulaires et modulables. Et l'inspiration est effectivement la nature, la terre, l'eau. C'est contemporain, il y a de l'abstrait, il y a du figuratif, il y a du semi-figuratif. Donc ça, c'est vraiment pour mes créations, c'est-à-dire essayer de raconter autrement. Et après, de par mon métier aussi d'architecte d'intérieur, je peux faire aussi totalement abstraction de mes sources d'inspiration pour me mettre en fait en écho avec un client. Et ça, ce sont des challenges que j'aime énormément. On sort de sa zone de confort.
0: Une fois que vous avez eu soit votre inspiration de votre côté, soit cette discussion avec les clients, ça va être quoi les étapes de fabrication? Là, on peut d'ailleurs faire un petit tour en même temps du matériel.
1: Oui, je dis que je libère beaucoup les choses, mais il y a quand même une base qui est certaine, c'est qu'il y a un savoir-faire, une technique, et ça, c'est inhumable. On ne peut pas y passer. Au niveau de l'INPI, on est émailleur sur métal. Donc, qui dit métal, dit qu'on travaille effectivement... Alors, moi, je travaille essentiellement le cuivre. Si j'avais des très grandes plaques en or, en argent, ça ne résisterait pas, en fait, au feu et à la superposition des couches que je mettrais dessus, la matière fondrée. Bon, je vais vous montrer. Voilà, moi, j'ai des plaques de cuivre. Et ces plaques de cuivre, il va falloir, en fait, dans un premier temps, faire ce qu'on appelle un contre-émaillage. C'est-à-dire que le verre et le métal ne se dilate pas et ne se rétracte pas de la même façon. Donc il faut équilibrer les forces de part et d'autre de la plaque de cuivre pour que notre décor tienne bien. On va venir mettre une, deux couches, peut-être trois couches d'émail au dos d'une pièce. Et après, on pourra venir monter d'autres décors. Donc on a d'abord des cuissons. Voilà, c'est quelques secondes. On est en train de préparer le contre-émaillage, donc on ne va pas rester trop longtemps dans le four. On va laisser la température monter autour des 850. Voilà. Et après, on va rouvrir le four. Voilà, la plaque est chaude, on va faire le four. Et là, parfois, avec le fer, en fonte, là, je raplatis un peu ma plaque pour éviter qu'elle se torde de trop. Le cuivre, quand il passe au feu, il y a une réaction qui est une oxydation du cuivre qui va libérer ce qu'on appelle de la calamine. Donc je travaille aussi toutes ces oxydations du cuivre avant moi d'appliquer mes couches d'émail en fait. Et une fois qu'on a fait ça, eh bien on va venir... Alors il y a plusieurs techniques utilisées par les émailleurs d'art. On peut faire des cloisons, ce qu'on appelle le cloisonné, c'est-à-dire qu'on va faire des cloisons avec des fils d'or ou d'argent. On va venir remplir ces cloisons avec de l'émail. On peut aussi venir graver l'émail. On peut également venir travailler la pièce du cuivre pour lui donner des bosses, des creux, des rayures.
0: Oui, on a des beaux exemples là qui sont exposés.
1: Allez. Là, c'est toute une pièce qui a été entièrement martelée. Et vous voyez que la lumière va rebondir dans les creux, dans les bosses, d'une façon totalement différente. Quoi.
0: Ouais, ça forme comme un peu des écailles.
1: Oui, un petit peu, absolument. En fait, chaque émailleur va avoir peut-être une, deux, trois techniques, mais chacun va avoir un peu sa spécialité. Et c'est vraiment un monde d'infinies possibilités. Donc une fois que moi j'ai travaillé mes plaques de cuivre, ensuite je vais venir déposer ma poudre de cristal qui se présente, vous voyez, dans tous ces petits pots. Donc là vous avez toute une colonne avec tous mes émaux opaques et tous mes émaux transparents. Donc vous voyez, ce sont des poudres très fines. Certains les utilisent un peu plus en grains. Moi, je travaille les émaux d'orfèvre, voilà, en poudre très fine. Regardez, je vais vous montrer la palette de couleurs qui est absolument fascinante. Donc quand j'ai commencé, je dis « Waouh, je vais faire ça, ça, ça, ça, ça. » Et puis au fur et à mesure, on avance. Finalement, on sait ceux qui nous correspondent le mieux. On l'a appris à les connaître. À quel moment il est le plus pertinent de les mettre. Donc maintenant, j'ai mes petits. Mais ça m'a permis aussi, moi, de découvrir aussi des réactions qui vont se faire entre certains émaux. Vous voyez là, ces réactions de blanc. Vous avez toute une série d'écumes. Ces bleus profonds, pourquoi il y a telle couleur sur telle couleur. Cette pigmentation qui est apparue, pourquoi, à quelle température. Donc dès que j'ai quelque chose, en fait, je note, j'inscris. À quelle température on va les passer un peu plus fort, un peu moins fort. Voilà, tout ça, ce sont des recherches. Et donc, on va venir superposer une première couche, une deuxième couche, une troisième couche, une quatrième couche. En fait, jusqu'à ce qu'on sente, c'est vraiment le mot « sentir », que c'est bon. Ça va, l'équilibrer, parce que parfois, si je force trop, à un moment, le métal, il me dit « Ah non, non, mais là, je peux plus, là ».
0: Et ensuite, place à la cuisson. Combien de temps dans le four? Comment reconnaître lorsque c'est prêt? Les réponses avec notre experte de l'émaillage d'art, Anne Delaforge, à Gouvieux.
1: Si vous voulez ouvrir le four, allez-y, lâchez prise, suivez votre instinct. Avec le feu, on travaille aussi à l'instinct. Souvent, les élèves me disent, quand ils mettent la pièce au feu, combien de temps? J'en sais rien. On peut ouvrir le four, le fermer régulièrement pour voir ce qui se passe. Ce sont des cuissons qui sont courtes, c'est des questions de secondes, parfois de minutes. On rentre la pièce, on la sort, on rentre, on sort. Je dis, mais vas-y, regarde, si ça ne va pas, on remet. Si c'est trop, on ne remettra pas la prochaine fois. Et voilà. Et je pense que c'est très important, cette école du lâcher prise et de ce dialogue avec le feu. Je sais que c'est à ce moment-là qu'il faut que je la sorte, c'est comme ça, ça ne s'explique pas, et ça c'est magique.
0: Moi quand je regarde comme ça à vue d'œil, ça me paraît fragile. Est-ce que c'est une matière qui est fragile ou pas?
1: Ça c'est une question qui me fait toujours sourire. En fait, quand on ne connaît pas quelque chose, on a tout de suite une peur. Ce n'est pas plus fragile qu'un meuble en laque, ce n'est pas plus fragile que du marbre, ce n'est pas plus fragile qu'une assiette en verre, non, ce n'est pas plus fragile. Si vous avez une série de verres en cristal et que vous les lâchez par terre, ben, ils vont casser. Et ben, là, ça va tomber, ça va casser. Et encore, moi j'ai la chance, parce que même si ça tombe, on peut me ramener la pièce, et en fonction de l'état de la pièce, il suffit que je remette un peu de verre, je repasse au feu, je fais tout refondre et vous récupérez votre pièce. Ah, évidemment, ce n'est pas du béton, ça c'est sûr. Mais non, ce n'est pas particulièrement fragile, quoi.
0: Ils sont à peine une centaine en France à exercer de manière professionnelle cette activité. Si vous voulez découvrir cet artisanat avec Anne Delaforge, c'est possible, de manière sur mesure par tout petit groupe, afin d'apprendre, de créer et de dialoguer avec le feu. Émailleur d'art, un savoir-faire d'exception façonné par le feu, un reportage réalisé par Axel Corby pour Radio Graphite.
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reviendra encore, peut-être demain aux aurores, mais je vais m'en souvenir, et ce sera très fort.

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0: Vous écoutez La Tranche d'Actu, le magazine quotidien d'actualité locale de Micro-Rebelles. Avec agenda, revue de presse, musique, chronique et même des extraits d'interviews et de reportages à la une. Bienvenue dans La Tranche d'Actu. Bonjour à vous, auditrices et auditeurs qui écoutez Micro-Rebelles en 7 heures. Merci d'être à l'écoute des programmes de la 99.6 FM du bassin minier. J'espère que votre journée a bien démarré, que ce que vous entendez à l'antenne vous plaît. Il est midi et je suis heureuse de vous retrouver pour cette nouvelle tranche d'actu, une émission qui est diffusée du lundi au jeudi en direct à midi, puis rediffusée à 17h dans l'après-midi. Une émission qui fait office de matinale aussi, car elle est diffusée à 8h le lendemain matin. La tranche d'actu revient donc chaque jour pour relayer l'actu locale, vous informer des événements à venir dans le coin, avec un agenda social et culturel, des interviews, une revue de presse. Une émission dans laquelle vous pouvez aussi entendre des reportages qui sont à la une de notre site, des appels à soutien ou encore à mobilisation, et parfois un ou deux communiqués, comme c'est le cas aujourd'hui. L'émission est bien sûr accompagnée de musique pour la joie de découvrir un ou une artiste, pour se donner de la force, égayer les cœurs, avec une sélection assez éclectique aujourd'hui, comme vous pourrez l'entendre. Au programme de cette émission, quelques brèves, puis un agenda social et culturel local, avec quelques dates à ne pas manquer dans les jours et semaines à venir, de la musique et un communiqué de plusieurs collectifs organisés autour de la CIMAD. Notre excursion radiophonique sera accompagnée des morceaux de Giuliano Palma, Dumbink et Axel Teslef. Bien, maintenant que l'introduction est terminée, je vous propose de vous installer confortablement, de commencer une lessive, une vaisselle, quelque chose de plus sympa, pourquoi pas, un dessin, un collage, et pourquoi pas un jeu vidéo. En tout cas...
1: Surtout, ne touchez à rien, ne bougez pas, restez avec nous, dans un instant, le reste de l'actualité...

0: Et on commence avec ce communiqué de l'ACIMAD, de Accueil Demandeurs d'Asile, de Amnesty International France, de la CGT, de la CFDT, de la CIMAD Femmes, avec le groupe Accueil et Solidarité, avec le JACI, c'est-à-dire la Justice Administrative Collective et Indépendante, de la JRS France, les Jésuites Réfugiés Service, et Secours Catholique et Caritas France. Ce communiqué date du 6 mai et voilà ce dont il nous parle. Personnes étrangères face au mur numérique, l'État est contraint d'agir. Face à la dégradation du service public des personnes étrangères en France et des conséquences graves pour leurs droits, le Conseil d'État, saisi par 10 organisations pour carence fautive, enjoint l'État à mettre fin au dysfonctionnement massif et récurrent de la plateforme numérique des demandes de titre de séjour de l'ANEF, Administration numérique pour les étrangers en France. Ce système kafkaïen, signalé à maintes reprises au pouvoir public, entrave l'accès aux services publics des personnes étrangères et les prive de leurs droits de séjour, de leurs droits sociaux, de leurs droits au travail et aggrave leur vulnérabilité. Par ailleurs, les conditions de travail des agents de préfecture s'en trouvent fortement détériorées. Cette décision de la plus haute juridiction est une victoire collective, une décision essentielle qui oblige l'État à garantir un service public de qualité aux personnes étrangères, en améliorant de manière significative le téléservice de la NEF. Le Conseil d'État enjoint l'État à prendre toutes mesures utiles pour mettre fin aux dysfonctionnements tels que la non-délivrance d'attestations dématérialisées garantissant la continuité des droits, le temps de l'instruction d'un renouvellement de demande de titre de séjour, l'impossibilité de compléter et modifier son dossier ou de déposer une demande de titre sur plusieurs motifs. Ainsi, une fois les mesures mises en place, les risques de perte de droits devraient être limités et l'accès à un titre de séjour facilité pour les personnes outillées et à l'aise avec le numérique. Qu'en est-il pour les personnes confrontées à la barrière numérique et en situation d'électronisme ? L'État doit leur garantir un accueil et un accompagnement, ainsi que, si nécessaire, un accès à une solution alternative comme un rendez-vous physique. Sur ce point, le Conseil d'État admet l'existence de défaillances locales, mais ne reconnaît pas le caractère systémique des difficultés, ni la carence de l'État vis-à-vis de ses obligations légales. Nos associations, donc ces associations, je suis toujours dans le communiqué d'un groupement de 10 signataires, nos associations et organisations signataires veilleront au respect par l'État de la décision de justice à l'heure où se développent des expérimentations pour l'examen des demandes de titre de séjour par l'intelligence artificielle. Elles continueront à revendiquer un véritable accueil et un accompagnement de qualité pour les personnes confrontées au mur numérique et à agir contre la dématérialisation totale du service public des étrangers.
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0: Et nous passons maintenant à la revue de presse. Et on commence par un tour des titres à la une du média indépendant Basta, Basta Mag. Tout d'abord, nous commençons avec ce cas intéressant d'annulation d'une décision de refus de subvention à une association en raison du motif de désobéissance civile. L'association Action Justice Climat de Lyon avait vu une demande de subvention rejetée en 2023. Ayant appris que son appel à la désobéissance civile était la cause du refus, elle a attaqué la préfecture au tribunal. L'audience a eu lieu ce mardi 12 mai. Une audience décisive pour les libertés associatives durant laquelle le tribunal administratif de Lyon a étudié le recours de l'association Action Justice Climat de Lyon, anciennement Alternatiba, contre la préfecture du Rhône. En cause, un refus de subvention, comme je vous le disais, justifié par un supposé non-respect du contrat d'engagement républicain mis en place depuis la loi confortant les principes de la République, dite aussi loi de séparatisme. Comme vous le savez, la signature du contrat d'engagement républicain est obligatoire depuis 2022 pour toute association ou fondation qui sollicite une subvention publique ou un agrément, ou même la reconnaissance d'utilité publique. Au printemps 2023, l'association Action Justice Climat avait sollicité une subvention de quelques milliers d'euros auprès du Fonds départemental pour le développement de la vie associative, qu'on connaît sous le nom de FDVA, pour l'aménagement d'une cuisine solidaire. Or, la subvention lui avait été refusée. La réponse que nous avions reçue, c'est que nous ne respections pas les critères d'attribution de la subvention. C'est la justification qui nous a été donnée. C'est en échangeant avec des personnes qui étaient présentes au moment de la commission d'attribution que nous nous sommes rendus compte qu'en fait, le motif était autre, explique Jocelyne Moncomble, porte-parole de l'association. Comme le relevait Mediapart, en décembre 2023, la préfète du Rhône avait en réunion justifié le refus de la subvention par le recours à la désobéissance civile par l'association, qui contreviendrait au contrat d'engagement républicain. C'est pourquoi, ce mardi 12 mai, la rapporteuse publique du tribunal administratif a reconnu une erreur manifeste d'appréciation de la préfète dans la justification du refus de subvention. Elle propose donc l'annulation du refus de cette subvention. Notre combat, je reprends la citation d'une phrase de Jocelyne Moncomble, après l'audience. Notre combat ici, ce n'est pas de nous battre pour obtenir une subvention, mais de dénoncer une instrumentalisation du contrat d'engagement républicain et les attaques répétées contre les libertés associatives, ajoute le porte-parole de l'association. Nous revendiquons le recours à la

Des alternatives, la raison invoquée avait été la présence au programme d'un atelier sur la désobéissance civile, ainsi qu'une émission de radio, invitant notamment des acteurs de la lutte contre les mégabassines. Pour le préfet, cela contrevenait au contrat d'engagement républicain, le CER. Mais lors de l'audience à Lyon, plusieurs organisations, dont la CIMAD, la Fédération internationale pour les droits humains, la Ligue des droits de l'homme, le Syndicat des avocats de France ou encore le collectif des associations citoyennes, sont intervenues pour soutenir Action Justice Climat, défendant, elle aussi, que la promotion ou l'usage de la désobéissance civile non violente est insuffisante pour exclure une association du bénéfice de fonds publics. La décision du tribunal administratif de Lyon ne devrait arriver que dans plusieurs semaines, mais la combativité de l'association Action Justice Climat de Lyon montre qu'il est possible de ne pas se laisser faire face aux tentatives de mise au pas illégitimes de certaines associations au nom du contrat d'engagement républicain. Le rôle de poil à gratter des associations ne pouvant se jouer si leur action est contrainte par de tels motifs. Deuxième info maintenant, avec un groupement de syndicats qui a lieu ce jour-ci, ce 13 mai à Carcassonne, pour alerter, s'opposer et informer sur le fait que le nouveau maire RN de la cité médiévale a déjà choisi de s'en prendre aux syndicats et aux libertés publiques. À peine un mois après son élection, Christophe Barthès a en effet annoncé à la fin du conseil municipal du 30 avril que 4 organisations domiciliées à la Bourse du Travail devront quitter leurs locaux dans une semaine. C'est ainsi que 6 syndicats appellent à une mobilisation à la Bourse du Travail de Carcassonne. La raison ? Le nouveau maire RN de la ville, Christophe Barthès, veut expulser les syndicats du lieu, pourtant dédiés à l'organisation des travailleurs et des travailleuses. Mais pas de faux-semblants à Carcassonne. À la place de l'apparence de respectabilité affichée à l'Assemblée nationale par les députés du Rassemblement national, le nouveau maire RN a déjà choisi de s'attaquer au syndicat de sa ville, un mois après son élection. C'est ainsi que nous explique une des membres de Nous Carcassonne que manifester, oui, mais profiter... Alors, attendez, cette phrase. En cause donc le soutien que ces syndicats avaient apporté la veille aux lycéens et étudiants à l'origine du collectif Nous Carcassonne, qui a rassemblé 400 personnes dans une manifestation contre l'extrême droite le 29 avril. La CGT, à la Bourse du Travail, depuis 89 ans, s'oppose donc à cette décision. Inacceptable pour les défenseurs des salariés. Une pétition est en ligne, elle a été donc lancée par la CGT pour défendre la liberté d'expression et les libertés syndicales. Nous en sommes déjà à 10 000 signataires, elle est donc ouverte, hein, vous pouvez vous y rendre et la trouver. Elle s'ajoute aux motions de soutien en provenance d'autres départements. En plus d'évaluer les possibilités de recours juridique, les 4 syndicats menacés d'expulsion auxquels se sont joints Force Ouvrière et l'UNSA appellent à un rassemblement et à une conférence de presse devant la Bourse du Travail de Carcassonne ce matin, mercredi 13 mai. Voilà, et dernière info pour l'instant pour Bastamag pour ma part, et on va donner la parole à Ethan pour sa brève juste après. Avec une info un petit peu plus positive, avec cet article de Sophie Chapelle qui nous explique que les alternatives aux néonicotinoïdes existent, contrairement à ce qu'affirme le sénateur Duplon à la loi écocide éponyme. En effet, Laurent Duplon revient à la charge avec une nouvelle proposition de loi pour autoriser des insecticides tueurs d'abeilles. Des filières sont dans l'impasse, affirme-t-il, citant un rapport scientifique sur les alternatives aux pesticides. C'est pourquoi un dépunkage s'impose, selon la journaliste Sophie Chapelle. D'un côté, Laurent Duplon dit dans ce rapport la confirmation que les filières sont en impasse totale et où les phytosanitaires sont la seule solution. De l'autre, des organisations environnementales comme Polinis considèrent que l'INRAE a été clair sur le fait que de nombreuses alternatives à ces pesticides existent. Qu'en est-il vraiment ? Le rapport sur les alternatives aux pesticides est parfois utilisé avec un peu de mauvaise foi, constate Bastamag. Le directeur de recherche de l'INRAE, qui a coordonné le rapport, Christian Lanou, confirme ses dires. Actuellement, 460 chercheurs ingénieurs de l'INRAE travaillent sur les alternatives aux pesticides. La journaliste

0: propose d'entrer dans le détail de chaque filière pour montrer que non seulement l'arrêt de certains néonicotinoïdes n'a pas été une catastrophe pour la filière, mais également que de nombreuses alternatives existent. Je vous laisse aller consulter toutes ces alternatives donc sur le webjournal indépendant Bastamag dans l'article de Sophie Chapelle. Et maintenant, venons-en aux médias reporters avec cette info que Ethan nous a préparée.
1: Merci beaucoup Roxane. Sache qu'aujourd'hui j'ai appris une bonne nouvelle, c'est le retour de la loutre d'Europe, cette loutre qui s'étendait de l'Irlande jusqu'au Japon, mais qui fut chassée pour sa fourrure. De plus, il y a l'industrialisation et donc la pollution des eaux, la raréfaction des poissons qui ont favorisé son extinction. Et c'est pour cette raison qu'une interdiction de chasse fut mise en place en 1972, ce qui a permis d'éviter son extinction totale de manière quasi in extremis. À la suite de cela, la loutre d'Europe a été classée comme espèce protégée en 1981. Selon Simon Lacombe, loutrologue donc spécialisé dans l'étude des loutres, cette interdiction de chasse a permis son retour un peu partout. Et il faut savoir que la loutre européenne n'est pas herbivore, mais elles sont piscivores, donc elles raffolent de poissons, d'amphibiens ou de crustacés. Elles possèdent un pelage très très dense qui permet une quasi-imperméabilité et peuvent occuper un territoire de 3 à 10 km de rivière. Donc c'est un animal territorial et solitaire. Selon Reporter, les jeunes loutrons sont en effet poussés à la dispersion. Ainsi, une bonne année après leur naissance, les petits partent en quête d'un nouveau territoire. Ils peuvent passer d'une rivière à l'autre par voie terrestre ou en remontant des afflux, explique le loutrologue. Ils peuvent aussi passer par les étangs littoraux et les embouchures de fleuves. C'est ainsi qu'en 2016, des empreintes ont été observées près du Lay, donc aux portes de Montpellier. Mais étant nocturne, Simon Lacombe explique aussi qu'il n'a pu en voir que 3 durant toute sa vie. Elles changent régulièrement de lieu de repos, se déplacent beaucoup et vivent plutôt la nuit, dit-il. Il a donc connaissance de leur présence à travers des restes de nourriture et de passages retrouvés au bord des fleuves du Lay, dans le Hérault, et également grâce à des caméras nocturnes qu'il regarde très souvent. D'après ses calculs, entre 3 et 10 loutres vivraient ainsi sur les 30 km du fleuve côtier. Et il indique que c'est un lieu de nourrissage où l'on trouve souvent des épreintes, donc c'est-à-dire des restes fécales, et des restes de repas également. Il a également précisé que les loutres ont une image très positive, mais elles sont pourtant assez méconnues. Cette repopulation, c'est une bonne nouvelle, mais elle est pourtant très très lente. Selon la SFEPM, donc la Société Française pour l'étude et la protection des mammifères, elle précise qu'à cause d'un faible taux de reproduction, la persistance de certains facteurs qui ont contribué à sa raréfaction comme la pollution et l'essor de nouvelles menaces comme l'intensification du trafic routier, la loutre reste ainsi totalement absente de plus de la moitié du pays et elle demeure inscrite sur la liste rouge comme espèce quasi menacée. Pour aider à cette repopulation, Simon Lacombe soutient la fabrication de loutre-ducs qui permettent donc à la loutre de traverser la route sans danger. Donc finalement, plusieurs solutions permettent donc d'aider cette espèce et personnellement j'espère sa grande réhabilitation dans la nature car en plus d'être totalement toute mignonne, elle est également une espèce qui participe à la préservation des écosystèmes côtiers.
0: Bah merci beaucoup Ethan, tu m'as en plus appris plusieurs mots au cours de la chronique. Comment est-ce qu'on écrit épreinte?
1: Alors épreinte, ça s'écrit, laisse-moi retrouver cela, accent aigu, P-R-E-I-N-T-E-S.
0: Ah ouais, donc on est très proche de l'empreinte, mais ouais. C'est les résidus qui sont les crottes, etc.
1: Des sortes d'empreintes fécales du coup.
0: Et le reste de nourriture?
1: Les restes de nourriture.
0: Ouais, tout ce qui est déchets organiques liés à l'animal.
1: C'est ça, après, épreinte, c'est plus du coup matière fécale.
0: D'accord,
1: d'après ce que j'ai pu recenser.
0: Très bien, on en apprend tous les jours. Et également, on peut souhaiter la construction de plein de loutroducs.
1: C'est ça.
0: Super. Et ben, je te remercie beaucoup pour cette information qui est plus positive et on en a besoin. Et les loutres aussi. Je vous propose qu'on fasse un petit moment musical, une petite pause musicale au sein de cette émission. Et puis, on se retrouve juste après. On va écouter Dubbing Corporation avec le morceau Galerie.

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1: Nous sommes de retour, nous sommes toujours dans l'émission La

0: l'après-midi. Et qu'est-ce que je voulais ajouter ? Cette émission, comme demain c'est férié, se fera aussi l'objet de... ce sera aussi la diffusion de demain midi. Donc si vous nous écoutez, on est peut-être dans le futur, jeudi 14 mai aussi. Alors, je vous propose de vous saisir d'un calepin ou d'un papier qui traîne, d'un stylo, ou bien pourquoi pas une tablette ou un téléphone, pour noter ces quelques dates. Alors, on va commencer avec les expos et les dates de la semaine jusqu'à ce week-end. D'abord, on vous rappelle qu'au Toit commun, il y a l'expo pendant tout le mois de mai, les femmes invisibilisées et pourtant déterminantes. C'est une expo avec des portraits de femmes qui ont marqué l'histoire, qui est réalisée par l'association Femmes en Avant, visible au Toit commun du lundi au vendredi de 9h à 18h et l'entrée est libre.
1: L'association Femmes en Avant a été créée il y a 10 ans dans le quartier de Vendebise à Liévin et ne regroupe que des dames engagées depuis toujours dans la lutte contre le racisme et l'antisémitisme, mais plus généralement contre toutes les formes de discrimination et pour la reconnaissance de l'égalité homme-femme. Chaque 8 mars, journée internationale des droits de femmes, elle nous rappelle qu'il n'y a pas de métier, de sport, de loisirs réservés aux garçons et d'autres aux filles. L'égalité entre femmes et hommes passe par la valorisation de l'héritage des femmes. Cette exposition, c'est l'occasion de découvrir ou de redécouvrir l'œuvre, le parcours, les découvertes de grandes figures féminines de notre histoire.
0: On rappelle également qu'il y a l'exposition à table tout le mois de mai à La Maison. La Maison, c'est donc le lieu, un centre de création contemporaine, de création, d'exposition, lieu d'art contemporain, qui est tenu par la famille Riquet et surtout animé par Romane. Donc n'hésitez pas, chaque week-end du 9 au 24 mai, il y a la médiation de l'exposition, il y a parfois du débat et de la création en commun, un atelier d'initiation à l'aquarelle, et il y a une sieste sonore avec la mécanique des sons qui est organisée dimanche 24 mai à 15h.
1: Le mercredi 13 mai à Lens, donc aujourd'hui, il y a la permanence de l'association France Victimes 62 à destination des personnes victimes d'une agression, d'un vol ou d'un accident. Uniquement sur inscription au 03 21 71 62 00 à la maison des usagers, route de la Bassée de 9h à 12h30. Il y a également aujourd'hui un atelier Do It Yourself, préparation de la rue aux enfants, tout public à la maison des jeunes Buissons de 14h à 16h. Par l'occasion, il y a aussi l'exposition Géométrie par le jeu, les inventions de Fabien Vienne, jusqu'au 4 juillet à la Maison Syndicale, 32 rue Casimir Beunier, les mercredis et samedis de 14h à 18h. Enfin, il y a également aujourd'hui Les Mioches au Cinoche, le conte de la nuit de Michel Oslo à la scène du Louvre-Lens à 14h30. Et les séances sont gratuites pour tous les enfants et étudiants. Les prix varient également de 3 à 5 euros pour les accompagnateurs. C'est dès 5 ans, ça dure 1h15 et le film est suivi d'un atelier créatif de 40 minutes. C'est sur réservation dans la limite des places disponibles.
0: Et on rappelle qu'il y a également le match du RC Lens PSG au Stade Bollaert. Et nous nous excusons d'avance si les dates qu'on a annoncées dans cette émission sont déjà dépassées lorsque vous entendrez celle-ci. Jeudi 14 mai à Lens, donc il va y avoir la suite de l'heure du compte pour les 4 ans sur le thème « Les espèces menacées en France », les loutres par exemple. Suivi de lecture d'albums à la médiathèque Robert Cousin, c'est sur inscription de 15h à 17h.
1: Le jeudi 14 mai, toujours de 11h à 18h30, la Bassure en fête. Rendez-vous festif, pédagogique et participatif engagé pour l'environnement au parc de la Bassure à Archicourt. Au programme, il y a un vide-grenier de 8h à 13h, une balade en vélo fleurie, départ à 10h15, des stands et activités, par exemple avec la CPIE, la LPO Hauts-de-France, le GON, l'association Tokoda, l'apiculteur Gérard Lefebvre. Il y a pour l'occasion l'exposition Super Espèces par Ombélie Science, des jeux en bois avec la compagnie Saccadée, installations artistiques, ateliers biodiversité par la compagnie Pluie d'Oiseaux, des balades nature et découvertes, un coin lecture et une animation culturelle. Les temps forts sont de 11h avec une séance de yoga dans le verger, à 13h30, 15h15 et 17h le tribunal du vivant, 14h30 et 16h balade écriture, 15h balade vers la zone humide avec le conservatoire des espaces naturels et Hauts-de-France, 17h15 rencontre avec un berger urbain Saint-Gervais autour des ânes et à 18h30 une balade avec les animaux de la citadelle. Il y aura également des spectacles, on vous laisse vous renseigner. C'est le jeudi 14 mai de 11h à 18h30 à la Bassure en fait.
0: Super, ça a l'air top. Ce même jour, le jeudi 14 mai à 18h, c'est l'Assemblée de résistance au travail obligatoire au Centre culturel libertaire de Lille. Alors, face aux attaques contre les jours fériés, contre le temps libre, contre les allocs, la protection sociale, contre la vie privée, contre le droit à choisir ce qu'on veut faire de notre vie, et de notre vie privée, mais aussi de notre vie professionnelle, nos capacités d'émancipation individuelle et collective, un collectif refuse, s'informe et résiste. En même temps, France Travail ment sur les chiffres du chômage d'après eux, disant que moins de 8% de la population serait inactive, sans retirer du calcul les enfants et les personnes retraitées. La réalité serait plutôt de 18,4% des personnes en capacité de travailler qui sont sans emploi. Celles en recherche d'emploi, en cumul de travail et de recherche d'emploi, en formation professionnelle ou au RSA et en galère, ça donne 5,8 millions de personnes. Ce chiffre est quand même autre chose qu'un pourcentage absurde qui nous dit qu'il n'y a plus de travail en France. Mais on continue à nous fliquer comme si 5,8 millions de postes étaient à pourvoir. À ça, nous répondons résistance au travail obligatoire. Ainsi, voici donc, c'était donc l'appel du RATO. Le RATO, c'est donc résistance au travail obligatoire, qui organise son assemblée générale le 14 mai à 18h au CCL, qui se situe 4 rue de Colmar à Lille.
1: Jeudi 14 mai à 19h, c'est ciné-débat organisé par Attaque Lille autour du documentaire Le Chant des Vivants. À Conques, de jeunes exilés accueillis par l'association Limbo traversent peu à peu leurs épreuves en une chanson collective, née d'un temps de répit et de partage. Le Chant des Vivants, c'est le chant de celles et ceux qui ont survécu à la traversée de la Méditerranée. Ils et elles ont été recueillis par une association aveyronnaise, donc Limbo, réparer les survivants. Rien ne peut préparer des survivants à une vie normale, à la vie tout court. Disait Primo Levi, Limbo va quand même essayer quelque chose, la réparation par le chant, avec leurs mots, fallait y penser. Ce documentaire de Cécile Allégra a reçu le prix du meilleur long métrage en 2022 et le prix de la meilleure musique originale. Taina Bottom, présidente du MRAP de la métropole, contribuera à la soirée et nous en parlera de la situation des migrants ici.
0: MRAP, mouvement de résistance donc contre la répression et pour l'amitié entre les peuples. Ça se trouve donc au Cinéma L'Univers. N'hésitez pas à faire un tour sur leur site, ils ont beaucoup d'initiatives très intéressantes. On passe au vendredi 15 mai avec la Ducasse. À la Ducasse qui va avoir lieu place du Cantin, centre, dans le centre-ville de Lens. C'est jusqu'au 18 mai, donc on a le temps d'aller faire un tour pour s'amuser. Les horaires, c'est 15h-21h et lundi 16h30-20h. Voilà.
1: Le vendredi 15 mai 2026 à 20h30, il y a la soirée stand-up antifasciste, collectif Brouhaha au café cantine La Moulinette. Le vendredi 15 mai, soyez les bienvenus et bienvenue pour les femmes aussi, pour une soirée stand-up antifasciste, l'occasion de rire, de lutter ensemble en faisant communauté. Avec Méchante Colline, Moana, Ruby Pignata, William Akar, Yas et Guillaume Boissic, pas de réservation, mais on vous accueille, on vous conseille d'arriver tôt pour avoir des places assises. Donc c'est le vendredi 15 mai 2026 à La Moulinette au 105 boulevard Victor Hugo à Lille, c'est de 20h30 à 23h. Il y a un bar et une petite restauration, donc LGVG, frites sur réservation au 03 74 44 17 04. C'est pour le soutien aussi des artistes au chapeau, merci de prévoir des espèces.
0: Et donc ces soirées stand-up, effectivement organisées par La Moulinette, ouvrent souvent le lieu pour ce collectif ou des collectifs d'artistes, la rap, qui sont fort intéressants. Et c'est vraiment pour soutenir les artistes locaux. Le café La Moulinette, c'est une sorte de café citoyen. N'hésitez pas, si vous n'êtes jamais allé, ça vaut le détour. Le lieu est très joli et ils font très bien à manger. On part maintenant vers le week-end. Samedi 16 mai, qu'est-ce qui se passe à Lens ? Eh bien, il y a la finale régionale interclub du RC Lens Athlétisme. Ça, c'est au stade Léo Lagrange de 10h à 19h, avec la remise des récompenses à 18h. Ensuite, il y a au Louvre-Lens, thérapie au musée. C'est à 10h30. Une art-thérapeute, médiatrice culturelle, vous invite à l'utilisation de l'imaginaire et de l'émerveillement comme cadre de création et de développement personnel. Aucun prérequis n'est demandé. Venez comme vous êtes. Pour tous, à partir de 16 ans, ça dure 2h30, c'est gratuit. Sur inscription le jour même, dans la limite des places disponibles. Et voilà. Et ensuite, dans la médiathèque Robert Cousin, sur inscription également, il y a babillage pour les enfants jusqu'à 3 ans avec dans la maison un grand cerf.
1: Le 16 mai toujours, il y a la collecte mobile des dons du sang à Albin Saint-Nazaire. C'est à la salle des fêtes Mesquelin. Les horaires sont de 8h à midi, n'hésitez pas à y aller. Pour le lendemain ensuite, le dimanche 17 mai à Lens, il y a un marché aux puces organisé par l'association Au Bonheur des Familles, parking Cottage rue Alain, donc c'est de 6h à 18h30, et toujours le même jour, donc le dimanche 17 mai à Lens, il y aura également la finale régionale interclub du RC Lens Athlétisme au stade Léo Lagrange de 10h à 18h.
0: Et pour l'association Au Bonheur des Familles, vous pouvez trouver une interview sur notre site micro-rebelle.fr. Et si nous proposions une nouvelle respiration musicale au sein de cette tranche d'actu ? Ça pourrait être une bonne idée, non ? Alors, qu'est-ce que j'avais envie de proposer à ce moment-ci ? Pourquoi pas s'en aller vers Giuliano Palma et l'Appuntamento ?

0: L'appuntamento de Giuliano Palma. J'espère que cette petite chanson d'amour vous a emmené avec nous un petit peu en Italie. Et nous allons maintenant reprendre la tranche d'actu en revenant vers l'agenda. C'est reparti.
1: Le lundi 18 mai à Méricourt, il y a une collecte mobile des dons du sang de 15h à 19h à la salle Jean Villard et à Estevel, au 70 rue Blanche-Dupont, également de 15h à 19h.
0: Et le même jour, il y a aussi le soir un ciné-débat au Kinociné de Villeneuve-d'Ascq. Le film s'appelle « Deux procureurs ». En fait, le Kinociné lance un ciné-justice, le barreau à l'écran. Un nouveau cycle de ciné-débat imaginé pour faire dialoguer cinéma, justice et débat public, en partenariat avec le syndicat de la magistrature de Douai et le SAF de Lille. Pour cette première soirée de ciné-justice, le Kinociné projettera « Deux procureurs » de Sergueï Loznitsa, un grand film politique présenté en compétition au Festival de Cannes 2025 et qui a été récompensé par le prix François Chalet. Voici le topo. En URSS, en 1937, au cœur des grandes purges staliniennes, une lettre de détenu accusé à tort parvient jusqu'à un jeune procureur, Alexandre Korneff. Convaincu qu'il peut encore faire respecter le droit, il s'engage dans une quête de justice qui le conduit au centre d'une machine judiciaire déjà soumise à la peur, à la bureaucratie et à la pression du pouvoir. Avec sa mise en scène austère, ses plans fixes, son atmosphère oppressante et sa puissance de réflexion, « Deux procureurs » s'impose comme un film rare, une œuvre de cinéma intense, mais aussi comme une expérience qui interroge frontalement ce que devient la justice quand elle est placée sous pression politique. Le film suit un jeune magistrat idéaliste confronté à un système qui conserve l'apparence de la légalité tout en broyant les individus. Avec Ciné-Justice, le barreau à l'écran, le Kinociné souhaite ouvrir un espace d'échange accessible à la magistrature, aux avocats, avocates, aux juristes, aux étudiants, étudiantes et à toutes celles et ceux qui veulent penser la justice autrement. Une nouvelle proposition à Lille, au croisement de la culture, du droit et des grands enjeux contemporains. Pour cette séance inaugurale, une question traversera la projection et surtout tout le débat. Que devient la justice sous pression politique? C'est donc au Kinociné de Villeneuve-d'Ascq, lundi 18 mai à 19h30.
1: Et le 19 mai, il y a également encore une fois une collecte de dons du sang à Douvrin, donc à la salle Lierdermann, de 15h à 19h. Il y aura également la même chose, donc c'est-à-dire une collecte du don du sang, mais cette fois-ci une collecte mobile le mercredi 20 mai de 11h à 19h à Liévin, à la salle Araignée.
0: Et nous en venons au mercredi 20 mai avec la rue aux enfants. Vive les pollinisateurs, c'est le thème qui a été mis à l'honneur pour cette année, cet événement, la 6e édition de cet événement si attendu dans notre quartier de la Cité des Provinces, au niveau du Square Noguer. C'est tout l'après-midi. À cette occasion, près de 40 activités gratuites seront proposées par de nombreuses associations pour le plaisir des plus petits comme des plus grands. Il y aura par exemple de la sensibilisation au compostage, une exposition sur les pollinisateurs, un spectacle musical, un manège écologique, ne me demandez pas ce que c'est, à découvrir le 20 mai après-midi. Activités sportives prévues, roller, bowling humain, bowling humain, karting à pédale. Et il y aura aussi de la sensibilisation à la conduite à vélo et à trottinette et un quiz et des animations diverses. Et notamment, par exemple, une buvette sera également à votre disposition pour vous hydrater et partager un petit tanka, un petit moment convivial. Il y aura aussi un plateau radio. Toutes les activités sont gratuites et ouvertes à toutes et tous. Et le plateau, en fait, prendra lieu avec Micro Rebelle, votre radio associative locale préférée, avec des habitants et habitantes qui vont animer et faire des interviews des intervenants et intervenantes des assos qui seront là ce jour-là.
1: le jeudi 21 mai 2026 de 13h30 à 16h30 au Louvre Lens Valley, 84 rue Paul Berthe à Lens, forum ouvert organisé par la communauté d'agglo Lens-Illévins. Donc vie affective, on s'exprime. Le 21 mai, les visiteurs accéderont à un espace d'écoute, d'information et de prévention. Sur place, il sera possible de bénéficier de consultations anonymes et gratuites, d'échanger avec des professionnels, donc c'est-à-dire gynécologues, sages-femmes, sexologues, conseillères conjugales, écoutants et autres, et d'être informés sur les vaccinations, les dépistages et la prévention. De nombreux partenaires seront présents pour accompagner, orienter et répondre aux questions dans une démarche simple et accessible à tous. Ce forum s'inscrit dans la dynamique du « Moi sans tabou ». Donc c'est le jeudi 21 mai de 13h, donc de 13h30 à 13h30 au 84 rue Paul Berthe à Lens.
0: Jeudi 21 mai à 19h, toxicité coloniale, documenter le paysage radioactif dans le Sahara. Alors, je ne vais pas tout relire car on vous en a parlé beaucoup sur cette antenne, mais l'atelier d'histoire critique organise une rencontre fort intéressante avec Samia Eni, historienne des environnements bâtis, détruits et imaginés, et qui est autrice du livre « Toxicité coloniale, documenter le paysage radioactif dans le Sahara » qui vient de sortir en mars 2026 aux éditions B42. Ça va se passer à la librairie Bigelmoi, et donc pour toutes celles et ceux qui s'intéressent à ces questions de pollution, mais aussi du scandale des essais nucléaires dans le Sahara algérien, n'hésitez pas, l'entrée est libre et gratuite, c'est au 124 rue Pierre-le-Grand à Lille.
1: Le vendredi 22 mai 2026 à 19h et le samedi 23 mai 2026 à 18h, c'est le théâtre paysage, spectacle et donc en déambulation avec des stations assises en friche avec la compagnie Lumière d'août, Alexandre Kuchewski et Culture Commune. Comment saisir ce qui a disparu ici? Que nous disent aujourd'hui ces friches fantômes de la révolution industrielle? Comment faire théâtre de ces points d'aboutissement occidentaux? Sur le carreau de mine, le silence résonne autrement. Les chevalements, immobiles, semblent encore veiller sur une activité disparue. En parcourant ces friches industrielles, une sensation s'impose, presque palpable. Ici, la vie battait son plein. Des hommes, des femmes, des gestes, du bruit, de la sueur. Ici, on travaille. On vivait, on partageait, et si ces lieux pouvaient encore parler. N'hésitez pas à y aller, donc c'est le vendredi 22 mai 2026 à 19h et le samedi 23 mai 2026 à 18h. Cela se situe aux cultures communes basses, donc le site du 11-19 à Losangoël.
0: Et du coup, pour découvrir du théâtre paysage, un concept que je ne connaissais absolument pas, un truc assez expérimental à découvrir. Et on s'en va après au samedi 23 mai de 18h à minuit parce qu'il y a la Nuit des musées qui vous est proposée par le Louvre Lens. C'est à l'occasion de la Nuit européenne des musées et dans le cadre de l'expo « Par-delà les mille et une nuits, histoire des orientalismes ». Le Louvre Lens propose de dévoiler « Mille et une nuits des musées », une programmation nocturne et festive où ateliers, visites guidées et DJ set vous invitent à danser, écouter, rêver, se métamorphoser, créer. L'accès au musée et aux activités proposées pendant la Nuit des musées est libre et gratuite à partir de 18h et jusqu'à la fermeture du musée à minuit. Le dernier accès est à 23h30 par contre. Les ateliers et visites sont accessibles sur inscription, sur place, le jour même, et prennent fin à 22h. La visite des galeries d'expo, par contre, est possible pendant le DJ set. L'espace de restauration de la Pose du Cerisier et la librairie boutique seront ouvertes également. Retrouvez tout le programme sur le site du Louvre Lens.
1: Et pour finir cet agenda, le dimanche 24 mai 2026, la Pride de Lens. Cet événement est un moment fort de visibilité, de fête et de lutte pour le droit des personnes LGBTI+. Donc cela se passe à la place Jean Jaurès à Lens. Les horaires du village associatif sont 11h à 20h.
0: Et nous nous acheminons peu à peu vers la fin de cette émission. Alors je vous propose de non pas se quitter en musique car on va vous redire bon au revoir avant la fin de l'émission, mais de partir vers l'écoute de Axel T Teslef avec le morceau Bad Karma.

0: Axel Teslev, DJ finlandais sur Micro Rebelle 99.6 FM avec le morceau Bad Karma. On le remercie pour cette composition de qualité et nous allons devoir peu à peu vous dire au revoir et partir vers la conclusion de cette émission. Merci à toi Ethan pour ta présence, l'animation et la revue de presse. Voilà, merci d'être venu. Bah,
1: merci à toi de m'avoir laissé participer.
0: Merci à vous énormément de nous avoir écoutés. Cette tranche d'actu touche à sa fin. Retrouvez une émission d'actu chaque jour sur Micro Rebelle à 8h, à midi et à 17h, et puis dans le week-end. Et puis sinon, beaucoup de musique, des émissions thématiques intéressantes. N'hésitez pas à explorer notre grille des programmes. Et on vous souhaite une très bonne écoute sur Micro Rebelle pour la suite des programmes avec, si vous nous écoutez en direct maintenant, les programmes de la Franf. Au revoir.

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3: 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Bon allez, fin de la réclame. Les programmes reprennent dans quelques secondes sur Micro-Rebelle 99.6. Ne bougez pas.

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1: Bonjour à toutes, bonjour à tous. 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Il est 18h et c'est l'heure de la zone d'expression populaire, ou ZEP. Un créneau de 2h qui fait la part belle aux habitants et habitantes du bassin minier du Pas-de-Calais qui, le temps d'une heure ou de plusieurs séances, deviennent des apprentis reporters et reportrices. Une émission également diffusée le dimanche à 17h. Aujourd'hui, une émission qui nous emmène à Lens, à Liévin, mais aussi à Hénin-Beaumont, via des productions radiophoniques réalisées par des jeunes autour des enjeux d'égalité femmes-hommes et de discrimination. On débute cette émission, cette zone d'expression populaire, en interrogeant les stéréotypes dans le travail avec une émission « Zéro cliché » réalisée par des collégiens et collégiennes du collège Jean Zay de Lens. C'était en juin 2023. Ça date un peu, mais ça n'a pas pris une ride.
2: Bonjour, moi c'est Noah.
3: Moi c'est Thibaut.
4: Moi c'est Mohamed.
3: Début juin, au collège Jean Zay, Maëlie et Camille ont fait l'interview de Mélina qui est mécanicienne.
4: Elle a accepté de répondre à nos questions.
2: On lui a demandé pourquoi elle a choisi de faire ce métier. A-t-elle déjà eu des critiques de clients? Car c'est une fille exerçant un métier que beaucoup encore considèrent comme un métier de garçon.
4: Nous voulions savoir si elle a subi des préjugés sexistes. On vous laisse écouter ses réponses.
5: Peux-tu te présenter ?
6: Alors bonjour, je m'appelle Polomski Mélina, donc je travaille chez Speedy à Lens. Et j'ai commencé donc en tant qu'apprentie chez Speedy, donc au mois de juillet l'année dernière. Et là, actuellement, je suis en période d'essai pour éventuellement un CDI. Et j'ai 19 ans.
5: Peux-tu nous présenter ton travail ?
6: Alors, dans mon quotidien, donc, je dois servir le client, je dois réparer les voitures, donc quand on a un bruit, quand on a un petit problème, on doit faire les niveaux, donc réajuster ce qui ne va pas sur la voiture. On doit faire beaucoup de changements sur la voiture et donc du coup, voilà, on est là pour intervenir sur les véhicules.
5: Pourquoi fais-tu ce métier ?
6: Alors c'est un métier qui n'est pas vraiment en rapport avec ma personnalité parce que je suis quelqu'un de très calme, de très timide. Et donc du coup, au début c'était compliqué pour moi le contact client. Donc du coup j'ai dû forcément en prendre sur moi et au final ça va un petit peu mieux parce qu'on revoit les clients assez quotidiennement, etc. Il y en a qui viennent toutes les semaines, il y en a qui viennent tous les mois. Donc au final on s'y fait et puis ça permet aussi de faire évoluer sa personnalité.
5: En tant que femme, comment as-tu réussi à t'intégrer dans un milieu masculin ?
6: Alors, faut savoir que j'ai commencé des stages donc, au mois de février l'année dernière. Et donc du coup, j'ai été tout de suite prise en charge, j'ai été très bien accueillie par le chef de centre, etc. Donc également par les collègues, ils ont fait aussi extrêmement attention au fait que j'ai mon vestiaire personnel, au fait que j'ai une clé du vestiaire pour que je puisse avoir ma propre intimité. Même les toilettes, tout était rénové en fait, simplement par ma présence. Parce qu'il faut savoir aussi que dans les entreprises, ils ont un quota homme-femme à respecter. Et donc du coup, ils sont obligés en fait de mettre en place ce genre de choses pour que les personnes du sexe opposé au métier de base se sentent en harmonie avec l'entreprise. J'ai eu des collègues qui ont été très à l'écoute aussi et qui m'ont lancée dans ce métier. Donc par exemple, quand un client n'est pas content ou par exemple il ne veut pas forcément recevoir une femme ou pas, comment dire, recevoir une information d'une femme, ça m'est déjà arrivé, et ben les collègues sont là et interviennent et ils montrent aux clients que on est égaux et que on sait les mêmes choses. Alors certes pas avec le même niveau puisqu'il y en a qui sont là depuis 20 ans, il y en a qui sont là depuis 5 ans, puis 3 ans, donc c'est forcément des niveaux différents. Mais ils sont là pour accompagner aussi les femmes.
2: Est-ce qu'on t'a déjà fait des remarques sur le fait que tu es une femme mécanicienne ?
6: Alors, oui, souvent quand je dis mon métier, on est assez surpris. Même mon médecin a été surpris, donc voilà. Mais au final, les gens se disent, bah oui, en fait, pourquoi pas ? Et au final, ils normalisent le truc, quoi.
5: Raconte-nous une anecdote qui t'a marqué sur ton travail.
6: Alors, une anecdote particulière, j'en ai pas spécialement, puisqu'on a toujours affaire à des personnes plus ou moins aimables. Je sais pas comment je peux expliquer autrement. Y a des personnes qui se lèvent du mauvais pied ou quelque chose comme ça. Et bah, par exemple, comme je vous disais tout à l'heure, qui veulent pas forcément avoir affaire à une femme. Et donc du coup, je me rappelle d'un client donc qui venait souvent pour la pression des pneus. Et en fait, c'est vrai qu'il y a eu un récent changement de personnel. Donc du coup, ce monsieur, je pense qu'il était aussi un petit peu perdu. En tant qu'apprenti, je m'en vais faire la pression des pneus, donc réajuster l'air dans les roues de sa voiture. Et en fait, on a une... Comment expliquer ? On a une mesure spéciale à mettre, donc ça se trouve soit sur la porte ou ça peut être partout sur la voiture. En fait, il y a une étiquette spéciale et c'est unique à chaque voiture. Et là, donc c'était 2,5 bars qu'on devait mettre et le client ne démordait pas sur le fait que non, c'était une autre pression. Donc du coup, mon collègue est venu pour m'aider et a convaincu le client que j'avais raison.
2: Comment réagis-tu si un client te critique ?
6: Alors du coup, pour les critiques, donc on ne peut pas se permettre de dire au client ouvertement ce qu'on pense. Donc du coup, on est obligé de l'aiguiller aussi. Et après, le client a le droit de critiquer tant qu'il reste dans le respect. Sinon, nous, on est obligé de faire appel à nos supérieurs, donc du coup, pour qu'ils règlent le problème. Mais après, c'est vrai que ça fait partie du commerce aussi. Et donc du coup, on est obligé de se retrouver face aux critiques aussi, que ce soit homme ou femme, bien sûr.
5: Que faire pour qu'il n'y ait plus de discrimination dans les métiers ?
6: Alors, je vois qu'il y a déjà un petit peu moins de discrimination. Alors, ça vient pas forcément de personnes âgées ni de jeunes personnes. En fait, ça dépend vraiment de la mentalité de la personne. Il y a même des femmes qui sont assez choquées de voir des femmes dans la mécanique. Et il y a aussi des vieilles dames que j'ai déjà rencontrées et qui m'ont dit qu'ils auraient aimé faire ce métier en étant plus jeunes, mais ils ne pouvaient pas... par rapport aux stéréotypes, etc. Et donc, du coup, ce qu'on pourrait faire pour éliminer la discrimination, du moins la rendre moins visible, eh bien, ce qu'on pourrait faire, c'est... Bah, par exemple, je vois des pubs donc, où on met en avant les femmes. Donc, dernièrement, j'ai vu à la télé, je ne sais pas si j'ai le droit de citer la marque, c'était pour Bosch, donc voilà, c'est... j'ai vu ça assez récemment. Mais oui, mettre beaucoup plus en avant les femmes... Mais pas seulement les femmes, justement, faire une mixité entre les deux sexes. Et donc, du coup, je pense que ça serait beaucoup mieux. Après, ça se fera au fur et à mesure des années.
4: Bonjour, je m'appelle Kylian. Avec Maxence, Noah et Thibault, début juin, nous avons interviewé les surveillants du collège Jean Zé de Lens.
2: Nous leur avons posé des questions sur le football féminin et sur les inégalités hommes-femmes. Nous avons choisi ce sujet parce qu'il y a des inégalités de salaire, une faible médiatisation des footballeuses par rapport aux footballeurs. Belle écoute.
7: Nous sommes à 2 mois de la Coupe du Monde féminine en France. Aucune chaîne de télé n'est prévue de diffuser. Qu'en pensez-vous ?
8: Après, je comprends un petit peu parce que le foot féminin, c'est mal représenté en France, mais ça commence à se développer. On le voit avec Lyon, avec Paris et tout ça. Je pense que mes TFA devraient déjà diffuser. Après, ok, c'est moins attrayant tout ça, mais ça serait bien de commencer à les faire passer à la télé.
7: Pourquoi pensez-vous que les chaînes de télé Canal Plus ne souhaitent pas diffuser ce match de télé féminine ?
8: Bah, Canal, comme on voit même pour la Ligue 1, ils prennent les équipes qui rapportent de l'audience, comme Paris, Marseille, c'est toujours eux qui les ont. Comme ils ont toujours les gros matchs et tout ça, et pour eux, je pense qu'ils savent qu'ils ne vont pas faire beaucoup d'audience, donc ils ne les prendront pas.
5: Si on regarde la Coupe du Monde au Qatar, les chaînes de télé et les sponsors ont dépensé des milliards pour les matchs masculins. Pourquoi cette différence ?
8: C'est une question de... Bah d'offres et de demandes. Le foot masculin, déjà,

0: bouger. Jean-Michel Aulas a fait beaucoup de choses pour les féminines. On voit que maintenant Paris commence à les concurrencer Lyon, alors qu'avant c'était Lyon tout seul. Mais là, je sais que Aulas a arrêté à Lyon et qu'il va se concentrer sur le foot féminin en France, notamment pour que tout ça soit réglé. Ça va prendre du temps, mais ça commence tout doucement, quoi.
1: Comment expliquez-vous que le salaire moyen en Ligue 1 homme sont de 50 000 euros par mois, quand le salaire maximum chez les femmes est de 45 000 euros?
0: Bah, c'est comme les sponsors, les garçons rapportent plus, notamment en vente de maillots et tout. Donc ils se basent sur ça aussi, sur ce qu'un joueur va ramener dans le club en argent. Donc un t-shirt par exemple de Kylian Mbappé et Léo Messi se vendra mieux qu'un t-shirt de Karchaoui qui joue à Lyon.
2: Je trouve qu'en France, on normalise trop le fait qu'on met les féminines de côté et on ne les met pas assez en valeur. Comme là, on le voit à la télé, ils ne sont pas diffusés. Mais concrètement, pourquoi on fait ça alors que les féminines ont autant leur place que les masculins?
0: Ah, moi, je suis d'accord, on devrait mettre beaucoup plus. Déjà, s'ils mettraient les filles un peu plus à la télé, peut-être que ça donnerait plus envie aux gens de découvrir le foot féminin. Après, ok, c'est pas du foot masculin, c'est un peu moins physique tout ça, mais moi, j'ai déjà regardé des matchs d'équipes de filles. Après, il y a des grosses équipes, comme France, États-Unis et tout, qui dominent. Donc, eux, oui, on a plus envie de les regarder jouer que certaines petites équipes. Donc, au Qatar, on a regardé un peu tous les matchs des garçons, parce qu'on sait qu'en face, il y a des grosses équipes. Mais les filles, il y a encore trop de pays où ils ne travaillent pas du tout sur les filles. Et là, on voit que, par exemple, en France et en Espagne, là, ça bouge beaucoup pour les filles, et j'espère que ça va continuer. Et après, là, c'est dommage pour la Coupe du Monde qu'ils ne soient pas diffusés.
2: Nous sommes à 2 mois de la Coupe du Monde féminine en France. Aucune chaîne de télé n'a prévu de la diffuser. Qu'en pensez-vous?
3: Moi, je pense que c'est problématique dans le sens où c'est un grand événement sportif, d'une part. En plus, c'est en France. Donc, je comprends déjà pas pourquoi il n'y a pas une chaîne française qui s'est positionnée là-dessus. Après, le gros souci, c'est vraiment le problème financier. C'est trouver des chaînes qui sont prêtes à payer pour diffuser. Et malheureusement, aujourd'hui, c'est compliqué d'en trouver. On le constate d'ailleurs avec la Ligue 1. On a eu du mal à trouver des médias qui ont pu la payer pour la retransmettre. Et donc, forcément, ça se répercute chez le football féminin aussi.
2: Pourquoi pensez-vous que les chaînes de télé ne souhaitent pas diffuser ces matchs de football féminin?
3: C'est une question d'argent et d'intérêt, c'est-à-dire que c'est avant tout du profit et de l'argent à faire, et c'est ce qui compte le plus pour eux, alors que il faut se rappeler à la base que le football, c'est des émotions, c'est des expériences humaines avant tout. Et malheureusement, c'est vraiment dommage qu'on soit dans une impasse, parce que ça reste un grand événement, surtout en France. C'est du football, c'est le sport le plus populaire, que ce soit masculin ou féminin. Et on se force est de constater que dans le football amateur, il y a beaucoup plus de filles qui pratiquent. Donc c'est vraiment dommage qu'on soit dans une impasse.
2: Si on regarde la Coupe du Monde au Qatar, la chaîne de télé et les sponsors ont dépensé des milliards pour le match masculin. Pourquoi cette différence?
3: La différence, c'est tout ce qui tourne autour. Hein. C'est ce que je disais tout à l'heure, c'est du profit, c'est de l'argent à faire. Malheureusement, il faudrait de constater que le football féminin est un peu moins médiatisé et donc un peu moins regardé par rapport au football masculin, et c'est ce qui crée des différences. Et le football masculin génère beaucoup plus d'argent et donc il y a beaucoup plus d'intérêt pour le foot masculin. Et donc c'est pour ça que ça a généré beaucoup plus d'argent la Coupe du Monde masculine. Donc c'est essentiellement ça les différences.
2: Est-ce dû à une différence de niveau?
3: Je pense pas que ce soit dû à une différence de niveau, parce que le football féminin français est beaucoup plus titré que le football.

0: le football masculin dans les clubs. Donc je pense que c'est surtout une question de profit et d'intérêt avant tout.
1: Comment expliquez-vous que le salaire moyen en Ligue 1 homme saute de 50 000 euros par mois quand le salaire maximum chez les femmes est de 45 000 euros?
2: Donc on en revient forcément aux finances principales du football, qui est la médiatisation du football, donc les retransmissions à la télé qui sont payantes. Et pourquoi cette différence? Enfin, elle peut s'expliquer parce que le football masculin est plus regardé, on peut le voir avec la première question. On voit qu'il n'y a aucune chaîne qui veut diffuser la Coupe du Monde féminine pour des questions d'argent. Donc c'est qu'il y a un intérêt sportif aussi visuel, ça attire moins. Pourquoi? Après ça c'est une autre question, mais donc c'est toujours une question de médiatisation et de rentrée d'argent en fonction des médias.
3: J'en reviens à votre question, à votre réponse. Pourquoi pensez-vous que le football masculin est plus regardé que le football féminin? Pourtant, vous l'avez dit tout à l'heure, le football féminin est largement plus titré que le football masculin. Alors pourquoi pensez-vous cette différence dans ce sport?
2: Tout à fait, ça c'est une très très bonne question et c'est une question légitime parce que en regardant les trophées, en regardant les performances, les féminines sont bien plus performantes au niveau européen, par exemple Lyon, que les hommes, que ce soit n'importe quelle équipe. On voit qu'ils gagnent avec des champions et en France, on ne gagne pas avec des champions. C'est peut-être une question un peu plus historique puisque les clubs masculins de football sont plus anciens. On a vraiment un passé historique populaire, que ce soit avec le Racing Club de Lens par exemple, ce sont des clubs masculins qui ont été plus démocratisés il y a très longtemps, donc il y a beaucoup de monde qui suit beaucoup plus les clubs depuis très longtemps. Le football féminin est apparu assez récemment, dans les années 90-2000, donc c'est peut-être une période d'adaptation, il faut du temps pour que les gens commencent à s'y faire, pour qu'ils commencent à regarder de plus en plus, mais il faut aussi que les médias ils aident à cela, et on voit que ça aide pas avec la Coupe du Monde féminine qui est pas diffusée. C'est pas en allant de l'avant comme ça qu'on va démocratiser le football féminin. On peut le voir avec Roland Garros par exemple, que ce soit masculin ou féminin, ils sont diffusés aux mêmes heures, même si des fois il n'y a pas la même affluence, mais ils sont diffusés de manière équitable au niveau de la durée. Donc il faudrait faire exactement la même chose, ça devrait être obligatoire pour tous les médias d'avoir une équité dans la durée des matchs et de diffusion pour rétablir une équité.
4: Nous sommes à deux mois de la Coupe du Monde féminine en France. Aucune chaîne de télé n'a prévu de la diffuser. Qu'en pensez-vous?
5: Je pense que c'est une très mauvaise idée.
4: Pourquoi pensez-vous que la chaîne de télé ne souhaite pas diffuser ce match de football féminine?
5: J'en ai aucune idée, mais tout ce que je sais, je pense que c'est de la discrimination sociale entre les hommes et les femmes, et je pense que les femmes devraient avoir la même visibilité que les hommes, même si économiquement ça ne ramène pas les mêmes ressources. Mais je trouve qu'au niveau de l'égalité, on devrait, hommes et femmes, ils devraient avoir la même visibilité. Surtout que l'équipe de France est vraiment au top, top, top au niveau du football féminin.
1: Si on regarde la Coupe du Monde au Qatar, les chaînes de télé, les sponsors ont dépensé des milliards pour les matchs masculins. Pourquoi cette différence?
5: Parce que le football masculin, c'est un football populaire et plus vu. Et ça rapporte beaucoup plus d'argent que le football féminin. Mais je trouve que c'est quand même de l'injustice. Les deux devraient avoir la même visibilité.
1: Est-ce dû à une différence de niveau?
5: Du tout.
3: Comment expliquez-vous que le salaire moyen en Ligue 1 homme soit de 50 000 euros par mois quand le salaire maximum chez les femmes est de 45 000 euros?
5: Ben, faut revenir aller à la base des ressources. Il faut savoir que les ressources du football au niveau des clubs, ils reviennent beaucoup sur les droits TV. Et comme on revient à la question précédente, eh ben, les droits TV ils sont plus élevés au niveau des garçons que des filles. Mais comme je trouve au niveau de... Surtout en France, au niveau européen, bah, les femmes françaises et les clubs français, ils ont plus de Ligue des Champions que les clubs français masculins. Comme l'Olympique Lyonnais, comme en ce moment le Paris Saint-Germain qui, au niveau féminin, qui sont toujours en demi-finale en Ligue des Champions. Et comme je l'ai dit précédemment, je trouve que c'est de l'injustice. Mais cette injustice, ça vient des droits TV, puisque ils mettent plus d'argent chez les hommes.

0: Bonjour, nous sommes Maëlie et Camille, élèves de 4e et 5e du collège Jean Zé de Lens.
1: Début juin 2023, nous avons interrogé des surveillants et des professeurs sur l'égalité filles et garçons.
0: On leur a demandé s'il y avait des métiers pour les filles et les garçons. Voici leurs réponses.
2: Bonjour, moi je m'appelle Lisa Girard, donc je suis la professeure documentaliste du collège Jean Zé et j'écoute tes questions.
1: Est-ce que tu penses qu'il y a des métiers pour hommes et des métiers pour femmes ?
2: Non, pas vraiment. Moi, je pense qu'un homme peut exercer n'importe quel métier et une femme n'importe quel métier, même si encore aujourd'hui, je pense qu'il y a beaucoup de personnes qui pensent qu'il y a des métiers réservés aux hommes et aux femmes, et moi, je ne suis pas d'accord.
1: Tu as des exemples ?
2: Dans la tête des gens, par exemple, quand tu vas sur un chantier où il y a des maisons qui se construisent, bien souvent, on voit principalement des hommes et des femmes, on les voit plutôt, par exemple, dans les secrétariats. On voit plus de femmes que d'hommes. Mais moi, je trouve ça dommage parce qu'en soi, c'est des compétences que les deux sexes peuvent développer.
0: Pourquoi pensez-vous ça ?
2: Pourquoi je pense ça ? Parce que c'est ce que je peux observer, c'est ce que je peux vivre aussi. Moi, travaillant dans un collège, je vois aussi l'orientation des élèves qui est encore, à mon sens, un petit peu trop genrée. C'est-à-dire que, par exemple, s'il y a des élèves qui vont en lycée pro en menuiserie, moi, j'ai jamais vu encore ici, en 7 ans, ça fait 7 ans que je travaille ici, j'ai jamais vu une seule fille s'orienter en menuiserie, par exemple. Et moi, je trouve ça vraiment dommage parce que c'est des portes qui peuvent se fermer, en fait.
0: Est-ce que vous faites des rappels aux élèves comme quoi que les métiers, il n'y a pas de métier pour les filles et pour les garçons ?
2: J'essaye de faire passer ce message-là qui me semble très important à mon sens et qui justement va aussi jouer sur l'égalité homme-femme dans la société en général. C'est-à-dire que pour moi, ça passe aussi par le travail. Et oui, effectivement, on essaye de sensibiliser les élèves au fait que l'orientation, ce n'est pas une question de sexe, mais c'est une question d'envie, en fait. Et ça, c'est parfois difficile à comprendre pour les élèves et aussi, pas seulement pour les élèves, mais aussi parfois pour les adultes.
0: Avez-vous des petits conseils à donner aux femmes ?
2: Déjà de suivre leurs envies, c'est-à-dire qu'en fait c'est pas la société, c'est pas les hommes, c'est pas les autres en fait qui doivent leur motivation et leur avenir, c'est-à-dire que si une femme veut travailler sur un chantier, elle travaille sur un chantier. Si un homme veut aller dans les bureaux, qu'il aille dans les bureaux. En fait pour moi c'est vraiment ce que j'essaye de leur dire, c'est pas des astuces, mais essayer de leur faire comprendre que c'est à eux de choisir et eux selon leurs envies.
3: Bonjour, je suis Grégory Aubert, enseignant au collège Jean Zé de Lens.
0: Est-ce que vous pensez qu'il y a des métiers pour hommes ou pour femmes ?
3: Non, pour ma part, je ne pense pas qu'il y ait des métiers pour hommes ou pour femmes. Par contre, je peux dire que les personnes, les gens, en fait, s'attribuent des métiers, effectivement, s'ils sont filles ou garçons, en se disant « je peux faire celui-ci, peut-être pas trop celui-là, pour telle ou telle raison ».
1: Est-ce que vous avez des exemples ?
3: Alors, des exemples que je peux prendre depuis le temps que je m'occupe un peu de l'orientation des élèves. Effectivement, très souvent, les garçons ne souhaitent pas faire des métiers comme esthéticienne. D'ailleurs, ils me disent rarement esthéticien. Je parle toujours de ce métier au féminin. Alors que chez les filles, j'ai souvent, effectivement, un refus de s'orienter vers les métiers du bâtiment, la mécanique, la carrosserie. C'est très rare. Alors, je ne dis pas qu'il n'y en a jamais, mais dans toutes les classes que j'ai pu avoir, c'est des pourcentages inférieurs à 5%.
0: Pourquoi pensez-vous ça ?
3: Alors, ça s'explique, je pense, de différentes manières. Pourquoi un garçon se dirait qu'il existe des métiers de filles et pourquoi il refuserait de s'y orienter ? Ça peut être, d'une part, la première des choses, j'espère, c'est qu'on s'oriente en fonction de ce qu'on veut faire. Tout simplement, il n'a pas envie de faire ça. Après, ça peut être culturel, c'est-à-dire autour de lui, il n'a jamais rencontré vraiment de garçon dans ce type de métier, donc il se dit que ce n'est pas pour lui. Ça peut être aussi vis-à-vis des autres, avec la crainte d'être moqué, peut-être, en faisant tel ou tel métier. Et la même chose pour une fille qui aurait peur qu'on se moque d'elle si elle souhaite être carrossière.
0: Avez-vous déjà pensé à faire un métier de fille, entre guillemets ?
3: Je n'ai jamais pensé à réaliser un métier de fille, tout simplement parce que depuis mon plus jeune âge, j'ai envie d'être enseignant. D'accord ? Donc j'ai la chance aujourd'hui de faire le métier que j'avais choisi quand j'étais encore en école primaire. Alors aujourd'hui tout de même, j'ai pas les statistiques exactes en tête, mais c'est tout de même un métier où il y a énormément de collègues féminines. Si je tire la ficelle, je fais peut-être un métier de fille.
1: Avez-vous des petits conseils à donner aux femmes qui veulent faire un métier d'homme ?
3: Ben, il ne faut rien se refuser. Alors, après, on ne va pas être naïf. Je pense qu'effectivement, une fille ou une femme dans certains corps de métier doit peut-être en faire plus qu'un homme, ce qui est anormal. Mais faut s'accrocher. J'espère vraiment que la société va changer et qu'elle sera accompagnée pour réaliser sa passion, puisque quand on est passionné, c'est beaucoup plus facile.
0: Est-ce que vous faites des rappels aux élèves pour dire qu'il n'y a pas de métier homme ou femme ?
3: Chaque année, on mène avec ma collègue Madame Mazot des actions dans les classes pour effectivement travailler sur l'orientation et notamment travailler cette question des métiers genrés. Donc on commence toujours l'activité en demandant aux élèves : pouvez-vous nous donner des métiers de garçons et des métiers de filles ? Et on peut dire que depuis quelques années, on a très souvent, chaque classe, des élèves qui lèvent la main dès le début de la séance en disant « Mais monsieur, il n'y a pas de métier de garçon, il n'y a pas de métier de fille. » Mais on a aussi encore des élèves qui nous font parfois des remarques qui sont très genrées en disant « Mais n'importe quoi, monsieur, ce métier, ce n'est pas pour une fille ou ce n'est pas pour un garçon. » Il faut continuer parce que l'égalité est inscrite dans notre constitution, dans notre devise, d'accord, en France, hein, « Liberté, égalité, fraternité. » Et donc, l'égalité filles-garçons, c'est vraiment quelque chose qui me tient à cœur. J'espère continuer à pouvoir m'investir dans ce domaine et puis emmener avec moi dans ces projets des élèves, des collègues, parce que c'est tous ensemble qu'on va réussir à tirer vers cette égalité filles-garçons qui est primordiale.
4: Bonjour, moi c'est Madame Flamand, qui suis assistante d'éducation au collège Jean Zé depuis maintenant un an.
1: Est-ce que tu penses qu'il y a des métiers pour hommes et pour femmes ?
4: Alors, des métiers pour hommes et pour femmes, à l'heure actuelle, je ne pense pas. Que ce soit un homme ou une femme, chacun peut faire le métier qu'il souhaite. Mais il est vrai que dans notre société actuellement, il y a encore des a priori sur cela.
0: Avez-vous des exemples ?
4: Alors oui, par exemple, une femme qui travaille dans les métiers du bâtiment, c'est plus méconnu qu'un homme qui travaille dans les métiers du bâtiment. Et à contrario, par exemple, on a très peu de sages-femmes qui sont des hommes, parce que ces métiers-là sont encore peu développés, sont encore très sexistes.
0: Avez-vous déjà pensé à le faire ?
4: Alors oui, quand j'étais plus jeune, j'avais plein d'idées de métiers. Et notamment, je voulais faire policière, donc c'est encore un métier où il y a pas mal d'hommes. Et également, je voulais m'engager dans l'armée. Donc pareil, c'est un endroit très peuplé d'hommes et très peu de femmes.
1: Avez-vous des petits conseils à donner aux femmes qui veulent faire un métier d'homme ?
4: Alors si je pourrais donner un conseil aux femmes qui voudraient faire un métier d'homme, c'est allez-y, lancez-vous. Les femmes ont autant de capacités que les hommes et vice-versa. La société devrait faire de même.
0: Est-ce que vous faites des rappels aux élèves pour dire qu'il n'y a pas de métier homme ou femme ?
4: Alors oui, dans mon métier, on parle souvent d'orientation avec les élèves et c'est vrai qu'il m'arrive de discuter avec des garçons qui ont encore des idées bien tranchées sur les métiers et c'est à ce moment-là qu'on peut discuter et essayer de changer les mœurs.
1: Merci de nous avoir écoutés.

Vous venez d'entendre une émission sur les stéréotypes de genre réalisée par des collégiens et collégiennes du collège Jean Zay de Lens. C'était en juin 2023. Avant de passer à la suite de cette émission, on écoute les Blondes Redhead et le titre « Girl, Boy ».

0: Vous êtes toujours à l'écoute de Micro Rebelle sur la 99.6 FM et à l'instant, c'était Girl Boy par les Blondes Redhead. Reprenons le cours de cette émission, zone d'expression populaire, avec une émission enregistrée en avril 2026 par des lycéens et lycéennes du lycée Henri Darras de Liévin. Une émission qui interroge la place et la représentation des femmes dans le milieu éducatif.
1: Bonjour et bienvenue sur un nouveau podcast des élèves volontaires du lycée Henri Darras à Liévin qui se mobilisent afin de mener une enquête sur la place et la représentation des femmes dans le milieu éducatif. Un groupe de la Maison des lycéens s'est mobilisé afin de faire un micro-trottoir auprès des élèves et du personnel. Ce groupe est composé de Nicolas, Axel, Adam, Clément, Elliot, Prana et Fallon. Ce projet a été réalisé dans le cadre de la semaine égalité hommes-femmes du lycée afin de mieux comprendre le point de vue général sur la question. Pour cela, le président de la MDL, Nicolas, a contacté la radio associative Micro-Rebelle qui nous a accompagnés dans la réalisation technique de ce reportage. Nous sommes intervenus auprès de 50 personnes, dont 30 élèves et 20 membres du personnel. C'est une chance d'avoir pu intervenir auprès de personnes de professions variées et d'élèves de filières différentes, avec 22 en filière générale, 3 en technologique et 5 en professionnel.
2: Je suis en terminale générale avec les SP physique-chimie en SP1, SP2, SVT.
3: Je suis en général et j'ai SP maths, SVT et SES.
4: Je suis en filière STI2D et j'ai choisi la spécialité e-tech.
5: Je suis en première générale et j'ai cinéma audiovisuel, SES et LLCE anglais.
6: Je suis en terminale STI2D et j'ai pris tech.
7: Je suis en bac pro ciel, cybersécurité informatique, réseau et électronique.
8: Je suis en général avec SP maths, SES.
9: En première ciel, en lycée professionnel.
10: Général et j'ai AGGSP et cinéma audiovisuel.
11: Je suis en seconde MTN2 en filière MELEC pour l'année prochaine du coup.
12: Je suis en terminale générale et j'ai mathématiques et physique chimie.
13: Je suis en filière générale et j'ai choisi en spécialité maths physique SVT.
14: Parmi les élèves interrogés, on retrouve chez les bacs professionnels, notamment les bacs pro ciel, cybersécurité informatique et réseau électronique, une écrasante majorité de garçons avec 28 garçons sur 30 élèves. Chez les MELEC, métiers de l'électricité et de ses environnements connectés, il y a également une majorité de garçons avec 42 garçons sur 46 élèves. Pour les filières technologiques, notamment la filière STI2D, sciences technologiques de l'industrie et du développement durable, il y a également beaucoup de garçons avec un ratio de 30 garçons sur 32 élèves. Pour les filières générales, tout bascule. Les spécialités SES, sciences économiques et sociales, SVT, sciences de la vie et de la terre, mathématiques et physique-chimie sont plutôt mixtes. Alors que dans les spécialités HLP, humanité, littérature et philosophie et LLCE-AMC, littérature, civilisation et langue étrangère et anglais monde contemporain, on retrouve une majorité de filles. C'est dans les spécialités AGGSP, histoire, géographie, géopolitique, sciences politiques, ou NSI, numérique et sciences informatiques, qu'on retrouve une majorité de garçons. Ces données sont à prendre avec des pincettes, car notre échantillon est basé sur une trentaine d'élèves. Il se pourrait que ce soit des tendances ou des cas particuliers.
2: Majoritairement, des élèves, filles ou garçons, ont dit qu'ils se sentent à l'aise dans leur classe. Il y a deux filles qui sont dans des classes avec la majorité des garçons. Elles ont exprimé que des fois, elles ne se sentent pas à l'aise car les garçons sont très présents.
15: Autant en SE, je me sens assez à l'aise, mais en SVT, j'ai envie de fuir le cours, quoi.
11: Surtout quand il y a les filles avec nous, parce qu'en groupe, ils s'arrangent toujours pour nous mettre entre filles. Mais la plupart du temps, les garçons, ils sont chiants. Du coup, pas tout le temps.
1: Les personnes interviewées ont été interrogées sur des questions communes, mais aussi plus spécifiques, comme par exemple aux élèves sur les proportions de filles et de garçons dans leur classe, ou les attentes des professeurs en fonction de leur genre.
2: Au sujet des attentes des professeurs envers les filles et les garçons, majoritairement, les élèves disent que les attentes ne sont pas les mêmes par les professeurs, mais aussi par les parents.
4: Les professeurs, ils font aucune différence. Bon, parfois, ils font des différences... Dans le sens où ils vont plus aider une fille qui est en difficulté dans la matière parce que les hommes, on est plus forts, mais enfin ils sont plus forts, mais sinon, non, il n'y a pas de différence.
16: J'ai l'impression que les professeurs, ils ont plus d'attentes par rapport aux filles vis-à-vis des notes et du comportement, genre qu'elles soient plus calmes, etc. Genre, j'ai l'impression qu'ils sont moins stricts sur le comportement avec les garçons qu'avec les filles.
17: Moins parler déjà. Quand on est une fille, ils font plus attention à si on parle ou pas. selon les notes, pas forcément les professeurs, mais plus les parents.
15: Effectivement, je pense que les garçons, ils sont pas forcément plus mis en valeur, mais je pense qu'on attend un peu plus d'eux. Inconsciemment, je pense que les profs, ils donnent plus d'importance aux garçons.
18: Pas forcément, parce que je trouve que les filles sont beaucoup plus avantagées par rapport aux garçons.
19: Je pense que le préjugé du garçon qui est plus perturbateur qu'une fille, je pense qu'il est très vrai dans certains cours, contrairement à d'autres.
20: J'ai l'impression que certains profs chouchoutent un peu les filles et en demandent moins. J'ai l'impression que certains profs sous-estiment les filles.
21: Par exemple, en cours de sport, quand le professeur demande par exemple à faire 5 pompes pour les filles et 10 pompes pour les hommes, mais en tant que fille, on est aussi plus attendu à avoir un comportement exemplaire comparé à certains garçons.
22: D'après vous, qu'est-ce qui pourrait être mis en place dans l'établissement pour tendre davantage vers l'égalité entre les filles et les garçons ?
23: Des égalités peut-être au niveau du sport, parce qu'il y a encore des efforts à faire dans le sens où des fois c'est plus adapté pour les garçons et on pense pas forcément aux filles. Enfin, on nous adapte des choses qu'on pourrait faire comme les garçons en fait, c'est surtout ça.
21: Je dirais plus une attente à peu près égalitaire sur le comportement des filles et des garçons de la part des professeurs. Une attente aussi scolaire sur les notes, enfin, ne pas sous-estimer une fille parce qu'elle a des difficultés ou un garçon parce qu'il a des difficultés comparé à des filles ou quoi.
20: Je pense que les profs devraient être plus neutres et plus équitables dans leur manière de juger les élèves, que ce soit des femmes ou que ce soit des hommes.
18: D'après vous, qu'est-ce qui pourrait être mis en place dans l'établissement pour tendre davantage vers l'égalité entre les filles et les garçons ?
24: Des toilettes mixtes.
25: La gratuité des serviettes hygiéniques.
18: Déjà, c'est pas une critique, mais je trouve que j'ai vu le programme qui a été fait et je trouve que les filles sont beaucoup plus mises en avant par rapport aux garçons.
26: Je pense que quelques activités par année, ça serait pas mal. Du genre des activités qui sensibilisent sur le métier, sur le salaire ou encore sur tout ce qui est de sortie féminine, dans le genre viol ou des choses comme ça.
2: D'après vous, qu'est-ce qui pourrait être mis en place dans l'établissement pour tendre davantage vers l'égalité entre les filles et les garçons ?
27: Ça peut paraître con, hein, mais de l'éducation en général. On est là pour ça, mais éduquer mieux. Montrer aussi que certaines filières, c'est pas réservé qu'aux hommes et que les femmes ont le droit d'y aller, avec par exemple des conférences, des intervenants. Ça me paraît vraiment très important.
28: Je pense que pour moi, ma voix qui est professionnelle, je pense qu'il pourrait tendre à avoir plus de filles et peut-être un peu plus de journées d'intégration.
7: Permettre peut-être, oui, plus aux filles de venir, donc faire plus de communication par rapport à ça.
28: Et souvent, quand il y a des filles qui sont intégrées, c'est parce qu'il y a eu une journée de découverte au sein de l'atelier, découvrir ce qu'on fait. C'est des milieux qui se font assez peur parce que c'est vrai que la tuyauterie chaudronnerie, c'est des milieux qui sont très masculins où il y a beaucoup de garçons finalement. Et le fait d'avoir des journées comme ça d'intégration où on peut découvrir le métier, découvrir les enseignants, découvrir aussi un petit peu les classes et le milieu dans lequel on évolue.
29: Dans l'établissement, les fonctions sont assez diverses. Professeur, agent de cantine, agent technique et même personnel de vie scolaire nous ont répondu. La question de la légitimité est abordée autant par les élèves que les personnels qui, dans la majorité des cas, se sentent légitimes dans les postes et études qu'ils exercent.
18: Même si la société donne aux hommes et aux femmes le même droit à des études ou des postes, vous sentez-vous légitime et compétenteux pour cela ? Expliquez-nous.
30: Oui, je me sens légitime parce que j'ai fait les études pour pouvoir accéder à ce poste et que je me sens plutôt compétente dans mes fonctions.
31: Ah, bon, complètement. Enfin, franchement, alors effectivement, on est une majorité de femmes. Je ne sais pas si c'est la même chose pour tous les établissements, mais personnellement, je me sens complètement à ma place sur le poste que j'occupe, légitime, compétente, professionnelle.
32: Moi, je suis infirmière, alors c'est une profession qui est quand même à dominante féminine. Donc forcément, je me sens à l'aise ma condition de femme ne m'a jamais posé problème dans ce métier. Par contre, c'est une profession qui a tendance quand même à se masculiniser. Il y a de plus en plus de garçons qui font des études d'infirmière. d'infirmier, du coup. Et je ne sais pas si par la suite, ça va équilibrer, mais en tout cas, moi, je me suis plus sentie des fois mal à l'aise et moins légitime par rapport à une hiérarchie, à des supérieurs, hommes ou femmes, hein, qui nous traitaient moins bien, mais pas par rapport à ma condition de femme.
0: Oui, je pense que le métier de prof est aussi bien pour les hommes que pour les femmes, donc je me sens tout à fait à ma place à ce poste-là.
1: Pour moi, il n'y a pas d'études et ni de métier fait pour les hommes ou les femmes. Et, selon moi, les hommes et les femmes peuvent faire ce qu'ils veulent, du coup... Je me sens légitime d'être à ma place.
3: Oui, je vois pas pourquoi les femmes pourraient pas assurer le rôle en cuisine, même si parfois ça peut être difficile parce qu'il y a le port des charges lourdes et beaucoup de manutention, mais après on s'entraide et puis si j'ai du mal, je demande à d'autres personnes de m'aider.
18: Alors c'est le terme légitime, je pense pas à la légitimité, je pense que c'est une opportunité. Et donc voilà, j'essaye de saisir les opportunités qui s'offrent à moi. Parfois, effectivement, je peux avoir l'impression d'être privilégié. Il y a la question de l'égalité homme-femme, mais il y a beaucoup d'autres questions, puisqu'il y a beaucoup d'autres inégalités qui existent. Donc je pense avoir conscience de certaines. Il y en a d'autres, il y aurait effectivement un travail de sensibilisation à faire encore davantage.
4: Dans notre lycée professionnel, on est très très peu de femmes, on est plutôt entouré d'hommes, donc ça lie aussi principalement aux filières professionnelles qui sont dispensées, qui sont l'ELEC, la cybersécurité et la chaudronnerie. Alors oui, je me sens à l'aise, j'ai été très vite intégrée et puis j'ai l'habitude de toute façon en lycée professionnel de travailler avec des équipes constituées principalement d'hommes. Même si les femmes parfois sont sous-représentées dans certaines matières, on se retrouve quand même entre nous sans problème. Sachant que justement dans ma matière, en lettres histoire, on est beaucoup plus représentées en tant que femmes que les hommes justement. Donc j'ai aucun problème avec ça.
5: En tant que femme, on se sent compétente. Après, est-ce que au sein des différents services et dans les différents métiers, on nous donne nos chances ? Là, c'est différent.
32: À compétence égale, il ne devrait pas y avoir de distinguo à faire entre les personnes selon leur genre ou après à nous femmes à démontrer que nous en sommes tout autant capables qu'un homme.
6: Alors le problème c'est qu'on est sur un héritage patriarcal, c'est-à-dire qu'en fait même dans nos missions aujourd'hui par exemple, dans mes missions, mais c'est pareil sur tous les postes en général de direction, on a moins de femmes que d'hommes, même si les choses sont en train de changer, progressivement et tant mieux.
3: Même si la société donne aux hommes et aux femmes le même droit à des études ou des postes, vous sentez-vous légitime et compétent pour cela ? Expliquez-nous.
8: Ah oui, je me sens totalement légitime. Maintenant, comme vous l'avez dit, on a la même égalité et je trouve ça bien parce que maintenant, on peut avoir toutes les études qu'on veut, même si avant, c'était pas forcément ça. Et je trouve ça bien parce que au moins, je peux aller dans la filière que je veux.
9: Je vais faire de la maçonnerie, mais t'es une fille, donc tu peux pas, ou des choses comme ça. C'est plus des stéréotypes, je pense. C'est plus des idées reçues et pensées.
26: Est-ce que je me sens... Oui, je me sens légitime. Après... Comme je dis souvent, il y a des métiers qui ne sont pas forcément appropriés à un genre. Donc s'il y a quelques différences, c'est un peu compréhensible, mais sinon...
3: Forcément, avec les stéréotypes et tout, il n'y a pas forcément... on sait très bien que les femmes, c'est pas forcément les mêmes métiers qu'on se sent légitime de faire que les hommes.
10: Même si la société donne aux hommes et aux femmes le même droit, que ce soit à des études ou à des postes, est-ce que vous vous sentez légitime et compétente pour cela ?
19: Non, pas forcément, parce que je pense que les hommes seront toujours plus privilégiés et toujours plus aimés et plus faciles à aborder au sujet de plein de choses, que ce soit les travaux, tout ça.
21: En tant que femme, je trouve que certes on a les mêmes droits que les hommes, mais il y a certaines choses où on ne se sent pas légitime, comme par exemple avoir la place en politique ou des places en tant que médecin et tout.
10: D'après vous, les stéréotypes de genre influencent-ils les choix d'orientation des élèves ?
11: Carrément, et c'est de la faute des environnements, de la société, de certains professeurs, des parents qui peut-être même malgré eux, oriente un peu les filles vers certains secteurs et les garçons vers d'autres.
30: Elles ont tendance à avoir moins confiance en elles, notamment dans certaines matières, et du coup elles vont choisir plutôt des matières littéraires, alors que les garçons, on les incite à avoir beaucoup plus confiance en eux et à être plus confiants, même si ils n'ont pas les mêmes, même s'ils ont des résultats plus faibles, et donc un résultat équivalent, ils iront dans des filières plus élitistes et plus reconnu dans la société, enfin plus valorisé dans la société que les filles.
2: C'est factuel ça, parce que là je le vois notamment au lycée pro où il y a peu de filles, parce qu'il y a des freins, il y a des freins sociaux, il y a des freins familiaux avec les représentations et les stéréotypes qu'on peut en avoir. Et puis aussi nous en tant qu'institution, je pense qu'il faut qu'on améliore l'attractivité pour les filles et puis aussi la capacité à les recevoir aussi bien que les garçons.
0: Oui, surtout pour mes élèves qui sont des élèves étrangers, qui ont une culture différente. Certains élèves considèrent que certains métiers ne sont pas faits pour eux parce qu'ils sont des garçons. Et donc j'ai beaucoup d'élèves qui sont en électricité, en chaudronnerie, dans des choses très manuelles. Et oui, on en a déjà discuté avec eux en classe. C'est vrai que le stéréotype de genre est très marqué chez eux.
1: Il faudrait faire découvrir davantage les filières peut-être aux élèves pour que, par exemple, les femmes aillent dans des filières peut-être professionnelles et pas destinées, par exemple, à l'esthétique ou des choses comme ça, mais plus des filières professionnelles comme on peut trouver dans notre établissement, du coup, chaudronnerie, électricité, tout ça.
10: D'après vous, les stéréotypes de genre influencent-ils les choix d'orientation des élèves ? Expliquez-nous un peu.
32: Sur les bacs généraux, les sciences de l'ingénieur ou le bac STI2D par exemple, on a beaucoup de garçons et je ne vois pas en fait comment on pourrait arriver à faire en sorte qu'il y ait des filles qui choisissent ces filières. Quoi. Enfin, moi je suis un peu impuissante, je dirais, à ce niveau-là. Puis je ne sais pas en fait si je peux y faire quelque chose. Donc. Parfois un peu maltraitée dans ces filières-là. Je sais qu'en chaudronnerie, par exemple, il n'y a que deux filles. Et moi j'ai déjà entendu des garçons dire ah ben, nous on ne travaille pas avec les meufs, on ne les veut pas dans notre groupe. Alors qu'en fait, au niveau scolaire, au niveau professionnel, elles sont toutes aussi bonnes, elles ont des très bonnes notes, elles sont même meilleures que certains garçons. Mais c'est des idées reçues, des clichés, un manque de motivation, peut-être aussi une mauvaise foi qui font que les filles, elles ne sont pas forcément très bien accueillies par leurs égaux garçons.
12: Je rajouterais peut-être aussi qu'il y a l'effet de groupe ou bien le fait d'avoir peur de se sentir seul.
13: On incite plus facilement un garçon à continuer ses études dans les filières scientifiques, notamment. Dans les filières d'ingénieurs aussi, les filles sont sous-représentées dans les filières d'ingénieurs alors qu'elles ont tout à fait leur place.
14: Des exemples, surtout les filières scientifiques souvent. Encore trop peu de femmes sont représentées, par exemple en NSI, il n'y a pas de femmes dans ma classe. Sinon, oui, globalement, dans les filières scientifiques, partout, même en littéraire, casser un peu les clichés également, où le littéraire, c'est que pour les femmes, ou quoi. Ou le scientifique, que pour les hommes, c'est important de réduire les inégalités, même de salaire, ou quoi, en général.
15: Il y a des effets, il y a des professions qui sont genrées, même si effectivement on essaye de lutter contre ça, mais c'est ancré dans les consciences et dans les imaginaires collectifs, et c'est très très difficile de lutter contre ça, parce que même quand on arrive à convaincre les élèves, derrière il y a des familles aussi qui influencent les choix des élèves, et on arrive pas forcément à désengager les vecteurs qui vont justement alimenter ces inégalités.
32: Ça remonte au plus jeune âge où spontanément peut-être que les familles vont amener une poupée à une petite fille et amener des voitures, offrir des voitures à un petit garçon.
6: Évidemment que les stéréotypes, ils influencent les choix d'orientation. Et c'est d'ailleurs pour ça qu'on fait cette semaine égalité filles-garçons ou femmes-hommes. Parce que dans les problématiques qui sont centrales pour l'école, effectivement, il y a ce qu'on appelle des biais d'orientation. C'est-à-dire qu'en fait, aujourd'hui, que ce soit les enseignants, que ce soit dans les pratiques pédagogiques, que ce soit même les élèves eux-mêmes et même les familles, renforcent les stéréotypes. Et parfois, on a des jeunes filles, par exemple, qui font des choix, ce qu'on appelle contraints, alors qu'elles pensent faire peut-être des choix libres. Et en réalité, elles sont prises dans une sorte de ce qu'on appelle le déterminisme genré, qui fait qu'à un moment donné, elles vont sur des professions, des métiers, des formations, mais pas forcément là où elles auraient pu être, parce qu'on ne les reconnaissait pas forcément en termes de compétences, etc., etc. Donc effectivement, moi, la première réponse que j'ai envie de dire, c'est de travailler à l'interne, pour justement peut-être faire aussi amener les équipes enseignantes, les équipes tout court, à prendre conscience aussi de ces biais d'orientation. Voilà, c'est un gros travail.

0: Les personnels interviewés montrent aussi des pistes d'amélioration pour l'égalité hommes-femmes dans l'éducation et donnent des conseils aux jeunes à ce sujet.
1: D'après vous, qu'est-ce qui pourrait être mis en place dans l'établissement pour tendre davantage vers l'égalité entre les filles et les garçons ?
2: Déjà, c'est combattre les idées reçues, faire des immersions des filles dans les filières où elles sont mal représentées et inversement.
3: Et peut-être former aussi les enseignants sur la manière de valoriser les filles et aussi sur leur faire prendre conscience que des fois, même si c'est inconscient, ils peuvent aussi traiter différemment les filles et les garçons. Donc essayer de leur faire prendre conscience de ça.
4: Est-ce qu'on ne devrait pas non plus faire prendre, enfin non pas parler des jeunes demoiselles, mais faire prendre conscience aux garçons que les filles ont les mêmes droits, le même niveau, la même place, et dans ce cas-là, faire un travail plus sur la jante masculine que sur la jante féminine.
5: On essaye de faire des choses. Après, on a l'impression que les élèves sont blasés de beaucoup de choses. Il y en a qui en ont conscience par leur éducation. Et donc, tant mieux. Le travail, en quelque sorte, il est en partie engagé. Et puis, il y en a d'autres sur lesquels il faudrait vraiment œuvrer. Mais c'est difficile de savoir à quel niveau les élèves sont de cette éducation sur ces sujets sociétaux et du coup d'apporter des réponses qui soient appropriées à chacun. Souvent on mène des actions collectives qui n'ont pas forcément beaucoup de portée parce que je crois vraiment que c'est quelque chose, c'est une prise de conscience individuelle et que il faudrait prendre chaque élève cas par cas.
6: Alors, moi, je pense que la semaine égalité filles-garçons, elle est très, très bien. Le seul truc, c'est que comme on est quand même une très grosse structure, je pense qu'il faudrait que tout le monde puisse bénéficier justement de ces ateliers, en particulier les classes entrantes. Mais c'est vrai que c'est compliqué d'organiser ce genre de choses, quoi.
7: Je pense que le traitement des élèves est le même, que vous soyez un garçon ou que vous soyez une fille, chacun avec vos particularités, votre individualité. Donc du coup, j'ai du mal à voir comment pourrions-nous faire autrement. Maintenant, si les élèves ont des idées ou si vous avez un ressenti qui est différent d'une autre, alors je suis prête à l'entendre parce qu'effectivement, il serait normal que vous ne viviez pas la chose de la même manière de votre point de vue à vous, quoi.
8: Alors la première chose que j'ai envie de dire, c'est qu'il faudrait qu'on crée un observatoire presque indépendant pour justement, alors composer, j'allais dire de façon paritaire, avec des adultes et des élèves, pour justement observer les pratiques pédagogiques, observer tout ce qui se passe en matière d'orientation.
9: Quel message aimeriez-vous transmettre aux jeunes sur l'égalité entre femmes et hommes ?
10: Je dis aux jeunes, osez, et je dis aux filles, osez vraiment.
2: Déjà, les filles, de ne pas se laisser faire par le machisme des garçons.
4: Je pense qu'effectivement, il serait bien que ce soit les gars qui prennent conscience que les filles, elles sont égales à eux, quoi, point barre.
5: Que ce sera bien quand on ne verra plus les genres, mais juste les personnes.
6: Alors pour les jeunes, on va dire il faut passer outre les stéréotypes et faire ce qu'on a envie de faire, en fait, tout simplement, pas se poser de questions et foncer.
11: Surtout un message aux femmes, du coup, femmes et filles ou adolescentes, de ne pas se laisser marcher dessus par les hommes, de bien se renseigner sur leurs droits, parce que de toute façon, c'est les mêmes que pour les hommes. Et voilà, de les appliquer, peu importe ce qu'on leur dit.
7: À partir du moment, je pense que, à partir du moment où on est bien dans notre corps, on est bien dans notre tête, alors le respect de l'autre va peut-être plus facilement s'imposer.
1: Quel message aimeriez-vous transmettre aux jeunes sur l'égalité entre les femmes et les hommes ?
8: Alors moi, je vais dire que bon, il y a un message qui doit être transmis. C'est effectivement d'abord un message, j'allais dire, d'encouragement, parce qu'il y a aussi, je pense, une prise de conscience par rapport à mon époque, à moi qui ai plus de 50 ans, qui suis ce qu'on appelle un mâle blanc, avec tous les défauts. On voit que les choses bougent. Mais elles bougeront nécessairement si en fait les jeunes sont aussi formés sur ces problématiques-là. On a des garçons, par exemple, qui ont des difficultés dans leur relation avec les filles, notamment sur la notion de possession, par exemple, sur la notion de consentement. C'est-à-dire que voilà, il y a beaucoup de choses qui sont encore à travailler. Le rapport garçon-fille, parfois, je ne vais pas vous faire un dessin, mais je pense que vous comprenez, il est encore à travailler avec une conception patriarcale, un peu des mâles blancs qui se comportent encore comme il y a 40, 50, 60, 70 ans, quoi. Pour les adultes, c'est plus compliqué, mais par contre, pour vous, c'est pour ça aussi qu'on fait une semaine de l'égalité filles-garçons, on peut interroger un certain nombre de problématiques, celle-là notamment, la place des filles à l'école, la place des filles dans la société, la place des filles en matière d'orientation, l'égalité salariale, tout ça.
12: Merci d'avoir suivi ce micro-trottoir enregistré par Nicolas, Axel, Adam, Clément, Elliot, Prana et Fallon au lycée Henri d'Arras. Merci à la CPE, Madame Dinis, à Elsa, la journaliste chez Micro Rebelle, et à toutes les personnes qui ont répondu à nos questions. Ce podcast est disponible sur le site de Micro Rebelle. Merci pour votre attention. C'est ici que s'achève cette enquête sur la place et la représentation des femmes dans le milieu éducatif.

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Avant d'entrer dans la troisième et dernière partie de cette zone d'expression populaire, on va écouter la rappeuse Laze et le titre TDP2.

La rappeuse Laze et le morceau TDP 2 sur Micro Rebelle 99.6 FM. Pour la toute dernière partie de cette zone d'expression populaire, on va aller du côté d'Ena Beaumont, où les jeunes de la Maison des Ados ont produit une émission portant sur les questions de transidentité, de sexisme dans les jeux vidéo, ainsi que de coming out queer.

Bonjour, nous nous retrouvons aujourd'hui avec la Maison des adolescents de l'Artois, située à Hénin-Beaumont, pour évoquer la discrimination et les inégalités hommes et femmes. Nous commencerons par vous présenter un micro-trottoir sur cette thématique, animé par Amélia, Shaina et Lola. Ensuite, Yumi nous parlera de transidentité dans sa rubrique, suivi d'un débat sur le sexisme dans les jeux vidéo, animé par Ethan. Je suis Shaina, je conclurai en vous interprétant en live une chanson que j'ai écrite. Et tout de suite, nous débutons cette émission avec Lola, qui nous interprète Taren, de Angèle.

0: Nous avons réalisé un micro-trottoir sur Réna Beaumont au sujet du mouvement LGBT avec des personnes de tout âge rencontrées au hasard dans le centre-ville. Nous les avons interrogées pour savoir et comprendre ce qu'elles pensent à ce sujet. Pour rappel, queer, Q-U-2-E-R, de l'anglais étrange est désormais valorisant. Régulièrement utilisé et revendiqué par les personnes qui ne souhaitent pas se définir par les catégories normative de genre et d'orientation sexuelle par la communauté LGBTQIA+. Pour rappel, LGBTQIA+, veut dire lesbienne, gay, bi, trans, queer, intersexe, asexuel et plus. Les passants ont pu nous citer plusieurs personnalités publiques connues qui, eux-mêmes, sont queer ou font partie de la communauté LGBT. Ils ont pu nous confier quelques témoignages personnels sur les coming out avec les réactions de leurs proches. Pour rappel, le coming out est le fait de révéler publiquement son homosexualité à une ou plusieurs personnes. Et voici le micro-trottoir.
1: Si je vous dis le mot queer, à quoi pensez-vous ?
2: C'est une histoire de genre ? On se sent ni femme ni homme ? Quelque chose comme ça ?
3: La communauté LGBT.
4: Mon queer ? Mon queer. Non, je sais pas. C'est du javanais, ça. Moi, c'est un vieux, moi.
0: Je vous dis le mot queer, à quoi vous pensez ?
5: Pour un vêtement. C'est LGBT,
6: c'est ça.
5: Ouais, franchement... Ouais.
0: Queer.
3: Oh, rien du tout. Je connais pas ce mot.
0: Qu'est-ce que c'est pour vous, le mot queer ? Est-ce que ça vous dit quelque chose ?
3: Pas du tout.
7: Et queer ? Je sais pas du tout... Ah, rien, je connais pas trop ce mot, mais c'est pas une orientation ou un truc du genre.
0: Si je vous dis le mot queer, à quoi pensez-vous ?
8: Non, rien.
3: Non, je suis pas bilingue.
2: Ça se voit ? Ça se voit, rien du tout, là, pour eux.
1: Connaissez-vous un ou plusieurs artistes queer ?
2: Un chanteur qui chante la chanson Roi. Vous voyez quoi ?
9: Bilal,
2: ouais. Est-ce qu'on peut dire qu'il est queer ou pas ?
9: Oui.
2: Voilà.
3: Je me semble que Adèle, il me semble que oui. Et puis Bruno Mars aussi, je crois.
4: Je n'y connais rien à minute d'avant.
5: J'en ai déjà vu plusieurs sur TikTok, mais bon, moi ce que j'en dis, enfin voilà quoi.
0: Connaissez-vous un ou plusieurs artistes dans cette communauté ?
7: Pas du tout, je suis pas très renseigné au niveau artiste, donc malheureusement non.
3: Oshi.
10: Bah, il y a Jarry, il y a comment celui qui présentait Slam avant, Cyril Ferraud.
1: Connaissez-vous quelqu'un dans votre entourage qui a fait son coming out ?
2: Alors oui, beaucoup, parce que je suis dans le milieu artistique, donc moi je côtoie plein d'homosexuels ou même des ados. Aujourd'hui, je trouve que j'ai beaucoup d'élèves qui sont ados, qui savent pas trop dans quelle case se mettre. Donc voilà.
1: D'accord. Et comment sa famille ou ses amis ont réagi ? Enfin, leurs amis et leur famille,
2: ça dépend. Ça dépend. Il y en a pour qui ça s'est très bien passé parce que les parents sont très ouverts. Et il y en a, j'ai des amis qui ont 35 ans, qui ont décidé de l'annoncer à leurs proches et ils se sont fait complètement rejeter par leurs parents. Alors qu'ils sont adultes aujourd'hui.
1: Connaissez-vous quelqu'un dans votre entourage qui a fait son coming out ?
3: Oui, mon ancien meilleur ami avec ses parents.
1: D'accord, et comment sa famille et ses amis ont réagi ?
3: Plutôt bien, ils lui ont dit qu'ils étaient pour ça et que ça les dérangeait pas, qu'ils le soutenaient quoi.
0: Et est-ce que vous connaissez quelqu'un dans votre entourage qui aurait fait son coming out ?
5: Non, personne qui est homosexuel.
0: Connaissez-vous quelqu'un dans votre entourage qui a fait son coming out ?
11: Moi aussi, j'ai une copine à moi qui l'a annoncé au lycée et après nous, en tant qu'amis, on l'a bien pris et on n'a pas été homophobes envers elle, quoi.
0: D'accord, et vous savez comment sa famille a réagi ?
11: Je sais qu'au niveau de sa famille, ils ont eu un peu de mal, mais ils ont quand même accepté parce que c'est quand même leur enfant.
0: Dans votre entourage, pardon, vous connaissez quelqu'un qui a fait son coming out ?
10: J'ai ma belle-sœur et puis on a un couple d'amis qui se sont mariés il y a une dizaine d'années maintenant, mais qui étaient paxés deux hommes quoi. Donc j'en connais. Après on a vu notre petite voisine, il y en a de plus en plus. Enfin disons qu'on en parle de plus en plus. Hein, c'est voilà.
0: Et vous savez comment la famille et les amis.

0: petite, quoi. Enfin, petite. Petite et adulte, mais voilà.
1: Connaissez-vous quelqu'un dans votre entourage qui a fait son coming out ?
2: Oui, j'en connais plein. Qui en ont fait, qui l'ont fait au moins à moi et après à leurs parents. Et ça s'est bien passé pour la plupart d'entre eux. Après, j'en connais aussi qui ça s'est mal passé, mais ils arrivent quand même à reprendre.
1: Connaissez-vous quelqu'un de votre entourage qui a fait son coming out ?
3: Oui, j'ai ma belle-sœur. J'ai aussi le fils de ma copine qui, lui, c'est différent. En fait, il est garçon, mais il sent femme. Enfin, il va se faire opérer. Donc, oui.
1: D'accord. Comment sa famille a réagi ?
3: Bien. Enfin, on est là pour l'accompagner, donc sans difficulté.
4: Si c'était votre enfant, frère, sœur, comment réagiriez-vous ?
5: Alors moi, je suis maman de deux enfants et j'ai déjà un discours où, quand je parle à mon fils, si je lui parle de ses copains et ses copines, et puis qu'il y a des gens dans mon entourage qui disent « c'est ton amoureuse », je fais attention à dire « tu sais, ça pourrait aussi être un amoureux ». Donc, je suis ouverte pour ça.
4: Si c'était votre enfant, frère, sœur, comment réagiriez-vous ?
6: Bah, je dirais que dans tous les cas, ça reste mon enfant et que je l'accepte comme il est, quoi.
7: Rien, c'est sa vie, il fait ce qu'il veut.
8: Bah, je pense que ça ferait bizarre, mais après, comme je dis, c'est mon frère ou ma sœur, donc je l'accepterais normalement, quoi. Dans la famille, on n'est pas lesbienne ou gay, enfin oui. Donc ça ferait bizarre d'avoir quelqu'un comme ça dans la famille, mais sinon je l'accepterais normalement, quoi.
4: Si ça aurait été votre enfant, sœur, frère, comment vous auriez réagi ?
0: Ben, je pense qu'au départ, j'aurais été étonnée, hein, parce que bon, il y a quand même un peu de sidération, parce que ben, on n'imagine pas ça. Mais en fait, moi, je me dis que ben, il faut passer outre. Et puis, bon, ben, c'est le bonheur avant tout. Et comme je dis tout le temps, les couples homo sont plus amoureux que les couples hétéros, parce qu'à mon avis, il y a tellement de problèmes qui doivent passer outre, et ils sont plus conciliants. Après, c'est sûr que ça m'aurait quand même sidéré au départ, parce que franchement, c'est pas dans l'ordre des choses. On n'a pas été élevé comme ça, en fait. La normalité, vous voyez ce que je veux dire. Mais non, moi, j'aurais passé outre, parce que ma belle-sœur, on n'a jamais coupé les ponts. Et puis, nos amis, je les ai encore vus dimanche, et puis on est allé à leur mariage, et qu'est-ce qu'on s'est marré, enfin, voilà. Non, mais c'est vrai.
1: Si c'était votre enfant ou sœur, frère, comment auriez-vous réagi ?
2: Je le soutiendrai, parce que je sais que dans ce genre de situation, la personne soit se sent mal dans sa peau, soit il y a des problèmes par derrière. Et donc, si je commence à l'insulter ou autre, ou même lui faire des reproches, je sais que ça ne va pas améliorer la chose.
3: Tout pareil, en fait. Le principal, d'être en bonne santé, peu importe. Voilà. Ouvert, enfin, je parle pas anglais, mais après...
9: Et si c'était quelqu'un de votre famille à vous, proche, ou vos amis, comment réagirez-vous ?
10: Bien, chacun ses choix, en vrai.

0: Les artistes cités par les passants n'ont pas tous déclaré publiquement l'être. Nous pouvons affirmer certaines personnes publiques qui ont fait leur coming out. Angèle, Josephine Baker, Freddie Mercury, Lady Gaga, Oshi, Suzanne, Marguerite et encore plein d'autres. Majoritairement, nous avons rencontré des personnes plutôt à l'aise sur le sujet. Cependant, nous avons entendu des remarques stigmatisantes, voire des propos et des réactions désobligeantes et parfois discriminantes.
1: À présent, je vous laisse avec Yumi et sa chronique.
2: Bonjour, je m'appelle Yumi, j'ai 18 ans et je suis une personne transgenre. Plus précisément, une femme transgenre. Une personne transgenre, c'est une personne qui ne se reconnaît pas dans le genre qu'on lui a assigné à la naissance. Cela peut se manifester d'autant de manières qu'il y a de personnes concernées par le sujet. Le genre est plus comme un spectre d'infinies possibilités que la définition classique dictée par la société patriarcale capitaliste. Mais on peut majoritairement définir le genre en trois catégories, les personnes féminines, les personnes masculines et les personnes non-binaires. Les personnes transgenres sont une minorité. En effet, elles représentent entre 1 et 2% de la population mondiale selon

trajectoiretrans.fr. Ils sont pourtant extrêmement stigmatisés et discriminés, que cela soit dans l'espace public, privé, au travail, à l'école, dans les relations familiales et dans les relations romantiques et amoureuses. En effet, en France, près de 60% des personnes trans ont subi des violences familiales. Un ou une jeune trans sur cinq se retrouve exclue du domicile familial et près de 80% ont déjà subi des violences dans l'espace public. De fait, cette exclusion de la société impacte la vie économique et précarise les personnes trans. En effet, 64% d'entre elles vivent sous le seuil de pauvreté et toute cette stigmatisation, discrimination et cette violence se reflètent sur les comportements auto-agressifs et suicidaires. Une étude américaine de l'UCLA en 2019 nous montre que 86% des jeunes trans ont songé à se suicider et 42% l'ont tenté. Je vais vous laisser avec une petite interlude musicale avec Gender is Boring de She, Her, Hers.

0: Certains disent que ce n'est qu'un effet de mode, qu'on fait ça pour l'attention, pour se faire voir, ou encore qu'il y aurait un lobby trans. Mais c'est stupide. Les chiffres que j'ai mentionnés précédemment montrent bien que l'impact sur la vie des personnes trans, personnellement, socialement, professionnellement et mentalement, est bien trop important pour faire ça pour l'attention. Ça n'en vaut pas le coup. D'autres disent « mais il n'y avait pas ça à mon époque ». Mais c'est faux. C'est juste que, depuis que la parole s'est dénouée, beaucoup plus de personnes s'expriment sur le sujet, de ce qu'elles ressentent, et elles ont moins peur de s'assumer, de faire ce qu'elles ont vraiment envie. Ça a aussi permis à certaines personnes de mettre des mots sur ce qu'elles ressentaient et ce qu'elles étaient. Et nous avons aussi des preuves que cela existe depuis bien longtemps, car, par exemple, en Mésopotamie, des textes des 4500 avant Jésus-Christ parlent des prêtresses nommées Gala qui étaient nées hommes, ou encore avant la colonisation britannique du Nigeria. Dans des peuples Igbo, le titre Ekwe existe pour nommer les personnes nées femmes qui sont possédées par la déesse Idemili. Une fois que ces personnes sont possédées, elles sont considérées comme hommes au sein de leur société. Cela montre bien que ce n'est pas apparu hier sous l'effet d'une mode des réseaux et que cela existe aussi dans le règne animal avec le poisson clown, le mérou, le poisson perroquet et certains escargots qui peuvent changer de sexe. Concernant ceux qui disent que ce n'est qu'une phase, sachez que seulement 4% des personnes ayant débuté une transition dans l'enfance détransitionnent, selon l'étude de l'université de Princeton. Et dans une autre étude qui s'intéresse aux transitions démarrées à tout âge, le chiffre descend à 0,3% de détransition, selon un rapport d'Hilary Cass. Donc non, ce n'est pas une lubie ou une phase qui passera, mais une vraie réalité à prendre au sérieux, car le qualifier ainsi et décrédibiliser la chose peut avoir un impact terrible sur la vie de ces personnes, qui est déjà assez compliqué comme ça. Je vais parler au nom des femmes trans, car j'en suis une, et que je ne me sens pas légitime de parler au nom des hommes trans et des personnes non-binaires. Mais si vous m'écoutez, vous avez tout mon soutien. Je vais parler plus particulièrement de la transmisogynie que les personnes transfemmes peuvent subir dans le sport, par exemple. Beaucoup de femmes trans voient leur participation à des compétitions dans les catégories féminines remises en cause, la qualifiant de déloyale car la testostérone leur donnerait un trop gros avantage. Le président Donald Trump voulait faire interdire à une jeune athlète trans, Abby Hernandez, ses participations à une compétition féminine parce qu'elle est trans. Mais sachez que pour pouvoir participer à ces compétitions de haut niveau, les contrôles hormonaux sont stricts et d'après Anaïs Bauchuon, professeur en sociologie et histoire du sport à l'université Paris-Saclay, aucune étude scientifique ne parvient à démontrer que les femmes trans auraient un avantage. Ou encore, ils essentialisent les femmes trans en partant du principe que comme elles ont été assignées hommes à la naissance, elles doivent éclater les femmes cisgenres. Mais c'est la même chose qui porte sur l'essentialisation des femmes cisgenres. Fin de citation. Cela montre bien que les femmes trans sont victimes de transphobie et de misogynie, plus communément la transmisogynie. Il y aura encore beaucoup de choses à dire sur le sujet, mais je m'arrête là. Pour les personnes concernées ou en questionnement, vous pouvez retrouver de nombreux témoignages de personnes trans sur Internet. Et j'espère avoir pu aider à mieux comprendre ce qu'est la transidentité aux personnes qui l'ignorent. Gros bisous à toutes les personnes trans, on est ensemble.
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1: C'était Malkout de Petite Sœur. Merci Yumi. Maintenant, donnons la parole à Ethan pour son débat.
2: Bonjour, bonsoir. Je suis Ethan, j'ai 20 ans et je suis fan de jeux vidéo depuis mes 4 ans. J'aimerais porter un débat sur le sexisme dans les jeux vidéo. Dans un premier temps, je souhaitais vous demander quelle est votre relation aux jeux vidéo dans votre foyer personnel ? Avez-vous subi des discriminations par rapport au fait que vous soyez des femmes ?
1: Bah, je prends la parole du coup. J'ai toujours joué aux jeux vidéo. Est-ce que j'ai subi des discriminations parce que j'étais une femme ? Je pense pas. Peut-être pour rigoler de la part de mes cousins ou autres, mais sans plus. Mais non, ouais, je pense pas.
3: Moi, j'ai longuement joué à League of Legends. J'y joue toujours. Et pendant une petite période, j'avais un pseudo qui... Je m'en souviens plus très bien, mais qui indiquait que j'étais une femme, quoi. Et je me faisais intentionnellement troll mes parties. Troll, pour préciser, c'est des gens qui font exprès de perdre. Parce que y a une femme dans leur game, quoi.
2: Ouais, malheureusement, ce sont des choses qui arrivent beaucoup. Je peux citer un autre jeu facilement, Marvel Rivals. Il y a beaucoup d'extraits sur Internet de femmes qui juste parlent un coup en jeu et des personnes dans le vocal leur disent d'aller faire un sandwich ou d'aller à la cuisine. C'est des choses qui malheureusement sont pas aussi rares qu'on puisse le penser. C'est des choses qui arrivent malheureusement assez souvent, surtout sur les jeux multijoueurs du coup. Et c'est triste à voir. Ça devrait pas arriver et pourtant ça arrive.
3: Ouais.
2: Et ça me permet aussi de rebondir un peu sur le cas d'Ultia, une streameuse qui a porté plainte pour cyberharcèlement. Car après avoir dénoncé des propos misogynes d'un autre streamer Inoxtag au Zen Event de 2021, c'est un événement caritatif, Ultia a subi une vague de cyberharcèlement avec des messages divers et des messages de gens souhaitant qu'elle se fasse violer. Sur près de ces 700 personnes qui lui ont envoyé ces messages, 4 ont été identifiés et appelés à comparaître au tribunal, le 21 janvier 2025. Un homme a écopé de 12 mois de prison, dont 6 avec sursis. 2 autres hommes ont écopé de 10 et 12 mois de prison, avec sursis. Et le dernier a été relaxé, car le tribunal a estimé l'infraction comme étant insuffisamment caractérisée. Pardon. Des cas de cyberharcèlement chez les streamers, il y en a beaucoup, que ce soit streamer masculin ou streameuse. Et bah, c'est à différentes échelles selon leur notoriété et leur communauté, du coup, donc c'est triste. C'est triste à voir. Bon, passons à la question suivante. Les jeux vidéo sont-ils un espace dominé par les stéréotypes sexistes malgré leur évolution ? Qu'est-ce que vous en pensez ?
3: Eh bien, j'aimerais bien prendre la parole sur ça, pour reparler du jeu que je connais bien, qui est League of Legends, qui est un jeu assez vieux, étant donné qu'il a commencé sa bêta, bêta étant le moment où tu peux jouer au jeu avant qu'il soit officiellement sorti, en 2009, donc ça commence à dater. Et au début du jeu, les personnages féminins représentés dans le jeu, que tu pouvais jouer, étaient vraiment que des stéréotypes... de la femme parfaite, masque, mannequin, taille en... je sais pas comment dire, en sablier, exactement, c'est ça que je cherchais, le mot sablier. Des gros arguments, maquillage parfait, chevelure, voilà. Et au fil des années, ils ont évolué, leur design... la diversité aussi, beaucoup plus de personnages de couleur, des femmes musclées, des femmes fortes, qui sont indépendantes, des femmes rebelles, qui participent activement à la rébellion dans l'histoire du jeu, et avec leur série Arcane.
2: Très bonne série, je recommande.
3: Oui, moi aussi. les représentations LGBT, notamment portées par le couple lesbien Kathleen et Vi dans la série. Et ils ont beaucoup avancé sur ça. Et c'est une très bonne chose.
2: Oui, ça fait plaisir à voir des choses comme ça.
1: Si je peux parler d'évolution dans les jeux, je peux parler beaucoup de GTA. Là, il y a le 6 qui sort normalement en novembre, il me semble. Ou un petit peu avant, je ne suis plus sûre des dates. Le 5 était sorti en 2013, il me semble bien.
2: Oui, et, quelque chose par là.
1: Quand on regarde GTA 5, c'est très cliché. Très, très stéréotype de la femme parfaite, stripteaseuse, boîte de nuit, tout ça, tout ça. Les hommes peuvent faire ce qu'ils veulent d'elle. Ils font vraiment ce qu'ils veulent d'elle. Jusqu'à les tuer. Donc ça va jusqu'au féminicide. Et là, cette année, dans le nouveau GTA, on va pouvoir choisir un personnage féminin. Ce qu'on pouvait pas faire à l'époque. À l'époque, on pouvait jouer qu'avec 3 hommes différents. Donc on choisissait celui qu'on voulait, mais il y avait que des hommes. Et là, ils ont instauré le truc de mettre des femmes donc dans l'intégration au jeu. Et je pense que c'est une belle évolution. Après, à voir les designs, c'est pas sorti, donc à voir comment ils représentent l'image de la femme et l'image de l'homme aussi, hein, parce que quand on regarde l'image de l'homme sur le jeu, très bad boy, très j'ai de l'argent, très je suis riche, très je suis fort, mais bon. Passons sur ça, mais en espérant que ça évolue, comme tu dis, sur le temps, voire par rapport à la représentation féminine aussi dans les jeux.
2: Oui, après je pense qu'il faut quand même préciser que GTA c'est censé être une parodie, c'est censé être justement très très dans les clichés, très dans l'absurde, justement c'est un peu comme si qu'il dénonçait justement tout ça en rentrant dans ces clichés.
1: Je suis d'accord, mais sauf que quand on regarde le jeu, on voit très bien que malgré que c'est fait pour, ça a causé beaucoup de violence envers les jeunes qui y jouent. Beaucoup de parents qui se posaient des questions sur le comportement de leurs enfants après avoir joué à ce genre de jeu, y compris Fortnite quand il est sorti en 2018. Beaucoup de jeunes en dessous de 10 ans y jouaient. Et à l'école, on peut voir les répercussions que ça a. Et je pense que ça joue sur la façon de penser des jeunes en jouant à ce genre de jeu. Ça peut jouer sur leur façon de penser, par exemple, envers la femme, leur façon de penser, les femmes doivent s'habiller comme ça, les femmes doivent porter ça, les femmes doivent se maquiller, les femmes doivent être comme ça. Mais en réalité, je pense que ça devrait pas, même si c'est le but du jeu, ça devrait pas être le but, justement, d'un jeu, d'être comme ça.
2: Je suis entièrement d'accord. Voilà. Je suis entièrement d'accord. Et je peux rebondir sur les designs des caractères, du coup, des personnages. Donc leur apparence, design. Sur World of Warcraft, un jeu que j'ai énormément joué dans ma jeunesse et que ma mère aussi jouait énormément. Les designs des armures des femmes dans ce jeu sont bien souvent dénudées. Pas au point où ce soit des bikinis, mais il y a quand même beaucoup de peaux qui sont montrées.
1: Mais je viens sur un jeu totalement différent, mais Just Dance, c'est pareil. La plupart des personnages qu'on voit dans Just Dance qui sont féminins portent des jupes ultra courtes, ultra serrées. Mais par contre, quand on va mettre une musique de rap, là, les femmes sont totalement habillées en mode ultra large, ultra... Enfin, ça reste cliché de fou. Je pense que ça, c'est dans tous les jeux. Et même si ça évolue avec le temps, ça restera comme ça.
2: Oui, forcément. Très bien. Passons tout de suite à la prochaine question. Les jeux vidéo sont-ils responsables du sexisme ou ne font-ils que refléter celui de la société ?
1: Je pense qu'on peut être tous d'accord pour que la société, pour dire que la société nuit sur les jeux, mais nuit sur tout, en général. Je pense que
2: oui.
1: Je peux être d'accord, pas être d'accord.
2: Quels sont vos pensées à vous ?
3: Je pense que c'est beaucoup plus la société qui, forcément, influence les représentations féminines ou encourage la diversité ou quoi dans les jeux vidéo. On peut le remarquer tout simplement. Pour reprendre l'exemple que j'ai donné avec League of Legends, en 2009... Ils suivaient le courant de la société, qui était d'exposer les femmes comme des désirs sexuels pour les hommes, qui était designé pour ça. Et qu'au fil des temps, en même temps que la société qui a évolué, ils ont eux aussi évolué dans le même sens que la société. Donc plus de diversité, plus de corps différents. Voilà quoi, genre la société influence activement comment les femmes se représentaient dans les jeux vidéo, je pense.
2: Très bien. Eh bien, merci à toi. Quelque chose à dire, Shana?
1: Non, du tout.
2: Très bien.
1: Je récupérais le micro.
2: Très bien. Alors, pour terminer ce débat, je souhaiterais parler de quelques studios de jeux vidéo qui ont eu beaucoup de polémiques. Je vais commencer par Electronic Arts, EA pour faire court. Sur un article de leur forum officiel, un post approuvé a dit que pour leur jeu Les Sims, il y a chez les joueurs et joueuses 21% d'hommes, pour 64% de femmes et 17% de trans. Ils en profitent donc pour sortir une florilège de contenus additionnels payants qui peuvent varier entre 5 et 50 euros. Ce qui amène à un prix total de 1044 euros pour le tout.
1: C'est énorme.
2: C'est incroyablement énorme. Et en dollars, c'est un SMIC. C'est 1 500 $. C'est vraiment absurde. Mais maintenant, j'aimerais rappeler qu'en 2021, la polémique de l'affaire Activision Blizzard, le studio derrière Call of Duty, Overwatch et World of Warcraft. Plusieurs employés ont déposé plainte pour harcèlement, sexisme et discrimination au sein de l'entreprise, ce qui a conduit à une vingtaine de licenciements et une autre vingtaine de sanctions. Dans un article du Monde de 2021, indique que l'éditeur, qui n'emploie que 20% de femmes, y est accusé de moins bien traiter ses salariés que leurs collègues masculins à toutes les étapes de leur carrière, du salaire de départ aux promotions. Et donc, avant de se quitter, j'ai une dernière question. À votre avis, qu'est-il possible de faire pour lutter contre ça?
1: C'est compliqué.
2: Oui.
1: Parce que... C'est assez, le monde des jeux vidéo, déjà, c'est un monde qui, à la base, est connu pour être un monde d'hommes. Donc, quand une femme s'insère dans un monde d'hommes, on a tendance à tout le temps la dénigrer. Voilà, la dénigrer, excuse-moi. Et ce soit dans les jeux vidéo comme dans le sport. Et je pense que pour changer les choses, il faudrait qu'il y ait plus de femmes qui travaillent dans ce genre de métier. Après, même en ayant énormément de femmes, je pense que ce genre de propos et ce genre de faits, ça va même du temps à évoluer concrètement. Ça va être assez long, je pense, mais c'est pas impossible. Après, pour moi, rien n'est impossible.
2: On le voit bien avec les États-Unis.
4: Après, je pense aussi que pour changer les choses, il faudrait aussi même niveau éducation. Pour comment les enfants ils sont éduqués à que ben faut faire attention aux filles et les garçons ça peut plus aller jouer dehors, qu'une fille ça doit bien rester sage à l'intérieur, etc. Faudrait que aussi ça change, même l'éducation niveau des jeunes garçons, tout simplement, de plus dire les choses, il y a des façons aussi d'éduquer et d'expliquer.
1: Après je suis d'accord, mais c'est bien de parler d'éducation, mais une fois que l'enfant va arriver à l'école, il va se faire des amis, des fréquentations, et ces fréquentations ils vont pouvoir changer toute l'éducation que les parents ont fait. Donc même si les parents vont dire que oui, non, c'est pas bien, c'est bien, c'est mal, voilà, c'est blanc, c'est bleu, l'enfant s'il veut pas que ce soit bleu et que ce soit blanc, ce sera blanc. Excusez-moi, vous avez compris. C'est dans le sens où, pour moi l'éducation elle part oui certes à la base des parents, mais après, l'enfant se la fait elle-même. Une fois arrivée dans l'école, dans le domaine éducatif, etc. Une fois qu'on arrive dans les collèges, etc. Surtout au collège, primaire. Après, très honnêtement, à l'époque, tout du moins quand j'étais en primaire, on parlait pas de ça. Mais au collège, en tout cas, je pense qu'on évolue sur ça parce que forcément, on se fait des fréquentations et on est en crise d'adolescence un petit peu, donc on n'a plus trop envie d'écouter les parents. Donc, forcément, on va faire des choses qui leur déplaisent. Donc même s'ils vont nous dire que être un garçon c'est ça et être une fille c'est ça ou enfin qu'ils soient inclusifs, ça n'empêche pas que nous par la suite on devienne exclusifs, tu vois.
2: Puis il y a aussi la question des réseaux sociaux qui arrive aussi à ce moment-là où est-ce aussi, que ça oui. quand sur les réseaux sociaux t'as beaucoup de mecs qui dénigrent les femmes aussi qui sont sexistes, bon là aussi ça influence beaucoup, surtout quand t'es adolescent et que tu commences à te faire vraiment une idée du monde et des autres.
1: Complètement, moi je suis d'accord. Complètement. Les réseaux, après, c'est un autre monde. Hein.
2: Ouais, ouais, c'est complètement un autre monde.
5: Moi je rejoins Shaina sur le, enfin, et toi sur les réseaux sociaux. En fait, il y a vraiment beaucoup d'hommes qui dénigrent les femmes, surtout par message et des fois par des vidéos où ils laissent passer des messages.
1: Je suis d'accord.
2: Très bien, et bien merveilleux. Merci à vous pour ce débat.
1: Merci à toi. Cette émission touche à sa fin. Merci à vous pour votre écoute. Sachez que si vous êtes concerné par l'un des sujets évoqués, orientation sexuelle, identité de genre, violence sexuelle, harcèlement et discrimination sexiste, vous pouvez vous rendre à la Maison des Ados de l'Artois à Hénin-Beaumont, ouverte pour les 10-20 ans, au Fil d'Ariane à Lens, au Sagittaire à Carvin, au Planning Familial à Lens et une permanence du CIDFF, excusez-moi j'ai oublié, au Planning Familial et au Centre de Santé Sexuelle à Lens, à une permanence de CIDFF où retrouver les numéros d'urgence sur le podcast de l'émission. Nous remercions Mélanie et Delphine de la Maison des Ados, merci à Elsa et Micro Rebelle et merci aux personnes qui ont accepté de répondre à nos questions. Retrouvez cette émission en podcast sur le site de Micro Rebelle. On se quitte en musique avec un titre original que je vais vous interpréter et dont je cherche encore le titre.

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Vous êtes toujours dans la zone d'expression populaire et à l'instant, vous venez d'entendre une émission réalisée par des jeunes de la Maison des Ados Thénin-Beaumont. Et c'est là-dessus que cette émission, zone d'expression populaire, se termine. Pour rappel, cette émission donne la parole aux habitants et habitantes du bassin minier du Pas-de-Calais et aux productions réalisées par le public lors de nos ateliers radiophoniques. Si vous souhaitez vous aussi mener des ateliers radiophoniques dans votre structure ou si vous souhaitez vous former à la radio, n'hésitez surtout pas à nous contacter par mail à l'adresse suivante contact@micro-rebelle.fr. On se dit à bientôt sur Micro Rebelle 99.6 FM et on se quitte en musique, bien évidemment, avec Marianne Faithfull et le titre Summer Nights. Ciao, ciao.

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5: Et voilà, Mine Rochebache, camarades auditeurs et auditrices, vous êtes bien sûr Microbel et c'est Moul Pacha qui vous parle pour une nouvelle émission des ondes hypnotiques. Après l'émission de mars dernier sur la pop iranienne à l'occasion du Nowruz, je vous propose de rester au Moyen-Orient le temps de deux émissions consacrées à l'histoire, la culture et à la musique du Kurdistan, la terre des Kurdes. Autoproclamés oubliés de l'histoire, les Kurdes n'en sont pas moins des acteurs de premier plan de l'évolution du Moyen-Orient. Et s'ils constituent le plus grand peuple sans état indépendant, ils jouissent d'une culture commune plurimillénaire qu'ils n'hésitent pas à défendre les armes à la main si nécessaire. Pour ce premier volet des deux émissions consacrées à cette thématique, direction la Turquie et le nord de la Syrie, onde hypnotique épisode 28, Kurdologie, c'est parti.

On commence avec le titre Eile Eile de la chanteuse Feyrusha, dans un style propre aux Dengbej, les bardres traditionnels du Kurdistan, gardiens par l'oralité de la culture kurde. Ces derniers enchantent l'histoire, racontent l'actualité en chansons ou se remémorent les amours impossibles de couples devenus mythiques tels même Ozin, genre de Romelio et Juliette dont le tombeau se situerait à Cizre, ville à cheval sur la frontière turco-syrienne. C'est de ces deux espaces dont il sera question ici, c'est-à-dire le nord et l'ouest de l'aire de peuplement kurde, respectivement appelée Bakur en Turquie et Rojava, la partie syrienne. Une question se pose alors, qui sont les Kurdes ?

kurdes depuis le début des années 1970. Confronté à la répression, il s'exile en Allemagne à partir de 1976 et ses cassettes sont à l'époque l'objet d'une intense contrebande entre la Turquie et l'Irak où écouter ses chansons peuvent alors mener en prison, voire même à la mort. Il revient en Turquie pour la première fois en 2013 après son rapprochement avec le leader kurde irakien Massoud Barzani et se produit à Diyarbakir, plus grande ville du sud-est anatolien et capitale culturelle des Kurdes de Turquie. Sur ce titre aussi rageur qu'hypnotique de 10 minutes, il répond à la question essentielle « Qui sommes-nous ?» avec un texte d'une grande profondeur poétique dont je vous propose maintenant quelques extraits traduits. Qui sommes-nous, agriculteurs et travailleurs, villageois et prolétaires, tous des prolétaires? Le peuple du Kurdistan, révolution et volcan, tous nous sommes de la dynamite, du feu et des flammes, rouges comme l'enfer, le feu atteint le bâton. Qui sommes-nous, peuple fier, l'ennemi des ennemis, l'ami des pacifistes, nous sommes des êtres bons, ni ours, ni sauvages, mais que pouvons-nous faire sans guerre? L'ennemi ne part pas, nos pères et nos aïeux vivaient complètement libres. Nous ne voulons pas vivre, nous, opprimés pour toujours, qui sommes-nous? Même s'il a délaissé ses opinions les plus révolutionnaires, un bon nombre de ses textes et chansons restent interdites dans la Turquie du président Recep Tayyip Erdogan, bien que ce dernier ait pensé un temps pouvoir récupérer l'aura du chanteur kurde en l'autorisant à se produire en Turquie. On poursuit maintenant avec Ozan Diyar Bilbilo, le rossignol.

Ozan Diyar Bilbilo, une chanson traditionnelle qui raconte les pérégrinations d'un rossignol interprété par donc Ozan Diyar et sur laquelle on retrouve au premier plan le saz, un luth

plus employé dans la musique kurde de Turquie et de Syrie. On y trouve également du ney, une flûte en bambou très prisée par les mystiques ou dans la musique classique en Turquie et en Iran. Ozan Diyar chante cette chanson en Kurmanji, la langue principalement parlée par les Kurdes de Turquie et du Rojava au nord-est de la Syrie. Les Kurdes se distinguent en effet par des dialectes différents en fonction des régions. Outre le Kurmanji majoritairement parlé, on trouve le Zaza dans le centre-est de l'Anatolie turque, le Sorani parlé en Iran et en Irak, et enfin le Gorani et le Laki, deux dialectes principalement parlés par les Kurdes d'Iran. La majeure partie des populations kurdes vivent ainsi à cheval sur ces quatre états, Turquie avec 18 millions de Kurdes, Iran environ 8 millions, Irak 6 millions et Syrie environ 2 millions de kurdophones. Il existe de plus des communautés disséminées dans le Caucase, notamment en Arménie et en Géorgie, ainsi qu'une importante diaspora à l'étranger avec environ 1 million de Kurdes en Allemagne et 300 000 en France. On estime donc à environ une quarantaine de millions la population kurde au total. Il s'agit d'un peuple indo-européen que certains font descendre du peuple antique vivant dans cette zone montagneuse, les Mèdes. Les Kurdes partagent un grand nombre d'éléments culturels avec les autres peuples iraniens, comme par exemple le Nouvel An, le Nowruz, fêté lors de l'arrivée du printemps. Mais la culture kurde est également riche d'apports culturels anatoliens, arabes et turcs, comme par exemple la légende de Shamiran, la femme serpent. Peuple des montagnes dans lesquelles ils ont maintes fois trouvé refuge lors de persécutions, les Kurdes ont un long passé d'opposition aux pouvoirs centraux, que ce soit dans l'Empire ottoman ou dans les États modernes qui y ont succédé. Ainsi, le chanteur que l'on vient d'entendre, Ozan Diyar, est engagé aux côtés du HDP, principal parti de gauche en Turquie dans les années 2010. Le musicien est par ailleurs né dans la région de Tunceli, dans l'est de la Turquie, une région qui s'appelait avant Dersim et dont le soulèvement est commémoré par la chanson que l'on écoute maintenant, Tarajaf, Malan Barkir.

Malan Barkir, la chanteuse et harpiste irakienne Tara Jaff, accompagnée par une percussion DAF dans ce titre chargé d'une douloureuse mémoire, celle de la révolte de Dersim. Dersim est une région peuplée de Kurdes Zaza et Kurmanji qui ont la particularité d'appartenir majoritairement à la religion Alevi, un courant mystique de l'islam chiite, dans laquelle les fidèles, hommes et femmes ensemble, participent à des cérémonies religieuses au son du saz. Les Kurdes du Dersim se soulèvent en 1936 pour protester contre la politique de turquisation de la société par Mustafa Kemal Atatürk, le fondateur de la Turquie moderne, qui n'envisageait la Turquie que comme un état-nation ethniquement homogène. Après avoir écrasé la République kurde de l'Ararat en 1930, Mustafa Kemal entreprend de vider Dersim de ses habitants pour y installer des Turcs. Il fait occuper militairement la province, dont il change le nom en Tunceli. Or, un dignitaire religieux va alors tenter d'unifier les Kurdes pour s'opposer à ce nettoyage ethnique, son nom, Sayyid Reza, qui a alors 70 ans et s'est illustré en sauvant des milliers d'Arméniens durant le génocide de 1915 auquel les Kurdes de Dersim ne prennent pas part. Réclamant des droits culturels et politiques pour les Kurdes, ainsi que la justice pour son fils assassiné par des supplétifs de l'armée turque, Sayyid Reza se heurte à une répression d'une violence inouïe. Fait prisonnier, il est jugé et pendu en 1937 avec ses fils et d'autres chefs kurdes de la région. Pourtant, la révolte se poursuit. Face à une guérilla insaisissable dans les montagnes, l'armée turque met tous ses moyens modernes au service de la guerre, aviation, chars, mitrailleuses et gaz toxiques utilisés contre des civils entassés dans des grottes. De nombreux villages sont rasés et des massacres perpétrés contre les civils au point que l'on assiste à des suicides collectifs de jeunes filles qui se jettent dans le fleuve Munzur pour échapper aux soldats de l'armée turque. Dans le même temps, des enfants sont volés à leurs parents et confiés à des familles turques pour leur faire oublier leurs racines et leur culture kurde. Au total, ces violences génocidaires firent entre 16 000 et 40 000 victimes et furent ensevelies sous une chape de silence. La chanson que l'on vient d'entendre, Malan Barkir, c'est-à-dire « Ils ont vidé les maisons », leur rend hommage.

Shivan Perver, que l'on retrouve avec son titre APO. Si la société kurde et religieuse est marquée par le tribalisme peut s'avérer à certains endroits conservatrice, la génération qui a 20 ans en 1970 prend part à l'ébullition politique qui a lieu dans les universités et les associations de travailleurs. Les jeunes kurdes entrent en masse dans les partis d'extrême gauche et se reconnaissent dans les grandes figures du communisme et du tiers-mondisme comme Che Guevara, Mao Tse-tung ou encore Ho Chi Minh, leader de la révolution vietnamienne qui combat alors les impérialistes américains. C'est à lui que Shivan Perver rend ici hommage avec son titre APO, c'est-à-dire l'oncle O comme Ho Chi Minh, la figure de l'oncle étant un gage de respect dans la culture kurde. Il s'agit pour la Turquie d'une période extrêmement violente durant laquelle les loups d'extrême droite affrontent les militants de gauche au prix de nombreux morts. Or, de nombreux Kurdes présents dans les formations d'extrême gauche turques font le constat d'une totale indifférence face à leur situation propre, et c'est en 1978 qu'un certain Abdullah Öcalan va décider de trouver une solution politique avec la création du Parti des travailleurs du Kurdistan, le PKK.

Rochebash Guerrilla, c'est-à-dire Bonjour Guerrilla, une chanson où l'on entend du zurna, cet genre de bombarde kurde au son assez nasillard, qui énergise le titre chanté par la chanteuse kurde Alevi Becher Şahin, née en 1969 dans la région de Kocaeli, berceau d'une grande révolte kurde en 1920 et 1921. Après avoir participé à la création d'un centre culturel mésopotamien à Istanbul dans les années 90, alors que l'usage de la langue kurde en public n'est toujours pas autorisé par l'État turc, elle passe ensuite par le groupe Koma Şehirden et Koma Çiğ. Un mandat d'arrêt est émis à son encontre et elle choisit alors de se réfugier en Allemagne. Comme elle, de nombreux artistes choisissent de s'engager politiquement et culturellement pour la cause kurde. Ce constat, un kurde de 27 ans, originaire d'Alfeti, Abdullah Öcalan, le fait également en 1978 quand il crée avec une poignée d'hommes et de femmes le PKK. S'il existe des mouvements politiques kurdes en Irak et en Iran, ce n'est à ce moment pas le cas en Turquie. Très marqué par le marxisme-léninisme en vogue à l'époque, le PKK veut la création d'un État kurde indépendant et socialiste. Pour cela, il opère deux ruptures, une avec la gauche turque qu'il qualifie de quasi-colonialiste, et l'autre avec les nationalistes kurdes, bien trop bourgeois à son goût. Après quelques actions de propagande non violente, le PKK est confronté au coup d'État de 1980, fomenté par le général Kenan Evren, qui a pour but d'éradiquer l'extrême gauche. Plusieurs membres fondateurs sont arrêtés et torturés. Deux d'entre eux, Mazlum Doğan et Kemal Pir, sont emprisonnés et vont lancer un mouvement appelé Résistance des prisons en se sacrifiant. Le premier s'immole par le feu à l'occasion de Nowruz et le deuxième fait une grève de la faim jusqu'à la mort. Ils deviennent ainsi, avec Aki Karer et un autre membre fondateur du PKK, les premiers martyrs du mouvement. La lutte politique est alors dans l'impasse, l'option militaire sur la table et les armes bientôt vont parler entre les mains de la guérilla.

Le chanteur Rotinda et son titre Lejon Lejon Guerrilla. Les premiers combats d'ampleur se déroulent le 15 août 1984. Les militants ont reçu une formation militaire dans la plaine de la Beka au Liban, plaque tournante des groupes révolutionnaires du monde entier, avec parmi eux les mouvements palestiniens, la fraction armée rouge allemande ou encore les Arméniens de la Salah. La répression de l'armée turque va alors être implacable, ratissage, organisation de villages d'autodéfense, 4000 villages sont alors vidés de leurs habitants et environ 2000 exécutions extrajudiciaires commises. À l'approche du Nowruz de l'année 1990, les villes kurdes s'embrasent et la jeunesse y affronte les forces de l'ordre, c'est le soulèvement en Kurmanji, le Serhidan. On compte alors 300 morts et les actions se diversifient, grèves, manifestations, sit-in de soutien se multiplient jusque dans les villes d'Ankara et d'Istanbul. C'est alors que le PKK propose en vain un cessez-le-feu au gouvernement turc qui refuse. La lutte va alors également prendre le chemin des urnes. On écoute Sheribana Kurdi, Leyla Zana. Leyla.

Sheribana Kurdi Leyla Zana. En 1991, Leyla Zana, qui est l'épouse du maire de Diyarbakir que le coup d'état de 1980 a jeté en prison. En 1991, donc, Leyla Zana est élue députée de la circonscription de Diyarbakir. Lors de la cérémonie de prestation de serment à l'Assemblée, elle suscite la rage et la haine des députés turcs en proclamant en Kurmanji, la langue kurde, alors interdite en Turquie, « Vive la paix entre les peuples turcs et kurdes ». Son parti, le Parti de la démocratie, est alors interdit et son immunité parlementaire est levée. En 1994, elle est condamnée à 15 ans de prison pour trahison et l'État turc inaugure là une pratique qu'il répétera maintes fois. Des condamnations de parti ou de personnalité pour des liens non fondés ou non prouvés avec le PKK. En cette même année, elle reçoit le prix Sakharov du Parlement européen et ensuite, un an après, le soutien d'un groupe de travail des Nations Unies sur la détention arbitraire. On écoute maintenant Einur Doğan Yarmerekeh, un titre paru en 2013 sur l'album Evra.

Micro-rebelle, onde hypnotique, épisode 28, une émission consacrée à la culture et à l'histoire des Kurdes de Turquie et de Syrie. La chanteuse Aynur Doğan est considérée comme l'une des plus grandes de sa génération. Elle aussi originaire d'un petit village de la province de Dersim, elle naît en 1975 et étudie le saz et le chant à la prestigieuse Arif Sag Music Okulu à Istanbul. Sa popularité explose avec l'album Ketçak Ordan en 2004, dont on a pu entendre un extrait dans une précédente émission des Ondes Hypnotiques. Porte-étendard de la culture kurde dont elle tire son inspiration, elle collabore avec de grands noms comme le musicien kurde iranien Kehan Kalor ou encore le Silk Road Ensemble et apparaît dans le film documentaire de Fatih Akin, Crossing the Bridge. Victime de pression de la part de groupes nationalistes turcs qui n'acceptent pas qu'une femme puisse chanter en Kurmanji, elle s'installe aux Pays-Bas et se lance dans une fusion entre jazz et répertoire traditionnel kurde et anatolien, comme on peut l'entendre avec ce titre enregistré en live. Aynur Doğan exerce une grande influence sur les générations de chanteuses qui viennent après elle, comme par exemple Rukan Yilmaz que l'on écoute maintenant avec le titre Çi çeme çeme.

0: Rukun Yilmaz Çiçemeçemek, la chanteuse est née à Istanbul en 1990 dans une famille originaire de Sirte. Il faut noter que la métropole turque, d'environ 15 millions d'habitants, est la plus grande ville kurde, notamment du fait de l'exode rural qui a poussé une grande partie de la communauté kurde. Rukun Yilmaz a enregistré deux albums, Zeli en 2018 et Seçia en 2022. Notez que les femmes jouent un rôle à part entière dans le mouvement kurde. Traditionnellement plus autonome que dans les autres sociétés du Moyen-Orient, les femmes kurdes vont bénéficier de l'idéologie émancipatrice au sein du mouvement de libération du Kurdistan, et ce à toutes les échelles, que ce soit en tant qu'élues, en tant que combattantes au sein de la guérilla, ou encore des associations et d'actions de soutien aux prisonniers. C'est dans ce contexte qu'émerge la généalogie, la science féministe élaborée par les militantes du PKK, comme par exemple la membre fondatrice du parti, Sakine Jönsöz, assassinée à Paris par les services secrets turcs en 2013 avec deux autres de ses camarades. Le leader du PKK, Abdullah Öcalan, déclare qu'un pays ne peut être libre si les femmes ne le sont pas. Ainsi, l'organisation est strictement paritaire et cette pensée va se retrouver dans les partis politiques civils kurdes en Turquie et en Syrie. Alors même que les sociétés kurdes et turques, profondément attachées à l'honneur de la famille, sont souvent promptes à faire des femmes les boucs émissaires du déshonneur, en témoignent les nombreux féminicides couramment appelés là-bas « crimes d'honneur ». On écoute maintenant Koma Berhudan, Demirtaş.
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Koma Berhuedan d'Emirtas, une chanson du groupe affilié au PKK Koma Berhuedan, dont plusieurs membres sont tombés sous les balles de l'armée turque, comme le chanteur Ozan Sherhed, qui rend hommage donc ici à l'homme politique kurde Selahattin Demirtas, issu de la communauté Zaza. Il prend la tête du DTP, puis du BDP, puis du HDP au fil des dissolutions successives des partis kurdes par l'État turc, et il est élu député dès 1991. Il est réélu constamment et inflige un revers de taille à Recep Tayyip Erdogan qu'il prive dans les années 2010 de majorité absolue. Foudrage alors que plusieurs villes kurdes se soulèvent en réaction à la guerre qui oppose Daesh aux Kurdes du Rojava en Syrie, Erdogan fait arrêter Demirtas et sa coprésidente du HDP, Figen Yüksekdag, pour propagande terroriste et insulte au président. 8 ans après son arrestation, Selahattin Demirtas est condamné à 42 ans de prison pour atteinte à la sûreté de l'État et il y est encore aujourd'hui. Il faut dire ici que la donne géopolitique a changé pour les Kurdes de l'Est et du Nord en cette fin de la décennie 2010.

Et là, Rojava, en 2012, éclate le printemps arabe en Syrie et voit la dictature de Bachar el-Assad contestée par une large partie de la population syrienne. Des manifestations ont lieu dans le nord-est du pays, cette région peuplée de Kurdes et de chrétiens chaldéens que l'on appelle le Rojava. C'est à ce moment que le parti de l'Union démocratique, le PYD, qui s'inspire de la doctrine du PKK, du confédéralisme démocratique, qui prend le pouvoir et organise une véritable révolution. Rompant avec le marxisme-léninisme et abandonnant le rêve d'un état-nation kurde, Abdullah Öcalan a en effet opéré une mutation idéologique vers un idéal libertaire de confédération à démocratie directe et autogestionnaire, féministe et écologique. Si le PYD est toléré par le pouvoir syrien trop occupé à massacrer ses concitoyens, il doit faire face à l'avancée de groupes islamistes comme le Front al-Nusra et plus encore Daesh, l'état islamique. En 2014, ces derniers encerclent la ville de Kobané ainsi que les montagnes irakiennes du Sinjar, peuplées de yézidis. Dès lors, les troupes du PKK viennent renforcer les deux principales forces militaires du PYD, les YPG, unité de protection du peuple, et les YPG, unité de protection des femmes, essentiellement féminins, qui deviennent vite le symbole de la lutte pour l'émancipation. La bataille de Kobané est remportée et ce sont les YPG et YPG regroupés au sein d'une plus large alliance, les FDS, Force démocratique syrienne, qui s'emparent de Raqqa, la capitale syrienne de l'État islamique en 2016. Face à leur influence croissante et à leur maîtrise territoriale de plus en plus large, le président turc Erdogan décide de projeter ses troupes en Syrie pour chasser les Kurdes du PYD de la frontière et éviter tout risque de contagion révolutionnaire dans le Kurdistan de Turquie. L'armée turque va alors s'appuyer sur des supplétifs islamistes qui se rendent coupables de nombreux crimes de guerre, tortures et exécutions de civils. Un nettoyage ethnique a lieu dans les cantons d'Afrin, contrôlés par la Turquie, et une politique de déforestation est entreprise pour défigurer la région et la rendre inhabitable. En 2025, la prise du pouvoir en Syrie par un ancien membre du Front al-Nusra, Ahmed al-Shara, fait entrer le mouvement kurde dans une zone d'incertitude, d'autant que depuis sa prison où il est enfermé depuis 1999, Abdullah Öcalan a annoncé l'autodissolution du PKK en mai 2025. Et même si les puissances occidentales qui soutenaient les Kurdes contre Daesh les ont abandonnés depuis longtemps, il reste l'espoir que le mouvement kurde en Turquie et en Syrie se réinvente, comme il l'a toujours fait dans les moments les plus difficiles de son histoire, pour maintenir vivante sa culture et sa soif de liberté. Onde Hypnotique, épisode 28, c'est terminé, mais on se retrouve le mois prochain sur les ondes et le site de Microbelle pour la suite de cette série Kurdologie. En attendant, portez-vous bien. On écoute un dernier morceau, celui de Kendall Manish Marche Korojava, Biji Azadi, Biji Kurdistan.

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1: 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Ces enfants, quel destin l'avenir leur réserve-t-il ?

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1: Wasem El Kebir, c'est le surnom que certains ont donné à ce quartier défavorisé où Français de souche et immigrés coexistent sans trop de heurts.
2: La reconversion d'une usine en logements sociaux, c'est à Lille que ça se passe.
3: Le 3 mars 1989, une des deux biscottes, barre de 18 étages située à Lille Sud, est abattue par implosion et ce sont 300 logements qui disparaissent.

0: La com.
1: C'est l'héroïne qui envahit la cité à 350 francs le gramme. La drogue achetée en Hollande n'épargne plus personne.
2: À Lille, il n'y a pas de dealer de crack. Les consommateurs fabriquent le crack eux-mêmes. On dit qu'ils le

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0: 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Bienvenue dans La Tranche d'Actu. Bonjour à vous, auditrices et auditeurs qui écoutez Micro-Rebelle en 7 heures. Merci d'être à l'écoute des programmes de la 99.6 FM du bassin minier. J'espère que votre journée a bien démarré, que ce que vous entendez à l'antenne vous plaît. Il est midi et je suis heureuse de vous retrouver pour cette nouvelle tranche d'actu, une émission qui est diffusée du lundi au jeudi en direct à midi, puis rediffusée à 17h dans l'après-midi. Une émission qui fait office de matinale aussi, car elle est diffusée à 8h le lendemain matin. La tranche d'actu revient donc chaque jour pour relayer l'actu locale, vous informer des événements à venir dans le coin, avec un agenda social et culturel, des interviews, une revue de presse. Une émission dans laquelle vous pouvez aussi entendre des reportages qui sont à la une de notre site, des appels à soutien ou encore à mobilisation, et parfois un ou deux communiqués, comme c'est le cas aujourd'hui. L'émission est bien sûr accompagnée de musique pour la joie de découvrir un ou une artiste, pour se donner de la force, égayer les cœurs, avec une sélection assez éclectique aujourd'hui, comme vous pourrez l'entendre. Au programme de cette émission, quelques brèves, puis un agenda social et culturel local, avec quelques dates à ne pas manquer dans les jours et semaines à venir, de la musique et un communiqué de plusieurs collectifs organisés autour de la CIMAD. Notre excursion radiophonique sera accompagnée des morceaux de Giuliano Palma, Dumbink et Axel Teslef. Bien, maintenant que l'introduction est terminée, je vous propose de vous installer confortablement, de commencer une lessive, une vaisselle, quelque chose de plus sympa, pourquoi pas, un dessin, un collage, et pourquoi pas un jeu vidéo. En tout cas...
1: Surtout, ne touchez à rien, ne bougez pas, restez avec nous. Dans un instant, le reste de la

0: Et on commence avec ce communiqué de l'ACIMAD, de Accueil demandeurs d'asile, de Amnesty International France, de la CGT, de la CFDT, de la CIMAD Femmes, avec le groupe Accueil et Solidarité, avec le JACI, c'est-à-dire la Justice Administrative Collective et Indépendante, de la JRS France, les Jésuites Réfugiés Service, et Secours Catholique et Caritas France. Ce communiqué il date du 6 mai, et voilà ce dont il nous parle. Personnes étrangères face au mur numérique, l'État est contraint d'agir. Face à la dégradation du service public des personnes étrangères en France et des conséquences graves pour leurs droits, le Conseil d'État, saisi par 10 organisations pour carences fautives, enjoint l'État à mettre fin au dysfonctionnement massif et récurrent de la plateforme numérique des demandes de titres de séjour de l'ANEF, Administration numérique pour les étrangers en France. Ce système kafkaïen, signalé à maintes reprises au pouvoir public, entrave l'accès aux services publics des personnes étrangères et les prive de leurs droits de séjour, de leurs droits sociaux, de leurs droits au travail et aggrave leur vulnérabilité. Par ailleurs, les conditions de travail des agents de préfecture s'en trouvent fortement détériorées. Cette décision de la plus haute juridiction est une victoire collective, une décision essentielle qui oblige l'État à garantir un service public de qualité aux personnes étrangères, en améliorant de manière significative le téléservice de la NEF. Le Conseil d'État enjoint l'État à prendre toutes mesures utiles pour mettre fin aux dysfonctionnements tels que la non-délivrance d'attestations dématérialisées garantissant la continuité des droits, le temps de l'instruction d'un renouvellement de demande de titre de séjour, l'impossibilité de compléter et modifier son dossier ou de déposer une demande de titre sur plusieurs motifs. Ainsi, une fois les mesures mises en place, les risques de perte de droits devraient être limités et l'accès à un titre de séjour facilité pour les personnes outillées et à l'aise avec le numérique. Qu'en est-il pour les personnes confrontées à la barrière numérique et en situation d'électronisme? L'État doit leur garantir un accueil et un accompagnement, ainsi que, si nécessaire, un accès à une solution alternative comme un rendez-vous physique. Sur ce point, le Conseil d'État admet l'existence de défaillances locales, mais ne reconnaît pas le caractère systémique des difficultés, ni la carence de l'État vis-à-vis de ses obligations légales. Nos associations, donc ces associations, je suis toujours dans le communiqué d'un groupement de 10 signataires, nos associations et organisations signataires veilleront au respect par l'État de la décision de justice à l'heure où se développent des expérimentations pour l'examen des demandes de titres de séjour par l'intelligence artificielle. Elles continuent à revendiquer un véritable accueil et un accompagnement de qualité pour les personnes confrontées au mur numérique et à agir contre la dématérialisation totale du service public des étrangers.
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0: Et nous passons maintenant à la revue de presse. Et on commence par un tour des titres à la une du média indépendant Basta, Basta Mag. Tout d'abord, nous commençons avec ce cas intéressant d'annulation d'une décision de refus de subvention à une association en raison du motif de désobéissance civile. L'association Action Justice Climat de Lyon avait vu une demande de subvention rejetée en 2023. Ayant appris que son appel à la désobéissance civile était la cause du refus, elle a attaqué la préfecture au tribunal. L'audience a eu lieu ce mardi 12 mai. Une audience décisive pour les libertés associatives durant laquelle le tribunal administratif de Lyon a étudié le recours de l'association Action Justice Climat de Lyon, anciennement Alternatiba, contre la préfecture du Rhône. En cause, un refus de subvention, comme je vous le disais, justifié par un supposé non-respect du contrat d'engagement républicain mis en place depuis la loi confortant les principes de la République, dite aussi loi de séparatisme. Comme vous le savez, la signature du contrat d'engagement républicain est obligatoire depuis 2022 pour toute association ou fondation qui sollicite une subvention publique ou un agrément. ou même la reconnaissance d'utilité publique. Au printemps 2023, l'association Action Justice Climat avait sollicité une subvention de quelques milliers d'euros auprès du Fonds départemental pour le développement de la vie associative, qu'on connaît sous le nom de FDVA, pour l'aménagement d'une cuisine solidaire. Or, la subvention lui avait été refusée. La réponse que nous avions reçue, c'est que nous ne respections pas les critères d'attribution de la subvention. C'est la justification qui nous a été donnée. C'est en échangeant avec des personnes qui étaient présentes au moment de la commission d'attribution que nous nous sommes rendus compte qu'en fait, le motif était autre, explique Jocelyne Moncomble, porte-parole de l'association. Comme le relevait Mediapart, en décembre 2023, la préfète du Rhône avait en réunion justifié le refus de la subvention par le recours à la désobéissance civile par l'association, qui contreviendrait au contrat d'engagement républicain. C'est pourquoi, ce mardi 12 mai, la rapporteuse publique du tribunal administratif a reconnu une erreur manifeste d'appréciation de la préfète dans la justification du refus de subvention. Elle propose donc l'annulation du refus de cette subvention. Notre combat, je reprends la citation d'une phrase de Jocelyne Moncomble, après l'audience. Notre combat ici, ce n'est pas de nous battre pour obtenir une subvention, mais de dénoncer une instrumentalisation du contrat d'engagement républicain et les attaques répétées contre les libertés associatives, ajoute le porte-parole de l'association. Nous revendiquons le recours à la désobéissance civile comme moyen d'action légitime. La rapporteuse publique a redit qu'il n'y avait pas d'incompatibilité entre la désobéissance civile et le contrat d'engagement républicain. Si vous vous en rappelez déjà, fin 2023, le tribunal administratif de Poitiers avait rendu une décision en faveur de l'antenne locale d'Alternatiba dans un conflit similaire. On en avait parlé à cette antenne. Pour rappel des faits, le préfet de la Vienne avait contesté les subventions accordées en 2022 par la municipalité de Poitiers et l'agglo du Grand Poitiers à Alternatiba Poitiers, pour l'organisation d'un village des alternatives. La raison invoquée avait été la présence au programme d'un atelier sur la désobéissance civile, ainsi qu'une émission de radio, invitant notamment des acteurs de la lutte contre les méga-bassines. Pour le préfet, cela contrevenait au contrat d'engagement républicain, le CER. Mais lors de l'audience à Lyon, plusieurs organisations, dont la CIMAD, la Fédération internationale pour les droits humains, la Ligue des droits de l'homme, le Syndicat des avocats de France ou encore le collectif des associations citoyennes, sont intervenues pour soutenir Action Justice Climat, défendant, elle aussi, que la promotion ou l'usage de la désobéissance civile non violente est insuffisante pour exclure une association du bénéfice de fonds publics. La décision du tribunal administratif de Lyon ne devrait arriver que dans plusieurs semaines, mais la combativité de l'association Action Justice Climat de Lyon montre qu'il est possible de ne pas se laisser faire face aux tentatives de mise au pas illégitimes de certaines associations au nom du contrat d'engagement républicain. Le rôle de poil à gratter des associations ne pouvant se jouer si leur action est contrainte par de tels motifs. Deuxième info maintenant, avec un groupement de syndicats qui a lieu ce jour-ci, ce 13 mai à Carcassonne, pour alerter, s'opposer et informer sur le fait que le nouveau maire RN de la cité médiévale a déjà choisi de s'en prendre aux syndicats et aux libertés publiques. À peine un mois après son élection, Christophe Barthès a en effet annoncé à la fin du conseil municipal du 30 avril que 4 organisations domiciliées à la Bourse du Travail devront quitter leurs locaux dans une semaine. C'est ainsi que 6 syndicats appellent à une mobilisation à la Bourse du Travail de Carcassonne. La raison ? Le nouveau maire RN de la ville, Christophe Barthès, veut expulser les syndicats du lieu, pourtant dédiés à l'organisation des travailleurs et des travailleuses. Mais pas de faux-semblants à Carcassonne. À la place de l'apparence de respectabilité affichée à l'Assemblée nationale par les députés du Rassemblement national, le nouveau maire RN a déjà choisi de s'attaquer au syndicat de sa ville, un mois après son élection. C'est ainsi que nous explique une des membres de Nous Carcassonne que manifester, oui, mais profiter... Alors, attendez, cette phrase. En cause donc le soutien que ces syndicats avaient apporté la veille aux lycéens et étudiants à l'origine du collectif Nous Carcassonne, qui a rassemblé 400 personnes dans une manifestation contre l'extrême droite le 29 avril. La CGT, à la Bourse du Travail, depuis 89 ans, s'oppose donc à cette décision. Inacceptable pour les défenseurs des salariés. Une pétition est en ligne, elle a été donc lancée par la CGT pour défendre la liberté d'expression et les libertés syndicales. Nous en sommes déjà à 10 000 signataires, elle est donc ouverte, hein, vous pouvez vous y rendre et la trouver. Elle s'ajoute aux motions de soutien en provenance d'autres départements. En plus d'évaluer les possibilités de recours juridique, les quatre syndicats menacés d'expulsion auxquels se sont joints Force Ouvrière et l'UNSA appellent à un rassemblement et à une conférence de presse devant la Bourse du Travail de Carcassonne ce matin, mercredi 13 mai. Voilà, et dernière info pour l'instant pour Bastamag pour ma part, et on va donner la parole à Ethan pour sa brève juste après. Avec une info un petit peu plus positive, avec cet article de Sophie Chapelle qui nous explique que les alternatives aux néonicotinoïdes existent, contrairement à ce qu'affirme le sénateur Duplon à la loi écocide éponyme. En effet, Laurent Duplon revient à la charge avec une nouvelle proposition de loi pour autoriser des

0: relative aux pesticides est parfois utilisée avec un peu de mauvaise foi, constate Bastamag. Le directeur de recherche de l'INRAE, qui a coordonné le rapport, Christian Lanoux, confirme ses dires. Actuellement, 460 chercheurs ingénieurs de l'INRAE travaillent sur les alternatives aux pesticides. La journaliste propose d'entrer dans le détail de chaque filière pour montrer que non seulement l'arrêt de certains néonicotinoïdes n'a pas été une catastrophe pour la filière, mais également que de nombreuses alternatives existent. Je vous laisse aller consulter toutes ces alternatives donc sur le webjournal indépendant Bastamag dans l'article de Sophie Chapelle. Et maintenant, venons-en aux médias reporters avec cette info que Ethan nous a préparée.
1: Merci beaucoup Roxane. Sache qu'aujourd'hui j'ai appris une bonne nouvelle, c'est le retour de la loutre d'Europe, cette loutre qui s'étendait de l'Irlande jusqu'au Japon, mais qui fut chassée pour sa fourrure. De plus, il y a l'industrialisation et donc la pollution des eaux, la raréfaction des poissons qui ont favorisé son extinction. Et c'est pour cette raison qu'une interdiction de chasse fut mise en place en 1972, ce qui a permis d'éviter son extinction totale de manière quasi in extremis. À la suite de cela, la loutre d'Europe a été classée comme espèce protégée en 1981. Selon Simon Lacombe, loutrologue donc spécialisé dans l'étude des loutres, cette interdiction de chasse a permis son retour un peu partout. Et il faut savoir que la loutre européenne n'est pas herbivore, mais elles sont piscivores, donc elles raffolent de poissons, d'amphibiens ou de crustacés. Elles possèdent un pelage très très dense qui permet une quasi-imperméabilité et peuvent occuper un territoire de 3 à 10 km de rivière. Donc c'est un animal territorial et solitaire. Selon Reporter, les jeunes loutrons sont en effet poussés à la dispersion. Ainsi, une bonne année après leur naissance, les petits partent en quête d'un nouveau territoire. Ils peuvent passer d'une rivière à l'autre par voie terrestre ou en remontant des afflux, explique le loutrologue. Ils peuvent aussi passer par les étangs littoraux et les embouchures de fleuves. C'est ainsi qu'en 2016, des empreintes ont été observées près du Lay, donc aux portes de Montpellier. Mais étant nocturne, Simon Lacombe explique aussi qu'il n'a pu en voir que 3 durant toute sa vie. Elles changent régulièrement de lieu de repos, se déplacent beaucoup et vivent plutôt la nuit, dit-il. Il a donc connaissance de leur présence à travers des restes de nourriture et de passages retrouvés au bord des fleuves du Lay, dans le Hérault, et également grâce à des caméras nocturnes qu'il regarde très souvent. D'après ses calculs, entre 3 et 10 loutres vivraient ainsi sur les 30 km du fleuve côtier, et il indique que c'est un lieu de nourrissage où l'on trouve souvent des épreintes, donc c'est-à-dire des restes fécales, et des restes de repas également. Il a également précisé que les loutres ont une image très positive, mais elles sont pourtant assez méconnues. Cette repopulation, c'est une bonne nouvelle, mais elle est pourtant très très lente. Selon la SFEPM, donc la Société Française pour l'étude et la protection des mammifères, elle précise que à cause d'un faible taux de reproduction, la persistance de certains facteurs qui ont contribué à sa raréfaction comme la pollution et l'essor de nouvelles menaces comme l'intensification du trafic routier, la loutre reste ainsi totalement absente de plus de la moitié du pays et elle demeure inscrite sur la liste rouge comme espèce quasi menacée. Pour aider à cette repopulation, Simon Lacombe soutient la fabrication de loutre-ducs qui permettent donc à la loutre de traverser la route sans danger. Donc finalement, plusieurs solutions permettent donc d'aider cette espèce et personnellement j'espère sa grande réhabilitation dans la nature car en plus d'être totalement toute mignonne, elle est également une espèce qui participe à la préservation des écosystèmes côtiers.
0: Ben merci beaucoup Ethan, tu m'as en plus appris plusieurs mots au cours de la chronique. Comment est-ce qu'on écrit épreinte?
1: Alors épreinte, ça s'écrit, laisse-moi retrouver cela, accent aigu, P-R-E-I-N-T-E-S.
0: Ah ouais, donc on est très proche de l'empreinte, mais ouais. C'est les résidus qui sont les crottes, etc.
1: C'est ça, donc des sortes d'empreintes fécales du coup.
0: Et le reste de nourriture?
1: Les restes de nourriture.
0: Ouais, tout ce qui est déchets organiques liés à l'animal.
1: C'est ça, bah, après, épreinte, c'est plus du coup matière fécale.
0: D'accord,
1: d'après ce que j'ai pu recenser.
0: Très bien, on en apprend tous les jours. Et également, on peut souhaiter la construction de plein de loutroducs.
1: C'est ça.
0: Super. Et je te remercie beaucoup pour cette information qui est plus positive et on en a besoin. Et les loutres aussi. Je vous propose qu'on fasse un petit moment musical.

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1: Nous sommes de retour, nous sommes toujours dans l'émission La Tranche de

0: Et qu'est-ce que je voulais ajouter ? Cette émission, comme demain c'est férié, se fera aussi l'objet de... ce sera aussi la diffusion de demain midi. Donc si vous nous écoutez, on est peut-être dans le futur, jeudi 14 mai aussi. Alors, je vous propose de vous saisir d'un calepin ou d'un papier qui traîne, d'un stylo, ou bien pourquoi pas une tablette ou un téléphone, pour noter ces quelques dates. Alors, on va commencer avec les expos et les dates de la semaine jusqu'à ce week-end. D'abord, on vous rappelle qu'au Toit commun, il y a l'expo pendant tout le mois de mai, Les femmes invisibilisées et pourtant déterminantes. C'est une expo avec des portraits de femmes qui ont marqué l'histoire, qui est réalisée par l'association Femmes en Avant, visible au Toit commun du lundi au vendredi de 9h à 18h et l'entrée est libre.
1: L'association Femmes en Avant a été créée il y a 10 ans dans le quartier de Vendebise à Liévin et ne regroupe que des dames engagées depuis toujours dans la lutte contre le racisme et l'antisémitisme, mais plus généralement contre toutes les formes de discrimination et pour la reconnaissance de l'égalité homme-femme. Chaque 8 mars, journée internationale des droits de femmes, elle nous rappelle qu'il n'y a pas de métier, de sport, de loisirs réservés aux garçons et d'autres aux filles. L'égalité entre femmes et hommes passe par la valorisation de l'égalité des femmes. Cette exposition, c'est l'occasion de découvrir ou de redécouvrir l'œuvre, le parcours, les découvertes de grandes figures féminines de notre histoire.
0: On rappelle également qu'il y a l'exposition à table tout le mois de mai à La Maison. La Maison, c'est donc le lieu, un centre de création contemporaine, de création, d'exposition, lieu d'art contemporain, qui est tenu par la famille Riquet et surtout animé par Romane. Donc n'hésitez pas, chaque week-end du 9 au 24 mai, il y a la médiation de l'exposition, il y a parfois du débat et de la création en commun, un atelier d'initiation à l'aquarelle, et il y a une sieste sonore avec la mécanique des sons qui est organisée dimanche 24 mai à 15h.
1: Le mercredi 13 mai à Lens, donc aujourd'hui, il y a la permanence de l'association France Victimes 62 à destination des personnes victimes d'une agression, d'un vol ou d'un accident. Uniquement sur inscription au 03 21 71 62 00 à la maison des usagers, route de la Bassée de 9h à 12h30. Il y a également aujourd'hui un atelier Do It Yourself, préparation de la rue aux enfants, tout public à la maison des jeunes Buissons de 14h à 16h. Par l'occasion, il y a aussi l'exposition Géométrie par le jeu, les inventions de Fabien Vienne, jusqu'au 4 juillet à la Maison Syndicale, 32 rue Casimir Beunier, les mercredis et samedis de 14h à 18h. Enfin, il y a également aujourd'hui Les Mioches au Cinoche, le conte de la nuit de Michel Oslo à la scène du Louvre-Lens à 14h30. Et les séances sont gratuites pour tous les enfants et étudiants. Les prix varient également de 3 à 5 euros pour les accompagnateurs. C'est dès 5 ans, ça dure 1h15 et le film est suivi d'un atelier créatif de 40 minutes. C'est sur réservation dans la limite des places disponibles.
0: Et on rappelle qu'il y a également le match du RC Lens PSG au Stade Bollaert. Et nous nous excusons d'avance si les dates qu'on a annoncées dans cette émission sont déjà dépassées lorsque vous entendrez celle-ci. Jeudi 14 mai à Lens, donc il va y avoir la suite de l'heure du compte pour les 4 ans sur le thème « Les espèces menacées en France », les loutres par exemple. Suivi de lecture d'albums à la médiathèque Robert Cousin, c'est sur inscription de 15h à 17h.
1: Le jeudi 14 mai, toujours de 11h à 18h30, la Bassure en fête. Rendez-vous festif, pédagogique et participatif engagé pour l'environnement au parc de la Bassure à Archicourt. Au programme, il y a un vide-grenier de 8h à 13h, une balade en vélo fleurie, départ à 10h15, des stands et activités, par exemple avec la CPIE, la LPO Hauts-de-France, le GON, l'association Tokoda, l'apiculteur Gérard Lefebvre. Il y a pour l'occasion l'exposition Super Espèces par Ombélie Science, des jeux en bois avec la compagnie Saccadée, installations artistiques, ateliers biodiversité par la compagnie Pluie d'Oiseaux, des balades nature et découvertes, un coin lecture et une animation culturelle. Les temps forts sont de 11h avec une séance de yoga dans le verger, à 13h30, 15h15 et 17h le tribunal du vivant, 14h30 et 16h balade écriture, 15h balade vers la zone humide avec le conservatoire des espaces naturels et Hauts-de-France, 17h15 rencontre avec un berger urbain autour des ânes et à 18h30 une balade avec les animaux de la citadelle. Il y aura également des spectacles, on vous laisse vous renseigner. C'est le jeudi 14 mai de 11h à 18h30 à la Bassure en fait.
0: Super, ça a l'air top. Ce même jour, le jeudi 14 mai à 18h, c'est l'Assemblée de résistance au travail obligatoire au Centre culturel libertaire de Lille. Alors, face aux attaques contre les jours fériés, contre le temps libre, contre les allocs, la protection sociale, contre la vie privée, contre le droit à choisir ce qu'on veut faire de notre vie et de notre vie privée, mais aussi de notre vie professionnelle, nos capacités d'émancipation individuelle et collective, un collectif refuse, s'informe et résiste. En même temps, France Travail ment sur les chiffres du chômage d'après eux, disant que moins de 8% de la population serait inactive, sans retirer du calcul les enfants et les personnes retraitées. La réalité serait plutôt de 18,4% des personnes en capacité de travailler qui sont sans emploi. Celles en recherche d'emploi, en cumul de travail et de recherche d'emploi, en formation professionnelle ou au RSA et en galère, ça donne 5,8 millions de personnes. Ce chiffre est quand même autre chose qu'un pourcentage absurde qui nous dit qu'il n'y a plus de travail en France. Mais on continue à nous fliquer comme si 5,8 millions de postes étaient à pourvoir. À ça, nous répondons résistance au travail obligatoire. Ainsi, voici donc, c'était donc l'appel du RATO. Le RATO, c'est donc résistance au travail obligatoire, qui organise son assemblée générale le 14 mai à 18h au CCL, qui se situe 4 rue de Colmar à Lille.
1: Jeudi 14 mai à 19h, c'est ciné-débat organisé par Attaque Lille autour du documentaire Le Chant des Vivants. À Conques, de jeunes exilés accueillis par l'association Limbo traversent peu à peu leurs épreuves en une chanson collective, née d'un temps de répit et de partage. Le Chant des Vivants, c'est le chant de celles et ceux qui ont survécu à la traversée de la Méditerranée. Ils et elles ont été recueillis par une association aveyronnaise, donc Limbo, réparer les survivants. Rien ne peut préparer des survivants à une vie normale, à la vie tout court. Disait Primo Levi, Limbo va quand même essayer quelque chose, la réparation par le chant, avec leurs mots, fallait y penser. Ce documentaire de Cécile Allégra a reçu le prix du meilleur long métrage en 2022 et le prix de la meilleure musique originale. Taïna Bottom, présidente du MRAP de la métropole, contribuera à la soirée et nous en parlera de la situation des migrants ici.
0: MRAP, mouvement de résistance donc contre la répression et pour l'amitié entre les peuples. Ça se trouve donc au Cinéma L'Univers. N'hésitez pas à faire un tour sur leur site, ils ont beaucoup d'initiatives très intéressantes. On passe au vendredi 15 mai avec la Ducasse. À la Ducasse qui va avoir lieu place du Cantin, centre, dans le centre-ville de Lens. C'est jusqu'au 18 mai, donc on a le temps d'aller faire un tour pour s'amuser. Les horaires, c'est 15h-21h et lundi 16h30-20h. Voilà.
1: Le vendredi 15 mai 2026 à 20h30, il y a la soirée stand-up antifasciste, collectif Brouhaha au café cantine La Moulinette. Le vendredi 15 mai, soyez les bienvenus et bienvenue pour les femmes aussi, pour une soirée stand-up antifasciste, l'occasion de rire, de lutter ensemble en faisant communauté. Avec Méchante Colline, Moana, Ruby Pignata, William Akar, Yas et Guillaume Boissic, pas de réservation, mais on vous accueille, on vous conseille d'arriver tôt pour avoir des places assises. Donc c'est le vendredi 15 mai 2026 à La Moulinette au 105 boulevard Victor Hugo à Lille, c'est de 20h30 à 23h. Il y a un bar et une petite restauration, donc LGVG, frites sur réservation au 03 74 44 17 04. C'est pour le soutien aussi des artistes au chapeau, merci de prévoir des espèces.
0: Et donc ces soirées stand-up, effectivement organisées par La Moulinette, ouvrent souvent le lieu pour ce collectif ou des collectifs d'artistes, la rap, qui sont fort intéressants. Et c'est vraiment pour soutenir les artistes locaux. Le café La Moulinette, c'est une sorte de café citoyen. N'hésitez pas, si vous n'êtes jamais allé, ça vaut le détour. Le lieu est très joli et ils font très bien à manger. On part maintenant vers le week-end. Samedi 16 mai, qu'est-ce qui se passe à Lens ? Eh bien, il y a la finale régionale interclub du RC Lens Athlétisme. Ça, c'est au stade Léo Lagrange de 10h à 19h, avec la remise des récompenses à 18h. Ensuite, il y a au Louvre-Lens, thérapie au musée. C'est à 10h30. Une art-thérapeute, médiatrice culturelle, vous invite à l'utilisation de l'imaginaire et de l'émerveillement comme cadre de création et de développement personnel. Aucun prérequis n'est demandé. Venez comme vous êtes. Pour tous, à partir de 16 ans, ça dure 2h30, c'est gratuit. Sur inscription le jour même, dans la limite des places disponibles. Et voilà. Et ensuite, dans la médiathèque Robert Cousin, sur inscription également, il y a babillage pour les enfants jusqu'à 3 ans, avec dans la maison un grand cerf.
1: Le 16 mai toujours, il y a la collecte mobile des dons du sang à Albin-Saint-Nazaire. C'est à la salle des fêtes Mesquelin, les horaires sont de 8h à midi, n'hésitez pas à y aller. Pour le lendemain ensuite, le dimanche 17 mai à Lens, il y a un marché aux puces organisé par l'association Au Bonheur des Familles, parking Cottage rue Alain, donc c'est de 6h à 18h30. Et toujours le même jour, donc le dimanche 17 mai à Lens, il y aura également la finale régionale interclub du RC Lens Athlétisme au stade Léo Lagrange de 10h à 18h.
0: Et pour l'association Au Bonheur des Familles, vous pouvez trouver une interview sur notre site micro-rebelle.fr. Et si nous proposions une nouvelle respiration musicale au sein de cette tranche d'actu ? Ça pourrait être une bonne idée, non ? Alors, qu'est-ce que j'avais envie de proposer à ce moment-ci ? Pourquoi pas s'en aller vers Giuliano Palma et l'Appuntamento ?

0: L'appuntamento de Giuliano Palma. J'espère que cette petite chanson d'amour vous a emmené avec nous un petit peu en Italie. Et nous allons maintenant reprendre la tranche d'actu en revenant vers l'agenda. C'est reparti.
1: Le lundi 18 mai, à Méricourt, il y a une collecte mobile des dons du sang de 15h à 19h à la salle Jean Villard et à Estevel, au 70 rue Blanche-Dupont, également de 15h à 19h.
0: Et le même jour, il y a aussi le soir un ciné-débat au Kinociné de Villeneuve-d'Ascq. Le film s'appelle « Deux procureurs ». En fait, le Kinociné lance un ciné-justice, le barreau à l'écran. Un nouveau cycle de ciné-débat imaginé pour faire dialoguer cinéma, justice et débat public, en partenariat avec le syndicat de la magistrature de Douai et le SAF de Lille. Pour cette première soirée de ciné-justice, le Kinociné projettera « Deux procureurs » de Sergueï Loznitsa, un grand film politique présenté en compétition au Festival de Cannes 2025 et qui a été récompensé par le prix François Chalet. Voici le topo. En URSS, en 1937, au cœur des grandes purges staliniennes, une lettre de détenu accusé à tort parvient jusqu'à un jeune procureur, Alexandre Korneff. Convaincu qu'il peut encore faire respecter le droit, il s'engage dans une quête de justice qui le conduit au centre d'une machine judiciaire déjà soumise à la peur, à la bureaucratie et à la pression du pouvoir. Avec sa mise en scène austère, ses plans fixes, son atmosphère oppressante et sa puissance de réflexion, « Deux procureurs » s'impose comme un film rare, une œuvre de cinéma intense, mais aussi comme une expérience qui interroge frontalement ce que devient la justice quand elle est placée sous pression politique. Le film suit un jeune magistrat idéaliste confronté à un système qui conserve l'apparence de la légalité tout en broyant les individus. Avec Ciné-Justice, le barreau à l'écran, le Kinociné souhaite ouvrir un espace d'échange accessible à la magistrature, aux avocats, avocates, aux juristes, aux étudiants, étudiantes et à toutes celles et ceux qui veulent penser la justice autrement. Une nouvelle proposition à Lille, au croisement de la culture, du droit et des grands enjeux contemporains. Pour cette séance inaugurale, une question traversera la projection et surtout tout le débat. Que devient la justice sous pression politique ? C'est donc au Kinociné de Villeneuve-d'Ascq, lundi 18 mai à 19h30.
1: Et le 19 mai, il y a également encore une fois une collecte de dons du sang à Douvrin, donc à la salle Lierdermann, de 15h à 19h. Il y aura également la même chose, donc c'est-à-dire une collecte du don du sang, mais cette fois-ci une collecte mobile le mercredi 20 mai, de 11h à 19h à Liévin, à la salle Araignée.
0: Et nous en venons au mercredi 20 mai avec la rue aux enfants. Vive les pollinisateurs, c'est le thème qui a été mis à l'honneur pour cette année, cet événement, la 6e édition de cet événement si attendu dans notre quartier de la Cité des Provinces, au niveau du square Noguer. C'est tout l'après-midi. À cette occasion, près de 40 activités gratuites seront proposées par de nombreuses associations pour le plaisir des plus petits comme des plus grands. Il y aura par exemple de la sensibilisation au compostage, une exposition sur les pollinisateurs, un spectacle musical, un manège écologique, ne me demandez pas ce que c'est, à découvrir le 20 mai après-midi. Activités sportives prévues, roller, bowling humain, karting à pédale. Et il y aura aussi de la sensibilisation à la conduite à vélo et à trottinette et un quiz et des animations diverses. Et notamment, par exemple, une buvette sera également à votre disposition pour vous hydrater et partager un petit tanka, un petit moment convivial. Il y aura aussi un plateau radio. Toutes les activités sont gratuites et ouvertes à toutes et tous. Et le plateau, en fait, prendra lieu avec Micro Rebelle, votre radio associative locale préférée, avec des habitants et habitantes qui vont animer et faire des interviews des intervenants et intervenantes des assos qui seront là ce jour-là.
1: le jeudi 21 mai 2026 de 13h30 à 16h30 au Louvre-Lens-Vallée, 84 rue Paul Bert à Lens, forum ouvert organisé par la communauté d'agglo Lens-Illévin. Donc vie affective, on s'exprime. Le 21 mai, les visiteurs accéderont à un espace d'écoute, d'information et de prévention. Sur place, il sera possible de bénéficier de consultations anonymes et gratuites, d'échanger avec des professionnels, donc c'est-à-dire gynécologues, sages-femmes, sexologues, conseillères conjugales, écoutants et autres, et d'être informés sur les vaccinations, les dépistages et la prévention. De nombreux partenaires seront présents pour accompagner, orienter et répondre aux questions dans une démarche simple et accessible à tous. Ce forum s'inscrit dans la dynamique du « Moi sans tabou ». Donc c'est le jeudi 21 mai de 13h, donc de 13h30 à 13h30 au 84 rue Paul Bert à Lens.
0: Jeudi 21 mai à 19h, toxicité coloniale, documenter le paysage radioactif dans le Sahara. Alors, je ne vais pas tout relire car on vous en a parlé beaucoup sur cette antenne, mais l'atelier d'histoire critique organise une rencontre fort intéressante avec Samia Eni, historienne des environnements bâtis, détruits et imaginés, et qui est autrice du livre « Toxicité coloniale, documenter le paysage radioactif dans le Sahara » qui vient de sortir en mars 2026 aux éditions B42. Ça va se passer à la librairie Bigelmois, et donc pour toutes celles et ceux qui s'intéressent à ces questions de pollution, mais aussi du scandale des essais nucléaires dans le Sahara algérien, n'hésitez pas, l'entrée est libre et gratuite, c'est au 124 rue Pierre-le-Grand à Lille.
1: Le vendredi 22 mai 2026 à 19h et le samedi 23 mai 2026 à 18h, c'est le théâtre paysage, spectacle et donc en déambulation avec des stations assises en friche avec la compagnie Lumière d'août, Alexandre Kuchewski et Culture Commune. Comment saisir ce qui a disparu ici? Que nous disent aujourd'hui ces friches fantômes de la révolution industrielle? Comment faire théâtre de ces points d'aboutissement occidentaux? Sur le carreau de mine, le silence résonne autrement. Les chevalements, immobiles, semblent encore veiller sur une activité disparue. En parcourant ces friches industrielles, une sensation s'impose, presque palpable. Ici, la vie battait son plein. Des hommes, des femmes, des gestes, du bruit, de la sueur. Ici, on travaille. On vivait, on partageait, et si ces lieux pouvaient encore parler. N'hésitez pas à y aller, donc c'est le vendredi 22 mai 2026 à 19h et le samedi 23 mai 2026 à 18h. Cela se situe aux cultures communes basses, donc le site du 11-19 à Losangoël.
0: Et du coup, pour découvrir du théâtre paysage, un concept que je ne connaissais absolument pas, un truc assez expérimental à découvrir. Et on s'en va après au samedi 23 mai de 18h à minuit, parce qu'il y a la Nuit des musées qui vous est proposée par le Louvre Lens. C'est à l'occasion de la Nuit européenne des musées, et dans le cadre de l'expo « Par-delà les mille et une nuits, histoire des orientalismes ». Le Louvre-Lens propose de dévoiler « Mille et une nuits des musées », une programmation nocturne et festive où ateliers, visites guidées et DJ set vous invitent à danser, écouter, rêver, se métamorphoser, créer. L'accès au musée et aux activités proposées pendant la Nuit des musées est libre et gratuite à partir de 18h et jusqu'à la fermeture du musée à minuit. Le dernier accès est à 23h30 par contre. Les ateliers et visites sont accessibles sur inscription, sur place, le jour même, et prennent fin à 22h. La visite des galeries d'expo, par contre, est possible pendant le DJ set. L'espace de restauration de la Pause du Cerisier et la librairie boutique seront ouvertes également. Retrouvez tout le programme sur le site du Louvre Lens.
1: Et pour finir cet agenda, le dimanche 24 mai 2026, la Pride de Lens. Cet événement est un moment fort de visibilité, de fête et de lutte pour le droit des personnes LGBTI+. Donc cela se passe à la place Jean Jaurès à Lens. Les horaires du village associatif sont 11h à 20h.
0: Et nous nous acheminons peu à peu vers la fin de cette émission. Alors je vous propose de non pas se quitter en musique car on va vous redire bon au revoir avant la fin de l'émission, mais de partir vers l'écoute de Axel Teslef avec le morceau Bad Karma.

0: Axel Teslev, DJ finlandais sur Micro Rebelle 99.6 FM avec le morceau Bad Karma. On le remercie pour cette composition de qualité et nous allons devoir peu à peu vous dire au revoir et partir vers la conclusion de cette émission. Merci à toi Ethan pour ta présence, l'animation et la revue de presse. Voilà, merci d'être venu. Bah,
1: merci à toi de m'avoir laissé participer.
0: Merci à vous énormément de nous avoir écoutés. Cette tranche d'actu touche à sa fin. Retrouvez une émission d'actu chaque jour sur Micro Rebelle à 8h, à midi et à 17h. Et puis dans le week-end. Et puis sinon, beaucoup de musique, des émissions thématiques intéressantes. N'hésitez pas à explorer notre grille des programmes. Et on vous souhaite une très bonne écoute sur Micro Rebelle pour la suite des programmes. Avec, si vous nous écoutez en direct maintenant, les programmes de la Franf. Au revoir.

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1: Bonjour à toutes, bonjour à tous. Vous êtes à l'écoute de Micro Rebelle sur la 99.6 FM. Il est 18h et c'est l'heure de la zone d'expression populaire, ou ZEP. Un créneau de 2h qui fait la part belle aux habitants et habitantes du bassin minier du Pas-de-Calais qui, le temps d'une heure ou de plusieurs séances, deviennent des apprentis reporters et reportrices. Une émission également diffusée le dimanche à 17h. Aujourd'hui, une émission qui nous emmène à Lens, à Liévin, mais aussi à Hénin-Beaumont, via des productions radiophoniques réalisées par des jeunes autour des enjeux d'égalité femmes-hommes et de discrimination. On débute cette émission, cette zone d'expression populaire, en interrogeant les stéréotypes dans le travail avec une émission « Zéro cliché » réalisée par des collégiens et collégiennes du collège Jean Zay de Lens. C'était en juin 2023. Ça date un peu, mais ça n'a pas pris une ride.
2: Bonjour, moi c'est Noah.
3: Moi c'est Thibaut.
4: Moi c'est Mohamed.
3: Début juin, au collège José, Maëlie et Camille ont fait l'interview de Mélina qui est mécanicienne.
4: Elle a accepté de répondre à nos questions.
2: On lui a demandé pourquoi elle a choisi de faire ce métier. A-t-elle déjà eu des critiques de clients? Car c'est une fille exerçant un métier que beaucoup encore considèrent comme un métier de garçon.
4: Nous voulions savoir si elle a subi des préjugés sexistes. On vous laisse écouter ses réponses.
5: Peux-tu te présenter ?
6: Alors bonjour, je m'appelle Polomski Mélina, donc je travaille chez Speedy à Lens. Et j'ai commencé donc en tant qu'apprentie chez Speedy, donc au mois de juillet l'année dernière. Et là, actuellement, je suis en période d'essai pour éventuellement un CDI. Et j'ai 19 ans.
5: Peux-tu nous présenter ton travail ?
6: Alors, dans mon quotidien, donc, je dois servir le client, je dois réparer les voitures, donc quand on a un bruit, quand on a un petit problème, on doit faire les niveaux, donc réajuster ce qui ne va pas sur la voiture. On doit faire beaucoup de changements sur la voiture et donc du coup, voilà, on est là pour intervenir sur les véhicules.
5: Pourquoi fais-tu ce métier ?
6: Alors c'est un métier qui n'est pas vraiment en rapport avec ma personnalité parce que je suis quelqu'un de très calme, de très timide. Et donc du coup, au début c'était compliqué pour moi le contact client. Donc du coup j'ai dû forcément en prendre sur moi et au final ça va un petit peu mieux parce qu'on revoit les clients assez quotidiennement, etc. Il y en a qui viennent toutes les semaines, il y en a qui viennent tous les mois. Donc au final on s'y fait et puis ça permet aussi de faire évoluer sa personnalité.
5: En tant que femme, comment as-tu réussi à t'intégrer dans un milieu masculin ?
6: Alors, faut savoir que j'ai commencé des stages donc, au mois de février l'année dernière. Et donc du coup, j'ai été tout de suite prise en charge, j'ai été très bien accueillie par le chef de centre, etc. Donc également par les collègues, ils ont fait aussi extrêmement attention au fait que j'ai mon vestiaire personnel, au fait que j'ai une clé du vestiaire pour que je puisse avoir ma propre intimité. Même les toilettes, tout était rénové en fait, simplement par ma présence. Parce qu'il faut savoir aussi que dans les entreprises, ils ont un quota homme-femme à respecter. Et donc du coup, ils sont obligés en fait de mettre en place ce genre de choses pour que les personnes du sexe opposé au métier de base se sentent en harmonie avec l'entreprise. J'ai eu des collègues qui ont été très à l'écoute aussi et qui m'ont lancée dans ce métier. Donc par exemple, quand un client n'est pas content ou par exemple il ne veut pas forcément recevoir une femme ou pas, comment dire, recevoir une information d'une femme, ça m'est déjà arrivé, et ben les collègues sont là et interviennent et ils montrent au client que on est égaux et que on sait les mêmes choses. Alors certes pas avec le même niveau puisqu'il y en a qui sont là depuis 20 ans, il y en a qui sont là depuis 5 ans, puis 3 ans, donc c'est forcément des niveaux différents. Mais ils sont là pour accompagner aussi les femmes.
2: Est-ce qu'on t'a déjà fait des remarques sur le fait que tu es une femme mécanicienne ?
6: Alors, oui, souvent quand je dis mon métier, on est assez surpris. Même mon médecin a été surpris, donc voilà. Mais au final, les gens se disent, bah oui, en fait, pourquoi pas ? Et au final, ils normalisent le truc, quoi.
5: Raconte-nous une anecdote qui t'a marqué sur ton travail.
6: Alors, une anecdote particulière, j'en ai pas spécialement, puisqu'on a toujours affaire à des personnes plus ou moins aimables. Je sais pas comment je peux expliquer autrement. Y a des personnes qui se lèvent du mauvais pied ou quelque chose comme ça. Et bah, par exemple, comme je vous disais tout à l'heure, qui veulent pas forcément avoir affaire à une femme. Et donc du coup, je me rappelle d'un client donc qui venait souvent pour la pression des pneus. Et en fait, c'est vrai qu'il y a eu un récent changement de personnel. Donc du coup, ce monsieur, je pense qu'il était aussi un petit peu perdu. En tant qu'apprenti, je m'en vais faire la pression des pneus, donc réajuster l'air dans les roues de sa voiture. Et en fait, on a une... Comment expliquer ? On a une mesure spéciale à mettre, donc ça se trouve soit sur la porte ou ça peut être partout sur la voiture. En fait, il y a une étiquette spéciale et c'est unique à chaque voiture. Et là, donc, c'était 2,5 bars qu'on devait mettre et le client ne démordait pas sur le fait que non, c'était une autre pression. Donc du coup, mon collègue est venu pour m'aider et a convaincu le client que j'avais raison.
2: Comment réagis-tu si un client te critique ?
6: Alors du coup, pour les critiques, donc on ne peut pas se permettre de dire au client ouvertement ce qu'on pense. Donc du coup, on est obligé de l'aiguiller aussi. Et après, le client a le droit de critiquer tant qu'il reste dans le respect. Sinon, nous, on est obligé de faire appel à nos supérieurs, donc du coup, pour qu'ils règlent le problème. Mais après, c'est vrai que ça fait partie du commerce aussi. Et donc du coup, on est obligé de se retrouver face aux critiques aussi, que ce soit homme ou femme, bien sûr.
5: Que faire pour qu'il n'y ait plus de discrimination dans les métiers ?
6: Alors, je vois qu'il y a déjà un petit peu moins de discrimination. Alors, ça vient pas forcément de personnes âgées ni de jeunes personnes. En fait, ça dépend vraiment de la mentalité de la personne. Il y a même des femmes qui sont assez choquées de voir des femmes dans la mécanique. Et il y a aussi des vieilles dames que j'ai déjà rencontrées et qui m'ont dit qu'ils auraient aimé faire ce métier en étant plus jeunes, mais ils ne pouvaient pas... par rapport aux stéréotypes, etc. Et donc, du coup, ce qu'on pourrait faire pour éliminer la discrimination, du moins la rendre moins visible, eh bien, ce qu'on pourrait faire, c'est... Bah, par exemple, je vois des pubs donc, où on met en avant les femmes. Donc, dernièrement, j'ai vu à la télé, je ne sais pas si j'ai le droit de citer la marque, c'était pour Bosch, donc voilà, c'est... j'ai vu ça assez récemment. Mais oui, mettre beaucoup plus en avant les femmes... Mais pas seulement les femmes, justement, faire une mixité entre les deux sexes. Et donc, du coup, je pense que ça serait beaucoup mieux. Après, ça se fera au fur et à mesure des années.
4: Bonjour, je m'appelle Kylian. Avec Maxence, Noah et Thibault, début juin, nous avons interviewé les surveillants du collège Jean Zé de Lens.
2: Nous leur avons posé des questions sur le football féminin et sur les inégalités hommes-femmes. Nous avons choisi ce sujet parce qu'il y a des inégalités de salaire, une faible médiatisation des footballeuses par rapport aux footballeurs. Belle écoute.
7: Nous sommes à 2 mois de la Coupe du Monde féminine en France. Aucune chaîne de télé n'est prévue de diffuser. Qu'en pensez-vous ?
8: Après, je comprends un petit peu parce que le foot féminin, c'est mal représenté en France, mais ça commence à se développer, on le voit avec Lyon, avec Paris et tout ça. Je pense que mais TFA devrait déjà diffuser. Après, ok, c'est moins attrayant tout ça, mais ça serait bien de commencer à les faire passer à la télé.
7: Pourquoi pensez-vous que les chaînes de télé Canal Plus ne souhaitent pas diffuser ce match de télé féminine ?
8: Bah, Canal, comme on voit même pour la Ligue 1, ils prennent les équipes qui rapportent de l'audience, comme Paris, Marseille, c'est toujours eux qui les ont. Comme ils ont toujours les gros matchs et tout ça, et pour eux, je pense qu'ils savent qu'ils ne vont pas faire beaucoup d'audience, donc ils ne les prendront pas.
5: Si on regarde la Coupe du Monde au Qatar, les chaînes de télé et les sponsors ont dépensé des milliards pour les matchs masculins. Pourquoi cette différence ?
8: C'est une question de... Bah de, d'offre et de demande. C'est le foot féminin masculin, déjà, c'est beaucoup plus regardé, donc ça rapporte beaucoup plus. Donc les sponsors, ils savent que en les sponsorisant, ils vont vendre derrière. Alors que les féminines, c'est beaucoup moins regardé et ça leur rapportera moins d'argent d'investir dans ça.
5: En fait. Sauf que on sait très bien, Lyon a gagné plusieurs titres. Le football féminin en France en a gagné plus que le football masculin. Alors pourquoi le football féminin est aussi mis de côté alors que en France, concrètement, il y a plus de titres?
8: Oui, bah, ça, je suis d'accord avec toi. Les filles sont meilleures en Europe que les garçons. Après, là, ça commence à bouger. Jean-Michel Aulas a fait beaucoup de choses pour les féminines. On voit que maintenant Paris commence à les concurrencer Lyon, alors qu'avant c'était Lyon tout seul. Mais là, je sais que Aulas a arrêté à Lyon et qu'il va se concentrer sur le foot féminin en France, notamment pour que tout ça soit réglé. Ça va prendre du temps, mais ça commence tout doucement, quoi.
3: Comment expliquer, vous, que le salaire moyen en Ligue 1 homme sont de 50 000 euros par mois, quand le salaire maximum chez les femmes est de 45 000 euros?
8: Bah, c'est comme les sponsors, les garçons rapportent plus, notamment en vente de maillots et tout. Donc ils se basent sur ça aussi, sur ce qu'un joueur va ramener dans le club en argent. Donc un t-shirt par exemple de Kylian Mbappé et Léo Messi se vendra mieux qu'un t-shirt de Karchaoui qui joue à Lyon.
5: Je trouve qu'en France, on normalise trop le fait qu'on met les féminines de côté et on ne les met pas assez en valeur. Comme là, on le voit à la télé, ils ne sont pas diffusés. Mais concrètement, pourquoi on fait ça alors que les féminines ont autant leur place que les masculins?
8: Ah, moi, je suis d'accord, on devrait mettre beaucoup plus. Déjà, s'ils mettraient les filles un peu plus à la télé, peut-être que ça donnerait plus envie aux gens de découvrir le foot féminin. Après, ok, c'est pas du foot masculin, c'est un peu moins physique tout ça, mais moi, j'ai déjà regardé des matchs d'équipes de filles. Après, il y a des grosses équipes, comme France, États-Unis et tout, qui dominent. Donc, eux, oui, on a plus envie de les regarder jouer que certaines petites équipes. Donc, au Qatar, on a regardé un peu tous les matchs des garçons, parce qu'on sait qu'en face, il y a des grosses équipes. Mais les filles, il y a encore trop de pays où ils ne travaillent pas du tout sur les filles. Et là, on voit que, par exemple, en France et en Espagne, là, ça bouge beaucoup pour les filles, et j'espère que ça va continuer. Et après, là, c'est dommage pour la Coupe du Monde qu'ils ne soient pas diffusés.
5: Nous sommes à 2 mois de la Coupe du Monde féminine en France. Aucune chaîne de télé n'a prévu de la diffuser. Qu'en pensez-vous?
9: Moi, je pense que c'est problématique dans le sens où c'est un grand événement sportif, d'une part. En plus, c'est en France. Donc, je comprends déjà pas pourquoi il n'y a pas une chaîne française qui s'est positionnée là-dessus. Après, le gros souci, ouais, c'est vraiment le problème financier. C'est trouver des chaînes qui sont prêtes à payer pour diffuser. Et malheureusement, aujourd'hui, c'est compliqué d'en trouver. On le constate d'ailleurs avec la Ligue 1. On a eu du mal à trouver des médias qui ont pu la payer pour la retransmettre. Et donc, forcément, ça se répercute chez le football féminin aussi.
5: Pourquoi pensez-vous que les chaînes de télé ne souhaitent pas diffuser ces matchs de football féminin?
9: C'est une question d'argent et d'intérêt, c'est-à-dire que c'est avant tout du profit et de l'argent à faire, et c'est ce qui compte le plus pour eux, alors que il faut se rappeler à la base que le football, c'est des émotions, c'est des expériences humaines avant tout. Et malheureusement, c'est vraiment dommage qu'on soit dans une impasse, parce que ça reste un grand événement, surtout en France. C'est du football, c'est le sport le plus populaire, que ce soit masculin ou féminin. Et force est de constater que dans le football amateur, il y a beaucoup de plus en plus de filles qui pratiquent. Donc c'est vraiment dommage qu'on soit dans une impasse.

0: le football masculin génère beaucoup plus d'argent et donc il y a beaucoup plus d'intérêt pour le foot masculin, pardon. Et donc c'est pour ça que ça a généré beaucoup plus d'argent la Coupe du Monde masculine. Donc voilà, c'est essentiellement ça les différences.
1: Est-ce dû à une différence de niveau ?
0: Je pense pas que ce soit dû à une différence de niveau parce que le football féminin français est beaucoup plus titré que le football masculin dans les clubs. Donc je pense que c'est surtout une question de profit et d'intérêt avant tout.
1: Comment expliquez-vous que le salaire moyen en Ligue 1 homme soit de 50 000 euros par mois quand le salaire maximum chez les femmes est de 45 000 euros?
2: Donc on en revient forcément aux finances principales du football, qui est la médiatisation du football, donc les retransmissions à la télé qui sont payantes. Et pourquoi cette différence? Enfin, elle peut s'expliquer parce que le football masculin est plus regardé, on peut le voir avec la première question. On voit qu'il n'y a aucune chaîne qui veut diffuser la Coupe du Monde féminine pour des questions d'argent. Donc c'est qu'il y a un intérêt sportif aussi visuel, ça attire moins. Pourquoi? Après ça c'est une autre question. Mais donc c'est toujours une question de médiatisation et de rentrée d'argent en fonction des médias.
3: J'en reviens à votre réponse. Pourquoi pensez-vous que le football masculin est plus regardé que le football féminin? Pourtant, vous l'avez dit tout à l'heure, le football féminin est largement plus titré que le football masculin. Alors pourquoi pensez-vous cette différence dans ce sport?
2: Tout à fait, ça c'est une très très bonne question et c'est une question légitime parce que en regardant les trophées, en regardant les performances, les féminines sont bien plus performantes au niveau européen, par exemple Lyon, que les hommes, que ce soit n'importe quelle équipe. On voit qu'ils gagnent avec des champions et en France, on ne gagne pas avec des champions. C'est peut-être une question un peu plus historique, puisque les clubs masculins de football sont plus anciens. On a vraiment un passé historique populaire, que ce soit avec le Racing Club de Lens, par exemple. Ce sont des clubs masculins qui ont été plus démocratisés il y a très longtemps, donc il y a beaucoup de monde qui suit beaucoup plus les clubs depuis très longtemps. Le football féminin est apparu assez récemment, dans les années 90-2000, donc c'est peut-être une période d'adaptation. Il faut du temps pour que les gens commencent à s'y faire, pour qu'ils commencent à regarder de plus en plus. Mais il faut aussi que les médias ils aident à cela, et on voit que ça aide pas avec la Coupe du Monde féminine qui est pas diffusée. C'est pas en allant de l'avant comme ça qu'on va démocratiser le football féminin. On peut le voir avec Roland Garros par exemple, que ce soit masculin ou féminin, ils sont diffusés aux mêmes heures, même si des fois il n'y a pas la même affluence, mais ils sont diffusés de manière équitable au niveau de la durée. Donc il faudrait faire exactement la même chose, ça devrait être obligatoire pour tous les médias d'avoir une équité dans la durée des matchs et de diffusion pour rétablir une équité.
1: Nous sommes à deux mois de la Coupe du Monde féminine en France. Aucune chaîne de télé n'a prévu de la diffuser. Qu'en pensez-vous ?
4: Je pense que c'est une très mauvaise idée.
1: Pourquoi pensez-vous que la chaîne de télé ne souhaite pas diffuser ce match de football féminine ?
4: J'en ai aucune idée, mais tout ce que je sais, je pense que c'est de la discrimination sociale entre les hommes et les femmes, et je pense que les femmes devraient avoir la même visibilité que les hommes, même si économiquement ça ne ramène pas les mêmes ressources. Mais je trouve que au niveau de l'égalité, on devrait, hommes et femmes, ils devraient avoir la même visibilité. Surtout que l'équipe de France est vraiment au top, top, top au niveau du football féminin.
1: Si on regarde la Coupe du Monde au Qatar, les chaînes de télé, les sponsors ont dépensé des milliards pour les matchs masculins. Pourquoi cette différence ?
4: Parce que le football masculin, c'est un football populaire et plus vu. Et ça rapporte beaucoup plus d'argent que le football féminin. Mais je trouve que c'est quand même de l'injustice. Les deux devraient avoir la même visibilité.
1: Est-ce dû à une différence de niveau ?
4: Du tout.
3: Comment expliquez-vous que le salaire moyen en Ligue 1 homme soit de 50 000 euros par mois quand le salaire maximum chez les femmes est de 45 000 euros ?
4: Il faut revenir aller à la base des ressources. Il faut savoir que les ressources du football au niveau des clubs, ils reviennent beaucoup

pour les droits TV. Et comme on revient à la question précédente, eh ben, les droits TV sont plus élevés au niveau des garçons que les filles. Mais comme je trouve au niveau de... Surtout en France, au niveau européen, bah, les femmes françaises et les clubs français, ils ont largement plus de Ligue des Champions que les clubs français masculins. Comme l'Olympique Lyonnais, comme en ce moment le Paris Saint-Germain, qui, au niveau féminin, qui sont toujours en demi-finale en Ligue des Champions. Et bon, comme je l'ai dit précédemment, je trouve que c'est de l'injustice, mais cette injustice, ça vient des droits TV, puisque ils mettent plus d'argent chez les hommes.

0: Bonjour, nous sommes Maëlie et Camille, élèves de 4e et 5e du collège Jean Zay de Lens.
1: Début juin 2023, nous avons interrogé des surveillants et des professeurs sur l'égalité filles et garçons.
0: On leur a demandé s'il y avait des métiers pour les filles et les garçons. Voici leurs réponses.
2: Bonjour, moi je m'appelle Lisa Girard, donc je suis la professeure documentaliste du collège Jean Zay et j'écoute tes questions.
1: Est-ce que tu penses qu'il y a des métiers pour hommes et des métiers pour femmes ?
2: Non, pas vraiment. Moi je pense qu'un homme peut exercer n'importe quel métier et une femme n'importe quel métier, même si encore aujourd'hui je pense qu'il y a beaucoup de personnes qui pensent qu'il y a des métiers réservés aux hommes et aux femmes et moi je ne suis pas d'accord.
1: Tu as des exemples ?
2: Dans la tête des gens, par exemple, quand tu vas sur un chantier où il y a des maisons qui se construisent, bien souvent, on voit principalement des hommes et des femmes, on les voit plutôt, par exemple, dans les secrétariats. On voit plus de femmes que d'hommes. Mais moi, je trouve ça dommage parce qu'en soi, c'est des compétences que les deux sexes peuvent développer.
0: Pourquoi pensez-vous ça ?
2: Pourquoi je pense ça ? Parce que c'est ce que je peux observer, c'est ce que je peux vivre aussi. Moi, travaillant dans un collège, je vois aussi l'orientation des élèves qui est encore, à mon sens, un petit peu trop genrée. C'est-à-dire que, par exemple, s'il y a des élèves qui vont en lycée pro en menuiserie, moi, je n'ai jamais vu encore ici, en 7 ans, ça fait 7 ans que je travaille ici, je n'ai jamais vu une seule fille s'orienter en menuiserie, par exemple. Et moi, je trouve ça vraiment dommage parce que c'est des portes qui peuvent se fermer, en fait.
0: Est-ce que vous faites des rappels aux élèves comme quoi que les métiers, il n'y a pas de métier pour les filles et pour les garçons ?
2: J'essaye de faire passer ce message-là qui me semble très important à mon sens et qui justement va aussi jouer sur l'égalité homme-femme dans la société en général. C'est-à-dire que pour moi, ça passe aussi par le travail. Et oui, effectivement, on essaye de sensibiliser les élèves au fait que l'orientation, ce n'est pas une question de sexe, mais c'est une question d'envie, en fait. Et ça, c'est parfois difficile à comprendre pour les élèves et aussi, pas seulement pour les élèves, mais aussi parfois pour les adultes.
0: Avez-vous des petits conseils à donner aux femmes ?
2: Déjà de suivre leurs envies, c'est-à-dire qu'en fait c'est pas la société, c'est pas les hommes, c'est pas les autres en fait qui doivent leur motivation et leur avenir, c'est-à-dire que si une femme veut travailler sur un chantier, elle travaille sur un chantier. Si un homme veut aller dans les bureaux, qu'il aille dans les bureaux. En fait pour moi c'est vraiment ce que j'essaye de leur dire, c'est pas des astuces, mais essayer de leur faire comprendre que c'est à eux de choisir et eux selon leurs envies.
3: Bonjour, je suis Grégory Aubert, enseignant au collège Jean Zay de Lens.
0: Est-ce que vous pensez qu'il y a des métiers pour hommes ou pour femmes ?
3: Non, pour ma part, je ne pense pas qu'il y ait des métiers pour hommes ou pour femmes. Par contre, je peux dire que les personnes, les gens, en fait, s'attribuent des métiers, effectivement, s'ils sont filles ou garçons, en se disant « je peux faire celui-ci, peut-être pas trop celui-là, pour telle ou telle raison ».
1: Est-ce que vous avez des exemples ?
3: Alors, des exemples que je peux prendre depuis le temps que je m'occupe un peu de l'orientation des élèves, effectivement, très souvent, les garçons ne souhaitent pas faire des métiers comme esthéticienne. D'ailleurs, ils me disent rarement esthéticien. Je parle toujours de ce métier au féminin. Alors que chez les filles, j'ai souvent, effectivement, un refus de s'orienter vers les métiers du bâtiment, la mécanique, la carrosserie. C'est très rare. Alors, je ne dis pas qu'il n'y en a jamais, mais dans toutes les classes que j'ai pu avoir, c'est des pourcentages inférieurs à 5%.
0: Pourquoi pensez-vous ça ?
3: Alors, ça s'explique, je pense, de différentes manières. Pourquoi un garçon se dirait qu'il existe des métiers de filles et pourquoi il refuserait de s'y orienter ? Ça peut être, d'une part, la première des choses, j'espère, c'est qu'on s'oriente en fonction de ce qu'on veut faire. Tout simplement, il n'a pas envie de faire ça. Après, ça peut être culturel, c'est-à-dire autour de lui, il n'a jamais rencontré vraiment de garçon dans ce type de métier, donc il se dit que ce n'est pas pour lui. Ça peut être aussi vis-à-vis des autres, avec la crainte d'être moqué, peut-être, en faisant tel ou tel métier. Et la même chose pour une fille qui aurait peur qu'on se moque d'elle si elle souhaite être carrossière.
0: Avez-vous déjà pensé à faire un métier de fille entre guillemets ?
3: Je n'ai jamais pensé à réaliser un métier de fille tout simplement parce que depuis mon plus jeune âge, j'ai envie d'être enseignant. D'accord ? Donc j'ai la chance aujourd'hui de faire le métier que j'avais choisi quand j'étais encore en école primaire. Alors, aujourd'hui tout de même, alors j'ai pas les statistiques exactes en tête, mais c'est tout de même un métier où il y a énormément de collègues féminines. Si je tire la ficelle, je fais peut-être un métier de fille.
1: Avez-vous des petits conseils à donner aux femmes qui veulent faire un métier d'homme ?
3: Ben, il ne faut rien se refuser. Alors, après, on ne va pas être naïf. Je pense qu'effectivement, une fille ou une femme dans certains corps de métier doit peut-être en faire plus qu'un homme, ce qui est anormal. Mais faut s'accrocher. J'espère vraiment que la société va changer et qu'elle sera accompagnée pour réaliser sa passion, puisque quand on est passionné, c'est beaucoup plus facile.
0: Est-ce que vous faites des rappels aux élèves pour dire qu'il n'y a pas de métier homme ou femme ?
3: Chaque année, on mène avec ma collègue Madame Mazot des actions dans les classes pour effectivement travailler sur l'orientation et notamment travailler cette question des métiers genrés. Donc on commence toujours l'activité en demandant aux élèves, pouvez-vous nous donner des métiers de garçons et des métiers de filles ? Et on peut dire que depuis quelques années, on a très souvent, chaque classe, des élèves qui lèvent la main dès le début de la séance en disant « Mais monsieur, il n'y a pas de métier de garçon, il n'y a pas de métier de fille. » Mais on a aussi encore des élèves qui nous font parfois des remarques qui sont très genrées en disant « Mais n'importe quoi, monsieur, ce métier, ce n'est pas pour une fille ou ce n'est pas pour un garçon. » Il faut continuer parce que l'égalité est inscrite dans notre constitution, dans notre devise, d'accord, en France, hein, « Liberté, égalité, fraternité. » Et donc, l'égalité filles-garçon, c'est vraiment quelque chose qui me tient à cœur. J'espère continuer à pouvoir m'investir dans ce domaine et puis emmener avec moi dans ces projets des élèves, des collègues, parce que c'est tous ensemble qu'on va réussir à tirer vers cette égalité filles-garçon qui est primordiale.
4: Moi, c'est Madame Flamand, qui suis assistante d'éducation au collège Jean Zé depuis maintenant un an.
1: Est-ce que tu penses qu'il y a des métiers pour hommes et pour femmes ?
4: Alors, des métiers pour hommes et pour femmes, à l'heure actuelle, je ne pense pas. Que ce soit un homme ou une femme, chacun peut faire le métier qu'il souhaite. Mais il est vrai que dans notre société actuellement, il y a encore des a priori sur cela.
0: Avez-vous des exemples ?
4: Alors oui, par exemple, une femme qui travaille dans les métiers du bâtiment, c'est plus méconnu qu'un homme qui travaille dans les métiers du bâtiment. Et à contrario, par exemple, on a très peu de sages-femmes qui sont des hommes, parce que ces métiers-là sont encore peu développés, sont encore très sexistes.
0: Avez-vous déjà pensé à le faire ?
4: Alors oui, quand j'étais plus jeune, j'avais plein d'idées de métiers. Et donc, notamment, je voulais faire policière. Donc, c'est encore un métier où il y a pas mal d'hommes. Et également, je voulais m'engager dans l'armée. Donc, pareil, c'est un endroit très peuplé d'hommes et très peu de femmes.
1: Avez-vous des petits conseils à donner aux femmes qui veulent faire un métier d'homme ?
4: Alors, si je pourrais donner un conseil aux femmes qui voudraient faire un métier d'homme, c'est allez-y, lancez-vous. Les femmes ont autant de capacités que les hommes et vice-versa. La société devrait faire de même.
0: Est-ce que vous faites des rappels aux élèves pour dire qu'il n'y a pas de métier homme ou femme ?
4: Alors oui, dans mon métier, on parle souvent d'orientation avec les élèves et c'est vrai qu'il m'arrive de discuter avec des garçons qui ont encore des idées bien tranchées sur les métiers et c'est à ce moment-là qu'on peut discuter et essayer de changer les mœurs.
1: Merci de nous avoir écoutés.

Vous venez d'entendre une émission sur les stéréotypes de genre réalisée par des collégiens et collégiennes du collège Jean Zay de Lens. C'était en juin 2023. Avant de passer à la suite de cette émission, on écoute les Blondes Redhead et le titre « Girl, Boy ».

0: Vous êtes toujours à l'écoute de Micro Rebelle sur la 99.6 FM et à l'instant, c'était Girl Boy par les Blondes Redhead. Reprenons le cours de cette émission, zone d'expression populaire, avec une émission enregistrée en avril 2026 par des lycéens et lycéennes du lycée Henri d'Arras de Liévin. Une émission qui interroge la place et la représentation des femmes dans le milieu éducatif.
1: Bonjour et bienvenue sur un nouveau podcast des élèves volontaires du lycée Henri d'Arras à Liévin qui se mobilisent afin de mener une enquête sur la place et la représentation des femmes dans le milieu éducatif. Un groupe de la Maison des lycéens s'est mobilisé afin de faire un micro-trottoir auprès des élèves et du personnel. Ce groupe est composé de Nicolas, Axel, Adam, Clément, Elliot, Prana et Fallon. Ce projet a été réalisé dans le cadre de la semaine égalité hommes-femmes du lycée afin de mieux comprendre le point de vue général sur la question. Pour cela, le président de la MDL, Nicolas, a contacté la radio associative Micro-Rebelle qui nous a accompagnés dans la réalisation technique de ce reportage. Nous sommes intervenus auprès de 50 personnes, dont 30 élèves et 20 membres du personnel. C'est une chance d'avoir pu intervenir auprès de personnes de professions variées et d'élèves de filières différentes, avec 22 en filière générale, 3 en technologique et 5 en professionnel.
2: Je suis en terminale générale avec les SP physique-chimie en SP1, SP2, SVT.
3: Je suis en général et j'ai SP maths, SVT et SES.
4: Je suis en filière STI2D et j'ai choisi la spécialité e-tech.
5: Je suis en première générale et j'ai cinéma audiovisuel, SES et LLCE anglais.
6: Je suis en terminale STI2D et j'ai pris tech.
7: Je suis en bac pro ciel, cybersécurité informatique, réseau et électronique.
8: Je suis en général avec SP maths, SES.
9: En première ciel, en lycée professionnel.
10: Général et j'ai AGGSP et cinéma audiovisuel.
11: Je suis en seconde MTNE 2, en filière MELEC pour l'année prochaine du coup.
12: Je suis en terminale générale et j'ai mathématiques et physique chimie.
13: Je suis en filière générale et j'ai choisi en spécialité maths physique SVT.
0: Parmi les élèves interrogés, on retrouve chez les bacs professionnels, notamment les bacs pro ciel, cybersécurité informatique et réseau électronique, une écrasante majorité de garçons avec 28 garçons sur 30 élèves. Chez les MELEC, métier de l'électricité et de ses environnements connectés, il y a également une majorité de garçons avec 42 garçons sur 46 élèves. Pour les filières technologiques, notamment la filière STI2D, sciences technologiques de l'industrie et du développement durable, il y a également beaucoup de garçons avec un ratio de 30 garçons sur 32 élèves. Pour les filières générales, tout bascule. Les spécialités SES, sciences économiques et sociales, SVT, sciences de la vie et de la terre, mathématiques et physique-chimie sont plutôt mixtes. Alors que dans les spécialités HLP, humanité, littérature et philosophie et LLCE-AMC, littérature, civilisation et langue étrangère et anglais monde contemporain, on retrouve une majorité de filles. C'est dans les spécialités AGGSP, histoire, géographie, géopolitique, sciences politiques, ou NSI, numérique et sciences informatiques, qu'on retrouve une majorité de garçons. Ces données sont à prendre avec des pincettes, car notre échantillon est basé sur une trentaine d'élèves. Il se pourrait que ce soit des tendances ou des cas particuliers.
2: Majoritairement, des élèves, filles ou garçons, ont dit qu'ils se sentent à l'aise dans leur classe. Il y a deux filles qui sont dans des classes avec la majorité des garçons. Elles ont exprimé que des fois, elles ne se sentent pas à l'aise car les garçons sont très présents.
10: Autant en SE, je me sens assez à l'aise, mais en SVT, j'ai envie de fuir le cours, quoi.
11: Oui, bah surtout quand il y a les filles avec nous, parce qu'en groupe, ils s'arrangent toujours pour nous mettre entre filles. Mais sinon, la plupart du temps, les garçons, ils sont chiants. Du coup, pas tout le temps.
1: Les personnes interviewées ont été interrogées sur des questions communes, mais aussi plus spécifiques, comme par exemple aux élèves sur les proportions de filles et de garçons dans leur classe, ou les attentes des professeurs en fonction de leur genre.
2: Au sujet des attentes des professeurs envers les filles et les garçons, majoritairement, les élèves disent que les attentes ne sont pas les mêmes par les professeurs, mais aussi par les parents.
4: Les professeurs, ils font aucune différence. Bon, parfois, ils font des, entre guillemets, des différences... Dans le sens où ils vont plus aider une fille qui est en difficulté dans la matière parce que les hommes, on est plus forts, mais enfin, ils sont plus forts, mais sinon, bah, non, il n'y a pas de différence.
14: Bah, j'ai l'impression que les professeurs, ils ont plus d'attentes par rapport aux filles vis-à-vis des notes et du comportement, genre qu'elles soient plus calmes, etc. Genre, j'ai l'impression qu'ils sont moins stricts sur le comportement avec les garçons qu'avec les filles.
15: Bah, moins parler déjà. Quand on est une fille, ils font plus attention à si on parle ou pas. selon les notes, pas forcément les professeurs, mais plus les parents.
10: Effectivement, je pense que les garçons, ils ne sont pas forcément plus mis en valeur, mais je pense qu'on attend un peu plus d'eux. Inconsciemment, je pense que les profs, ils donnent plus d'importance aux garçons.
16: Pas forcément, parce que je trouve que les filles sont beaucoup plus avantagées par rapport aux garçons.
17: Je pense que le préjugé du garçon qui est plus perturbateur qu'une fille, je pense qu'il est très vrai dans certains cours, contrairement à d'autres.
12: J'ai l'impression que certains profs chouchoutent un peu les filles et en demandent moins. J'ai l'impression que certains profs sous-estiment les filles.
18: Par exemple, en cours de sport, quand le professeur demande par exemple à faire 5 pompes pour les filles et 10 pompes pour les hommes, mais en tant que fille, on est aussi plus attendu à avoir un comportement exemplaire comparé à certains garçons.
19: D'après vous, qu'est-ce qui pourrait être mis en place dans l'établissement pour tendre davantage vers l'égalité entre les filles et les garçons ?
20: Des égalités peut-être au niveau du sport, parce qu'il y a encore des efforts à faire dans le sens où des fois c'est plus adapté pour les garçons et on pense pas forcément aux filles. Enfin, on nous adapte des choses qu'on pourrait faire comme les garçons en fait, c'est surtout ça.
18: Je dirais plus une attente à peu près égalitaire sur le comportement des filles et des garçons de la part des professeurs. Une attente aussi scolaire sur les notes, enfin, ne pas sous-estimer une fille parce qu'elle a des difficultés ou un garçon parce qu'il a des difficultés comparé à des filles ou quoi.
12: Je pense que les profs devraient être plus neutres et plus équitables dans leur manière de juger les élèves, que ce soit des femmes ou que ce soit des hommes.
16: D'après vous, qu'est-ce qui pourrait être mis en place dans l'établissement pour tendre davantage vers l'égalité entre les filles et les garçons ?
21: Des toilettes mixtes.
22: La gratuité des serviettes hygiéniques.
16: Déjà, c'est pas une critique, mais je trouve que j'ai vu le programme qui a été fait et je trouve que les filles sont beaucoup plus mises en avant par rapport aux garçons.
23: Je pense que quelques activités par année, ça serait pas mal. Du genre des activités qui sensibilisent sur le métier, sur le salaire ou encore sur tout ce qui est de sorties féminines, dans le genre viol ou des choses comme ça.
2: D'après vous, qu'est-ce qui pourrait être mis en place dans l'établissement pour tendre davantage vers l'égalité entre les filles et les garçons ?
24: Ça peut paraître con, hein, mais de l'éducation en général. On est là pour ça, mais éduquer mieux. Montrer aussi que certaines filières, c'est pas réservé qu'aux hommes et que les femmes ont le droit d'y aller, avec par exemple des conférences, des intervenants. Ça me paraît vraiment très important.
25: Je pense que pour moi, ma voix qui est professionnelle, je pense qu'il pourrait tendre à avoir plus de filles et peut-être un peu plus de journées d'intégration.
26: Permettre peut-être, oui, plus aux filles de venir, donc faire plus de communication par rapport à ça.
25: Et souvent, quand il y a des filles qui sont intégrées, c'est parce qu'il y a eu une journée de découverte au sein de l'atelier, découvrir ce qu'on fait. C'est des milieux qui se font assez peur parce que c'est vrai que la tuyauterie chaudronnerie, c'est des milieux qui sont très masculins où il y a beaucoup de garçons finalement. Et le fait d'avoir des journées comme ça d'intégration où on peut découvrir le métier, découvrir les enseignants, découvrir aussi un petit peu les classes et le milieu dans lequel on évolue.
27: Dans l'établissement, les fonctions sont assez diverses. Professeur, agent de cantine, agent technique et même personnel de vie scolaire nous ont répondu. La question de la légitimité est abordée autant par les élèves que les personnels qui, dans la majorité des cas, se sentent légitimes dans les postes et études qu'ils exercent.
16: Même si la société donne aux hommes et aux femmes le même droit à des études ou des postes, vous sentez-vous légitime et compétente pour cela ? Expliquez-nous.
28: Oui, je me sens légitime parce que j'ai fait les études pour pouvoir accéder à ce poste et que je me sens plutôt compétente dans mes fonctions.
29: Ah, complètement. Enfin, franchement, alors effectivement, on est une majorité de femmes. Je ne sais pas si c'est la même chose pour tous les établissements, mais personnellement, je me sens complètement à ma place sur le poste que j'occupe, légitime, compétente, professionnelle.
30: Moi, je suis infirmière, alors c'est une profession qui est quand même à dominante féminine. Donc forcément, je me sens à l'aise ma condition de femme ne m'a jamais posé problème dans ce métier. Par contre, c'est une profession qui a tendance quand même à se masculiniser. Il y a de plus en plus de garçons qui font des études d'infirmière. d'infirmier, du coup. Et je ne sais pas si par la suite, ça va équilibrer, mais en tout cas, moi, je me suis plus sentie des fois mal à l'aise et moins légitime par rapport à une hiérarchie, à des supérieurs, hommes ou femmes, hein, qui nous traitaient moins bien, mais pas par rapport à ma condition de femme.
0: Oui, je pense que le métier de prof est aussi bien pour les hommes que pour les femmes, donc je me sens tout à fait à ma place à ce poste-là.
1: Pour moi, il n'y a pas d'études et ni de métier fait pour les hommes ou les femmes. Et, et selon moi, les hommes et les femmes peuvent faire ce qu'ils veulent, du coup... Je me sens légitime d'être à ma place.
19: Oui, je vois pas pourquoi les femmes pourraient pas assurer le rôle en cuisine, même si parfois ça peut être difficile parce qu'il y a le port des charges lourdes et beaucoup de manutention, mais après on s'entraide et puis si j'ai du mal, je demande à d'autres personnes de m'aider.
3: Alors c'est le terme légitime, je pense pas à la légitimité, je pense que c'est une opportunité. Et donc voilà, j'essaye de saisir les opportunités qui s'offrent à moi. Parfois, effectivement, je peux avoir l'impression d'être privilégié. Il y a la question de l'égalité homme-femme, mais il y a beaucoup d'autres questions puisqu'il y a beaucoup d'autres inégalités qui existent. Donc je pense avoir conscience de certaines. Il y en a d'autres, il y aurait effectivement un travail de sensibilisation à faire encore davantage.
19: Dans notre lycée professionnel, on est très très peu de femmes. On est plutôt entouré d'hommes. Donc ça lie aussi principalement aux filières professionnelles qui sont dispensées, qui sont l'ELEC, la cybersécurité et la chaudronnerie. Alors oui, je me sens à l'aise. J'ai été très vite intégrée et puis j'ai l'habitude de toute façon en lycée professionnel de travailler avec des équipes constituées principalement d'hommes. Même si les femmes parfois sont sous-représentées dans certaines matières, on se retrouve quand même entre nous sans problème. Sachant que justement dans ma matière, en lettres histoire, on est beaucoup plus représentées en tant que femmes que les hommes justement. Donc j'ai aucun problème avec ça.
4: En tant que femme, on se sent compétente. Après, est-ce que au sein des différents services et dans les différents métiers, on nous donne nos chances ? Là, c'est différent.
30: À compétence égale. Il ne devrait pas y avoir de distinguo à faire entre les personnes selon leur genre. À nous, femmes, à démontrer que nous en sommes tout autant capables qu'un homme.
5: Alors, le problème, c'est qu'on est sur un héritage patriarcal, c'est-à-dire qu'en fait, même dans nos missions aujourd'hui, par exemple, dans mes missions, mais c'est pareil sur tous les postes en général de direction, on a moins de femmes que d'hommes, même si les choses sont en train de changer, progressivement et tant mieux.
19: Même si la société donne aux hommes et aux femmes le même droit à des études ou des postes, vous sentez-vous légitime et compétent pour cela ? Expliquez-nous.
6: Ah oui, je me sens totalement légitime. Maintenant, comme vous l'avez dit, on a la même égalité et je trouve ça bien parce que maintenant, on peut avoir toutes les études qu'on veut, même si avant, c'était pas forcément ça. Et je trouve ça bien parce que au moins, je peux aller dans la filière que je veux.
7: Je vais faire de la maçonnerie, mais t'es une fille, donc tu peux pas, ou des choses comme ça. C'est pas, c'est plus des stéréotypes, je pense. C'est plus des idées reçues et pensées.
23: Est-ce que je me sens... Oui, je me sens légitime. Après... Comme je dis souvent, il y a des métiers qui ne sont pas forcément appropriés à un genre. Donc s'il y a quelques différences, c'est un peu compréhensible, mais sinon...
0: Forcément, avec les stéréotypes et tout, il n'y a pas forcément... On sait très bien que les femmes, c'est pas forcément les mêmes métiers qu'on se sent légitime de faire que les hommes.
8: Même si la société donne aux hommes et aux femmes le même droit, que ce soit à des études ou à des postes, est-ce que vous vous sentez légitime et compétente pour cela ?
17: Non, pas forcément, parce que je pense que les hommes seront toujours plus privilégiés et toujours plus aimés et plus faciles à aborder au sujet de plein de choses, que ce soit les travaux, tout ça.
18: En tant que femme, je trouve que certes on a les mêmes droits que les hommes, mais il y a certaines choses où on ne se sent pas légitime, comme par exemple avoir la place en politique ou des places en tant que médecin et tout.
8: D'après vous, les stéréotypes de genre influencent-ils les choix d'orientation des élèves ?
9: Carrément, et c'est de la faute des environnements, de la société, de certains professeurs, des parents qui peut-être même malgré eux, orientent un peu les filles vers certains secteurs et les garçons vers d'autres.
28: Elles ont tendance à avoir moins confiance en elles, notamment dans certaines matières, et du coup elles vont choisir plutôt des matières littéraires, alors que les garçons, on les incite à avoir beaucoup plus confiance en eux et à être plus confiants, même si ils n'ont pas les mêmes, même s'ils ont des résultats plus faibles, et donc un résultat équivalent, ils iront dans des filières plus élitistes et plus reconnues dans la société, enfin plus valorisées dans la société que les filles.
2: C'est factuel ça, parce que là je le vois notamment au lycée pro où il y a peu de filles, parce qu'il y a des freins, il y a des freins sociaux, il y a des freins familiaux avec les représentations et les stéréotypes qu'on peut en avoir. Et puis aussi, nous, en tant qu'institution, je pense qu'il faut qu'on améliore l'attractivité pour les filles et puis aussi la capacité à les recevoir aussi bien que les garçons.
10: Oui, surtout pour mes élèves qui sont des élèves étrangers, qui ont une culture différente. Certains élèves considèrent que certains métiers ne sont pas faits pour eux parce qu'ils sont des garçons. Et donc j'ai beaucoup d'élèves qui sont en électricité, en chaudronnerie, dans des choses très manuelles. Et oui, on en a déjà discuté avec eux en classe. C'est vrai que le stéréotype de genre est très marqué chez eux.
1: Il faudrait faire découvrir davantage les filières peut-être aux élèves pour que, par exemple, les femmes aillent dans des filières peut-être professionnel et pas destiné par exemple à l'esthétique ou des choses comme ça, mais plus des filières professionnelles comme on peut trouver dans notre établissement, du coup chaudronnerie, électricité, tout ça.
8: D'après vous, les stéréotypes de genre influencent-ils les choix d'orientation des élèves ? Expliquez-nous un peu.
30: Sur les bacs généraux, les sciences de l'ingénieur ou le bac STI2D par exemple, on a beaucoup de garçons et je vois pas en fait comment on pourrait arriver à faire en sorte qu'il y ait des filles qui choisissent ces filières quoi. Enfin, moi je suis un peu impuissante, je dirais, à ce niveau-là. Puis je sais pas en fait si je peux y faire quelque chose. Donc.
28: Parfois un peu maltraitée dans ces filières-là. Je sais qu'en chaudronnerie par exemple, il y a que deux filles. Et moi j'ai déjà entendu des garçons dire ah ben nous on travaille pas avec les meufs, on les veut pas dans notre groupe. Alors qu'en fait au niveau scolaire, au niveau professionnel, elles sont toutes aussi bonnes. Elles ont des très bonnes notes. Elles sont même meilleures que certains garçons. C'est des idées reçues, des clichés, un manque de motivation, peut-être aussi une mauvaise foi qui font que les filles, elles ne sont pas très, très, forcément très, très bien accueillies par leurs égaux garçons.
11: Je rajouterais peut-être aussi qu'il y a l'effet de groupe ou bien le fait d'avoir peur de se sentir seul.
12: On incite plus facilement un garçon à continuer ses études dans les filières scientifiques, notamment. Dans les filières d'ingénieurs aussi, les filles sont sous-représentées dans les filières d'ingénieurs alors qu'elles ont tout à fait leur place.
13: Des exemples, surtout les filières scientifiques souvent. Encore trop peu de femmes sont représentées, par exemple en NSI, il n'y a pas de femmes dans ma classe. Sinon, oui, globalement, dans les filières scientifiques, partout, même en littéraire, casser un peu les clichés également, où le littéraire, c'est que pour les femmes, ou quoi. Ou le scientifique, que pour les hommes, c'est important de réduire les inégalités, même de salaire, ou quoi, en général.
3: Il y a des effets, il y a des professions qui sont genrées, même si effectivement on essaye de lutter contre ça, mais c'est ancré dans les consciences et dans les imaginaires collectifs, et c'est très très difficile de lutter contre ça, parce que même quand on arrive à convaincre les élèves, derrière il y a des familles aussi qui influencent les choix des élèves, et on arrive pas forcément à désengager les vecteurs qui vont justement alimenter ces inégalités.
30: Ça remonte au plus jeune âge où spontanément peut-être que les familles vont amener une poupée à une petite fille et amener des voitures, offrir des voitures à un petit garçon.
9: Évidemment que les stéréotypes, ils influencent les choix d'orientation. Et c'est d'ailleurs pour ça qu'on fait cette semaine égalité fille-garçon ou femme-homme, parce que dans les problématiques qui sont centrales pour l'école, effectivement, il y a ce qu'on appelle des biais d'orientation. C'est-à-dire qu'en fait, aujourd'hui, que ce soit les enseignants, que ce soit dans les pratiques pédagogiques, que ce soit même les élèves eux-mêmes et même les familles, renforcent les stéréotypes. Et parfois, on a des jeunes filles, par exemple, qui font des choix, ce qu'on appelle contraints,
5: alors qu'elles pensent faire peut-être des choix libres. Et en réalité, elles sont prises dans une sorte de ce qu'on appelle le déterminisme genré, qui fait qu'à un moment donné, elles vont sur des professions, des métiers, des formations, mais pas forcément là où elles auraient pu être, parce qu'on ne les reconnaissait pas forcément en termes de compétences, etc., etc. Donc effectivement, moi, la première réponse que j'ai envie de dire, c'est de travailler à l'interne, pour justement peut-être faire aussi amener les équipes enseignantes, les équipes tout court, à prendre conscience aussi de ces biais d'orientation. Voilà, c'est un gros travail.

0: Les personnels interviewés montrent aussi des pistes d'amélioration pour l'égalité hommes-femmes dans l'éducation et donnent des conseils aux jeunes à ce sujet.
1: D'après vous, qu'est-ce qui pourrait être mis en place dans l'établissement pour tendre davantage vers l'égalité entre les filles et les garçons ?
2: Déjà, c'est combattre les idées reçues, faire des immersions des filles dans les filières où elles sont mal représentées et inversement.
3: Et peut-être former aussi les enseignants sur la manière de valoriser les filles et aussi sur leur faire prendre conscience que des fois, même si c'est inconscient, ils peuvent aussi traiter différemment les filles et les garçons. Donc essayer de leur faire prendre conscience de ça.
4: Est-ce que on ne devrait pas non plus faire prendre, enfin non pas parler des jeunes demoiselles, mais faire prendre conscience aux garçons que les filles ont les mêmes droits, le même niveau, la même place, et dans ce cas-là, faire un travail plus sur la jante masculine que sur la jante féminine.
5: On essaye de faire des choses. Après, on a l'impression que les élèves sont blasés de beaucoup de choses. Il y en a qui en ont conscience par leur éducation. Et donc, tant mieux. Le travail, en quelque sorte, il est en partie engagé. Et puis, il y en a d'autres sur lesquels il faudrait vraiment œuvrer. Mais c'est difficile de savoir à quel niveau les élèves sont de cette éducation sur ces sujets sociétaux et du coup d'apporter des réponses qui soient appropriées à chacun. Souvent on mène des actions collectives qui n'ont pas forcément beaucoup de portée parce que je crois vraiment que c'est quelque chose, c'est une prise de conscience individuelle et que il faudrait prendre chaque élève cas par cas.
6: Alors, moi, je pense que la semaine égalité filles-garçons, elle est très, très bien. Le seul truc, c'est que comme on est quand même une très grosse structure, je pense que il faudrait que tout le monde puisse bénéficier justement de ces ateliers, en particulier les classes entrantes. Mais c'est vrai que c'est compliqué d'organiser ce genre de choses, quoi.
7: Je pense que le traitement des élèves est le même, que vous soyez un garçon ou que vous soyez une fille, chacun avec vos particularités, votre individualité. Donc du coup, j'ai du mal à voir comment pourrions-nous faire autrement. Maintenant, si les élèves ont des idées ou si vous avez un ressenti qui est différent d'une autre, alors je suis prête à l'entendre parce qu'effectivement, il serait normal que vous ne viviez pas la chose de la même manière de votre point de vue à vous, quoi.
8: Alors la première chose que j'ai envie de dire, c'est qu'il faudrait qu'on crée un observatoire presque indépendant pour justement, alors composé, j'allais dire de façon paritaire, avec des adultes et des élèves, pour justement observer les pratiques pédagogiques, observer tout ce qui se passe en matière d'orientation.
9: Quel message aimeriez-vous transmettre aux jeunes sur l'égalité entre femmes et hommes ?
10: Je dis aux jeunes, osez, et je dis aux filles, osez vraiment.
2: Déjà, les filles, de ne pas se laisser faire par le machisme des garçons.
4: Je pense qu'effectivement, il serait bien que ce soit les gars qui prennent conscience que les filles, elles sont égales à eux, quoi, point barre.
5: Que ce sera bien quand on ne verra plus. Les genres, mais juste les personnes.
6: Alors, pour les jeunes, on va dire, il faut passer outre les stéréotypes et faire ce qu'on a envie de faire, en fait. Tout simplement, pas se poser de questions et foncer.
11: Surtout un message aux femmes, du coup, femmes et filles ou adolescentes, de ne pas se laisser marcher dessus par les hommes, de bien se renseigner sur leurs droits, parce que de toute façon, c'est les mêmes que pour les hommes. Et voilà, de les appliquer, peu importe ce qu'on leur dit.
7: À partir du moment, je pense que, à partir du moment où on est bien dans notre corps, on est bien dans notre tête, alors le respect de l'autre va peut-être plus facilement s'imposer.
1: Quel message aimeriez-vous transmettre aux jeunes sur l'égalité entre les femmes et les hommes ?
8: Alors moi je vais dire que bon, il y a un message qui doit être transmis, c'est effectivement d'abord un message, j'allais dire, d'encouragement, parce qu'il y a aussi je pense une prise de conscience par rapport à mon époque, à moi qui ai plus de 50 ans, qui suis ce qu'on appelle un mâle blanc, avec tous les défauts, on voit que les choses bougent. Mais elles bougeront nécessairement si en fait les jeunes sont aussi formés sur ces problématiques-là. On a des garçons, par exemple, qui ont des difficultés dans leur relation avec les filles, notamment sur la notion de possession, par exemple, sur la notion de consentement. C'est-à-dire que voilà, il y a beaucoup de choses qui sont encore à travailler. Le rapport garçon-fille, parfois, je ne vais pas vous faire un dessin, mais je pense que vous comprenez, il est encore à travailler avec une conception patriarcale, un peu des mâles blancs hein, qui se comportent encore hein, bah, comme il y a 40, 50, 60, 70 ans, quoi. Pour les adultes, c'est plus compliqué, mais par contre, pour vous, c'est pour ça aussi qu'on fait une semaine de l'égalité filles-garçons, on peut interroger un certain nombre de problématiques, celle-là notamment, la place des filles à l'école, la place des filles dans la société, la place des filles en matière d'orientation, l'égalité salariale, tout ça.
12: Merci d'avoir suivi ce micro-trottoir enregistré par Nicolas, Axel, Adam, Clément, Elliot, Prana et Fallon au lycée Henri d'Arras. Merci à la CPE, Madame Dinis, à Elsa, la journaliste chez Micro Rebelle et à toutes les personnes qui ont répondu à nos questions. Ce podcast est disponible sur le site de Micro Rebelle. Merci pour votre attention. C'est ici que s'achève cette enquête sur la place et la représentation des femmes dans le milieu éducatif.

Vous êtes toujours à l'écoute de Micro Rebelle sur la 99.6 FM et à l'instant, vous venez d'écouter une émission enregistrée en avril 2026 par des lycéens et lycéennes du lycée Henri d'Arras de Liévin et portant sur la place et la représentation des femmes dans le milieu éducatif. Avant d'entrer dans la troisième et dernière partie de cette zone d'expression populaire, on va écouter la rappeuse Laze et le titre TDP2.